son dans sa guitare, Julien continue sa croisière musicale. Ses dernières compositions résolument folk explorent le temps qui passe. À écouter avec une chemise à carreaux, la vitre baissée, une main sur la portière.

0: Éléonore, Julien Daniel. Un coup de cœur ici même. 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
3: Adichas.
4: Luca.
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6: Eh ben Adichas Camille.
4: Adieu.
6: Toi, tu vas nous raconter une trop belle surprise qui t'est arrivée il y a 2 ans et demi, c'est ça?
4: Luca, qui est de la Maïboun. J'étais chez ma mamie et Louise Mespaï qui arrive en ta minja de nos autres. Mes parents, ils arrivent pour manger et qui me disent ça aide à nous autres à la béiture. Qu'a su grosse colis qui t'attend. Et ils me disent viens à la voiture, il y a un gros colis qui t'attend. Et vous copes qui arrive à la voiture, couvrez la porte, il n'est pas passerait. Je vois rien dans la voiture. Et au pied de Seti qui a eu boule des peus, je vois une grosse boule de poils à mes pieds. Car Lumeka, c'est mon chien. Lumeka qui s'appelle Soleil. Mon chien s'appelle Soleil.
6: Oh, parce qu'il a mis du soleil dans ta vie?
4: Pas tout le temps. Pas tout le temps. Capcontari, l'asbestes d'Aumeka, une autre cop. Je vous raconterai les bêtises de mon chien une prochaine fois.
6: Eh ben j'ai hâte. Merci Camille.
4: Merci, salut.
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7: Sur Dijon, pas de chichi chez Duclos Maillard. On pense vite quartier et vin de Bourgogne. Un amour du terroir partagé par la clientèle. En voici la preuve avec Jeff, client fidèle chez Duclos Maillard.
8: Ça fait 1 an que je viens régulièrement ici. J'ai aménagé dans le quartier déjà. Et puis c'est vrai qu'ici, on est bien accueillis. Et on trouve des vins à des prix corrects, notamment parce qu'ils mettent quand même plus l'accent sur le produit que sur le marketing pour la boutique, par exemple. Moi et ma compagne, on est amateur de vin. Et puis ici, on achète essentiellement des vins de Bourgogne.
7: Qu'est-ce que vous avez bu récemment ici qui vous a bien plu, qui vous avait été conseillé alors?
9: Le Bourgogne Chardonnay bio.
7: Oui.
9: Voilà, le château de Chemilly, ouais.
7: Qu'est-ce qui vous a plu dans ce vin?
8: Il est vraiment bien rond, puis il se rapproche d'un vin de très grande qualité de vin blanc de Bourgogne, quoi. Et puis il est à 25 euros.
7: Ah oui, effectivement.
8: Oui.
7: Bonjour messieurs dames.
10: C'est pas mal, c'est assez élégant pour les fêtes. Ça irait bien avec tout ce qui est viande blanche et tout, puis le chapeau. Mais il y a aussi le Montclis. J'aime bien le Montclis rouge 2022.
11: Alors c'est dans les 25 euros.
8: Je pense que je vais faire un mix doit être
11: ouais,
8: de quelques années bouteilles que vous avez évoquées.
11: Donc,
8: le Côte de Nuit Village,
11: deux comme ça,
8: deux Chorey-les-Bonnes et
11: ouais.
8: Et deux Montélis rouge 2022, Chorey, s'il vous plaît.
11: Le Chorey, il faudra bien le placer parce que c'est un 2023 et les deux autres, c'est des 2022. Donc le Chorey, vous le mettrez avant ces deux vins-là.
8: Ah oui.
11: Il faut savoir aussi les placer parce que si on met les vins trop prononcés devant les vins qui sont un petit peu plus légers et qui ouvrent le tiroir, la bouche, quoi, et ben les autres, on peut pas les savourer.
7: S'ouvrir le tiroir, ça c'est vrai que j'avais jamais entendu, hein, et c'est l'expression qui sent le terroir à la cave du Clos Maillard Lutzenhove à Dijon.
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12: Là, je suis dans la rue du Port et je m'apprête à aller prendre

0: Un cours de pâte à pizza, atelier pizza chez Oncle Héraclite. C'est parti. Bonjour mon oncle.
1: Bonjour.
0: Alors on va apprendre à faire des pizzas, c'est ça?
1: L'atelier dure grosso modo 1h30-2h et on va étaler notre temps entre théorie et pratique, grosso modo à 55 ans.
0: Est-ce qu'on apprend à faire voler la pâte sur un doigt?
1: Non, pas vraiment, parce que ça c'est joli pour le show, mais ça sert à rien.
0: Voilà nos apprentis pizzaïolo, Aurélien et Blandine.
2: Bonjour.
0: Bonjour Blandine.
3: Bonjour.
0: Alors, prête à faire voler les pizzas?
2: Bah ouais, j'espère.
0: Qui est-ce habituellement qui cuisine plus quand même?
3: Lui. Ah oui, c'est pas pour rien que c'était pour lui le cadeau.
1: Oui, oui,
0: ah, c'était un cadeau?
1: Oui, c'est un cadeau qu'on m'a offert, que j'ai demandé. Le premier conseil de cet atelier, il n'y a pas de magie. Votre matière première, c'est la farine. Donc si vous prenez une farine de mauvaise qualité, vous aurez un résultat de piètre qualité également.
2: Comment choisir une farine de bonne qualité?
1: Moi, ce que j'entends par farine de qualité, c'est préférablement une farine artisanale. Et c'est encore mieux si elle est locale, ce qui est mon cas ici. C'est une farine qui vient du moulin de la Ribère à Cournon. Donc un moulin à la fois artisanal et local.
0: Pour une pâte à pizza, plus le thé est bas, finalement mieux c'est.
1: Ouais, c'est exactement ça, ouais.
2: Alors moi je fais ça avec de la litière d'habitude.
1: Alors, laisse-la.
2: Ah, je la laisse pas ça. Ouais.
0: Je fais ça avec de la litière d'habitude. Je crois pas.
1: C'est exactement comme la pâtisserie, ouais. Il faut être précis.
0: Rigoureux sur les doses.
1: Exactement, ouais.
2: Bah c'est bon. 126,01. Blandine?
3: On est en TP de chimie. Parce que là, on discute, mais.
2: Tu vas voir, tu vas le passer comme moi.
1: Alors, il n'y a pas de bonne ou mauvaise façon de pétrir. La seule chose que je vous demande, c'est on pétrit toujours à une main. On garde toujours une main propre au cas où. Okay. Et la deuxième chose, ça va être de venir. Une fois que vous avez une pâte à peu près homogène, de venir rabattre un petit peu le pâton sur lui-même. Quand vous êtes en train de faire votre pétrissage, vous êtes en train de faire une chose très importante, c'est que vous êtes en train de structurer votre réseau de gluten.
2: Ouais, la mienne est plus ratée.
0: Bon alors, quelle pizza on va faire?
3: Moi j'ai toujours un faible pour les chèvres miel, donc je pense que ça va partir sur une cabrette.
2: Moi je vais rester sur un grand classique, ce sera la reine.
1: On va faire plaisir à Patricia, si jamais vous voulez la faire
0: tourner. Quand même, je suis pas venue pour rien.
1: La comme ça, et hop.
0: Là, on est dans le clan pizza trottoir.
1: Ah ouais, trottoir épais, effectivement.
0: Trottoir épais. Ouais.
1: En fait, moi, j'ai une mie qui est assez dense et assez structurée, avec un trottoir, justement.
0: Très boulanger, quoi.
1: Voilà, exactement.
0: Il y en a une qui ne plaint pas la crème, là-bas, au fond.
3: Non.
2: Bah là, on fait vraiment sa pizza. Voilà. Là, pour le coup.
0: Là, c'est de l'amusement.
2: On peut prendre le supplément, je sais pas quoi, à 1€. Hop, ouais. Là, on peut le prendre.
0: Avant cet instant
2: magique,
0: une vraie pelle de pizzaïolo, mettre sa pizza dans un vrai four de pizzaïolo, c'est là quand même qu'on ressent une petite émotion.
2: Une petite pression, surtout. Parce qu'il faut pas faire tomber sa pizza, faut pas péter le four.
0: Ce serait dommage avec tout ce boulot. Oh là là, ça, c'est joli, plaisir, là, ça montre. Regardez-moi ce chef-d'œuvre.
3: Super vite.
2: Elles ont des beaux trottoirs.
3: Ah oui. Et ça fait bleu, bleu, bleu, bleu, bleu, bleu.
0: Bon, allez, je vous laisse sur ce.
3: Ah oui.
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1: Aujourd'hui, je vous amène à Montgivray et devant moi, il y a un château. Mais ce château, c'est aussi la mairie de Montgivray. Mais cette mairie, avant, c'était autre chose. À qui appartenait ce château? Vous allez le savoir tout de suite.
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1: Pour vous présenter cette magnifique mairie de Montgivray, je suis avec Annick Dussault, attachée de conservation au patrimoine du pays de Georges Sand. Bonjour Annick.
4: Bonjour.
1: Alors là, on est devant un très beau bâtiment.
4: Oui, là, c'est vraiment un château. Bon, un château qui a été très remanié au 19e siècle, donc avec cette entrée de tourelles, là, qui marque bien la porte. C'était une seigneurie avec un château fort, bon, qui a eu plein de péripéties, puisqu'il a fini par brûler pendant la guerre de Cent Ans, en 1360. Mais tel qu'on le voit là, évidemment, il a été complètement remanié au 19e, parce qu'à ce moment-là, dans les années 1840, c'est le demi-frère de Georges Sand, Hippolyte Chatiron, qui rachète ce château pour y installer sa famille. Donc il était tout près de Nohant. Et puis un peu plus tard, c'est même la fille de Georges Sand, Solange, en 1875, qui décide de s'installer elle aussi, qui souhaite un peu se rapprocher de sa mère et de Nohant. Même si ça ne plaisait pas forcément beaucoup à Georges Sand. Mais bon, elle s'installe dans ce château et c'est elle qui fait faire aussi des travaux au fameux architecte d'Auvergne, hein, qui refait notamment toute l'entrée. Voilà, mais c'était la mode de l'époque.
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1: Comment est-ce que ce château s'est devenu la mairie?
4: En fait, en 1956, le château est à vendre et c'est la commune qui s'emporte acquéreur et qui décide d'y installer sa mairie et qui a fait encore des travaux tout récemment.
1: Est-ce qu'on peut dire que c'est l'une des plus belles mairies?
4: Ah, ça, c'est quand même certainement parmi les plus belles de l'Indre, hein, certainement.
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5: Je rêvais d'avoir une maison à la campagne. Cette maison, c'est comme si j'y étais née. C'est ma maison de famille.
6: Ma maison s'appelle l'Ostao de la Mar.
7: C'est une maison un peu envoûtante.
8: Eh bien, vous voyez, des livres et trois fenêtres qui me donnent le paysage du pays, comme si c'était trois tableaux.
9: Ils ont vécu ici.
0: Thibaut Gaudry.
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9: Yves Montand est un enfant de Marseille. Débarqué d'Italie avec sa famille pour fuir le fascisme quand il a 2 ans, il va y grandir et y faire ses premiers pas au Music Hall. Puis il la quitte pour Paris où sa carrière commence à décoller, notamment auprès d'Edith Piaf. Et où il noue des amitiés, comme avec Jacques Prévert, qui va lui faire découvrir en 1948 un charmant village qui va changer sa vie.
11: Je chantais dans la région et puis il y avait Jacques Prévert qui habitait la maison là au coin. J'étais arrivé ici et j'étais monté parce que mon ami le guitariste Henri Crolla, si on allait dire bonjour à Jacques, il dit oui, où il est. Alors on est monté ici, j'ai vu Jacques, j'ai vu l'endroit et puis je suis tombé amoureux de l'endroit et puis je suis revenu dès que je pouvais, tous les ans. C'était très discret, c'était à peine connu.
9: Et il ne va pas tomber amoureux que de Saint-Paul. Le 19 août 1949, il est à la Colombe d'Or, une auberge avec quelques chambres, qui est un repère d'artistes. Et Prévert, encore lui, va servir d'entremetteur entre un homme et une femme qui vont devenir un couple mythique.
12: Ça s'est passé à Saint-Paul-de-Vence, au mois d'août, en 1949. Simone était là, et puis moi j'étais dans le tournée. Et puis j'ai déjeuné là, elle a déjeuné là. Et puis il y avait du soleil, puis il y avait Jacques Prévert, et puis il y avait des copains. Et puis voilà, quoi, on ne sait pas comment ces genres de choses-là commencent, mais enfin, elles ont commencé et ça a été une belle histoire. Quoi.
9: Une belle histoire qui durera toute une vie. Ils ont 28 ans. En 4 jours, Simone, mariée, plaque tout pour le Marseillais. Et désormais, ils vont construire une partie de leur vie ici, restant fidèles à la Colombe d'Or, où ils se marient même 2 ans plus tard. Prévert est encore là, il est le témoin de Simone, tandis que Marcel Pagnol est celui de Montand.
12: Puis en 49, j'ai rencontré Simone ici, qui elle avait acheté par contre une petite maison dans le village, après son premier film, puis elle a servi cette maison pendant très longtemps. Puis on descendait au bar de la Colombe pour boire l'apéritif, pour voir Jacques et les amis, et puis il y avait toujours quelqu'un, et puis on restait là, et puis on mangeait là, et puis on montait pas à la maison. Alors un beau jour, on a mis la télé sous la porte, on donnait ça aux enfants, ou à des amis qui descendaient dans le midi, et nous on descendait toujours ici.
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9: Colombe d'Or et Saint-Paul, où l'on se retrouve pour les vacances avec les copains. Beaucoup d'artistes. Dans ce village qui attire notamment les plus grands peintres. Picasso, Chagall, Matisse et d'autres.
3: C'est pourquoi je viens souvent ici à la Colombe d'Or, à Saint-Paul-de-Vence. Et d'abord pour la famille Roux, qui sont des gens tellement merveilleux. Puis au mois de juin, ou au mois de mai, c'est agréable, il n'y a pas trop de monde, et c'est encore bien. Mais c'était une époque assez formidable, avec Picasso, Braque, Prévert, qui était là aussi, et Giacometti, quand il a débarqué.
13: J'ai dit, bon, attends de jouer, parce que je pars.
9: Mais les copains, ce sont aussi les habitants du village, avec qui Montand joue aux cartes au Café de la Place, ou à la pétanque.
3: Et j'aime bien jouer ici au boule, parce que c'est un sport qui délasse bien, qui est très fatigant. Si on veut bien y jouer, c'est très très difficile. Ça ne paraît pas, surtout si on joue la Provençale.
9: C'est à Saint-Paul-de-Vence également qu'il rencontrera la dernière femme de sa vie, Carole Amiel, et qu'il achètera en 1984 un petit restaurant qu'il transforme en maison, juste en face de la Colombe d'Or.

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1: Bonjour, je suis Romain, je suis dans la région girondine depuis 5 ans maintenant avec ma femme Gaëlle.
2: 9 secondes plus rapide que l'an dernier.
3: Oui, ça va bien, c'est le matos.
1: Bienvenue à la station, ici on vous accueille toujours avec du sport à la télé.
3: Allez, il va être intéressant de voir le temps.
1: Et vraiment quand on a une saturation de sport, on bascule sur de la musique.
4: Le scorpion stylo Vénus, c'est pas ce qui réveille le matin.
1: Mais bon, c'est l'amour.
4: L'amour du travail.
1: Exactement.
4: Nous sommes dans une station-service à Tauriac, mais vous l'aurez compris, ici on ne vend pas que du carburant, ce que viennent chercher les clients est parfois gratuit. Il s'agit de liens sociaux, sauf que depuis quelques semaines, les conversations se focalisent sur la flambée des prix de l'essence et du diesel.
1: Alors c'est vrai, au tout début du conflit, quand les gens se sont inquiétés, j'ai eu une fréquentation accrue. Après, les gens sont vraiment inquiets dans le sens de la géopolitique, de leur pouvoir d'achat et tout ça. Et après, ils se sont résignés malheureusement à ça, quoi.
4: Expliquez-moi vos tarifs, comment vous les calculez et qui vous les impose?
1: Je suis indépendant quand même, donc ça veut dire que mon carburant, je l'achète, on me le délivre pas. J'ai un prix au mètre cube, puis après je déduis forcément au litre. J'applique une marge de 0,10% par litre de carburant, plus la TVA évidemment, et ça donne ce tarif-là.
4: Qu'est-ce que vous en pensez de cette flambée des prix du pétrole et du carburant?
1: On ne l'achète pas le jour pour le jour, donc j'imagine qu'il y avait des réserves avant de dire que tout augmente. J'imagine que quand ils ont acheté à bas prix, ils auraient pu continuer à avoir le tarif de carburant moins cher. Il y a quelqu'un qui gagne au change et c'est pas nous, quoi.
4: Est-ce que le distributeur, que vous êtes le professionnel, mais aussi le particulier, doit faire le dos rond?
1: Il faut vivre avec. J'ose espérer que les choses vont bouger, quoi.
4: Alors la chance que vous avez, c'est que vous distribuez du carburant, mais pas que.
1: Alors c'est vrai que quand j'ai acheté, il y avait simplement la laverie que vous voyez là-bas au fond, le bar qui fonctionnait à moitié et donc les pompes à carburant. Fort de mon expérience et de mes diplômes dans la restauration, dans la cuisine, j'ai créé une cuisine où vraiment les gens s'y sentent bien. J'imagine qu'ils oublient un petit peu les tracas du quotidien chez moi. Donc on peut y manger, on peut y boire des coups, on peut jouer, on peut faire à peu près tout.
4: Quel est le top 3 des demandes de vos clients? En premier, le carburant?
1: Mon volume, forcément, c'est le carburant. Après, ça va être les cigarettes et puis après, c'est vraiment tout le reste.
4: On va rentrer dans la partie bar, dépôt de pain, bar tabac. Et c'est là où tous les jours, des habitants de cette commune, et pas que d'ailleurs, viennent discuter. C'est leur premier bonjour du matin ici.
1: 7h05, j'ai déjà mes premiers clients au café. Donc forcément des gens qui vont travailler. Puis on échange sur tout et rien en même temps. Et je pense que je suis un peu le confident, le psychiatre du quartier. Parce que voilà, les gens se confient pas mal à moi et c'est plutôt plaisant.
4: En tout cas, ici à Tauriac, on parle de l'augmentation des prix et de la crise au Moyen-Orient. Mais à la fin, fondamentalement, les choses restent les mêmes. Les clients fidèles continuent à faire confiance à Romain et à acheter leur carburant dans cette station reprise par Romain il y a 2 ans.

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1: À Clioscles aujourd'hui, joli village perché de la Drôme, avec Marie Bolaton dans la fabrique de poterie.
2: C'est un lieu qui est vraiment historique, existe depuis 1903. Il y a des ateliers de fabrication qui sont en activité du lundi au vendredi, tous les jours de l'année. Les gens peuvent venir nous voir et il y a une boutique où on peut acheter les pots qu'on produit dans l'atelier. Et la particularité de notre lieu, c'est que vraiment tout est fait sur place. Donc la terre vient du village, elle est travaillée dans les ateliers, cuite dans les ateliers, décorée dans les ateliers et elle est mise en boutique après. Et une autre particularité, c'est que dans les années 60, à partir du moment où les pièces sont un petit peu diversifiées, il y a une personne qui a tenu cette poterie, Philippe Sourdive, qui a mis en place beaucoup plus le décor. Donc on a deux styles de décor, on va dire aujourd'hui dans notre fabrication. On a un décor qu'on appelle décor à la poire et on vient dessiner à main levée un décor sur les pièces, donc sur des assiettes, des saladiers, etc. Et on a un deuxième type de décor qu'on appelle le décor fin, ou décor au clou. Historiquement, et on le fait encore un petit peu, on dessine avec un clou, donc un vrai clou de bricolage assez long. On vient graver la terre, le contraste entre la couleur qui est appliquée et le dessin qui permet de révéler la terre qui est en dessous va vraiment mettre en valeur un dessin qu'on vient ensuite colorer. On est réputé pour ce décor fin.
1: Et donc aujourd'hui, pendant qu'Anastasia nous accueille dans la boutique, quatre potiers travaillent à la production.
2: En fait, on est salariés de la fabrique de poterie de Clioscles, donc on travaille uniquement pour cette fabrique. Même si c'est une fabrication en série, chaque pièce reste unique parce qu'elles sont toutes faites à la main. Il y a deux personnes qui sont dédiées au tournage aujourd'hui, Zoé Le Camus et qui, elle, travaille dans la fabrique, et un tourneur itinérant qui vient une fois par mois à peu près, qui s'appelle Béranger du Tertre. Après, on a d'autres façons de fabriquer des pièces qui ne sont pas du tournage. On a une calibreuse notamment, où on vient presser une boule de terre dans un moule en plâtre. C'est le cas notamment d'assiettes. Et donc là, j'ai un autre collègue qui fait plutôt la calibreuse, qui s'appelle Boris Dasnias-Mundler. Et puis on a aussi une autre manière de fabriquer qui s'appelle l'estampage. Donc là, c'est ma collègue Émilie McGuinness. Et donc là, on vient créer une plaque de terre avec une machine qui s'appelle une croûteuse, qui vient faire une grande plaque et qu'on vient mouler sur un moule en bosse pour certains plats, notamment les plats à gaudron qui ont des finitions bien particulières. Donc ça nous permet d'avoir différents styles de poterie. Et après, donc ces pièces peuvent être décorées, et donc là on est deux décoratrices dans la poterie, donc Émilie McGuinness et puis moi-même Marie Bolaton. Mais ce qui est particulier à cette poterie, c'est que on fait de ce qu'on appelle de la terre vernissée, donc c'est de la terre qu'on cuit à, entre guillemets, basse température, environ 1000 degrés. Et on utilise la terre du village, donc qui est extraite dans une carrière qui est à 50 mètres de la poterie.
1: Et alors, cette terre a toujours fait le bonheur des villageois, puisque les premières traces écrites de l'activité potière de Clioscles datent du Xe siècle. Et au XIXe, il y avait une cinquantaine de potiers indépendants dans le village. Et puis ensuite, au début du XXe siècle, la concurrence de nouveaux matériaux a obligé les potiers à se réinventer. Et c'est Marius Angeleras qui a invité les potiers à se regrouper et a donc créé la fabrique de poterie de Clioscles, un modèle de production complet qui a tenu jusque dans les années 50.
2: Ensuite, c'est Monsieur Sourdive qui a repris encore pendant des années, puis ses deux fils. Il y a juste une petite fermeture dans toute l'histoire de la poterie entre 2012 et 2017. Et c'est à cette période que la mairie a décidé de racheter l'ensemble des bâtiments et des lieux. Ça a été un peu le nouveau tournant, puisque c'est une SIC qui a été créée dans une société coopérative d'intérêt collectif. C'est vraiment une entreprise patrimoniale. Ça se sent dès qu'on arrive dans les lieux. Ça a vraiment beaucoup de cachet et beaucoup de charme.
1: Alors pour en profiter, rendez-vous donc ici dans la fabrique de poterie à Clioscles ou sur ici.fr, rubrique circuit court.
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1: À quoi servent les maths ?
4: Par exemple, si on est coiffeuse, pour faire payer ses clients, au lieu que de prendre une calculette, le faire de tête comme ça le plus rapidement, comme ça on n'utilise pas trop notre téléphone. Puis c'est intéressant les mathématiques.
5: Moi je trouve que ça sert à tout et à rien. Les profs, ils disent faut savoir convertir, mais ça sert à rien quand on est grand en fait.
6: Dans n'importe
5: n'importe quel métier, il faut savoir les maths. Convertir, si, il faut. Parce que ça se trouve, à un moment donné, l'occasion, elle va venir, tu vas pas savoir et ça va être compliqué. Et moi, je préfère les maths que le français.
6: Moi, je me dis, c'est comme toutes les autres matières. Plus tu sais de choses et tu es bon en maths, français, grammaire, plus tu auras plusieurs métiers à ta disposition.
7: J'ai jamais trop aimé les maths, mais je sais que je pense que ça va beaucoup servir.
8: En fait, les maths, c'est une des premières matières à être inventée. Les maths, c'est la base de l'école. Hein.
9: Pour payer quelque chose, il faut se servir des maths pour, par exemple, compter les pièces, les billets, etc. En fait, les maths, il y a beaucoup de choses qui servent à beaucoup de choses. Il y a des choses où tu vas jamais t'en servir en mathématiques, quoi. Par exemple, la géométrie, tu t'en sers que dans quelques métiers. Tu vas pas t'en servir dans tous les métiers du monde.
10: On était parti à Cultura et j'avais pris des sous, mais j'avais mal compté. Donc, je demande à ma mère de payer parce que j'avais pas assez. Mais du coup, faut compter tout. Faut compter les centimes et les euros et tout ça.
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11: Toujours une rencontre grâce à Valérie Delos qui se déplace un peu partout au Pays Basque. Elle s'est arrêtée à Bayonne où elle est tombée sur Mulen qui nous raconte une partie de sa vie.
12: Bonjour, je m'appelle Mulen, j'ai 48 ans et je suis de Bayonne.
13: Bonjour Mulen, aujourd'hui vous êtes une artiste, muraliste. Est-ce que vous êtes d'accord si je dis que vous êtes une résiliente?
12: Oui.
13: On va faire quelques pas en arrière dans votre histoire. Vous avez eu une première vie de sportive de haut niveau. Vous faisiez quoi?
12: Alors, j'ai été en équipe de France de volley et ensuite de beach volley. J'ai démarré aux alentours de 15 ans.
13: Ça veut dire un engagement de vie total? C'est-à-dire qu'on va pas au... à l'époque où vous allez boum, vous étiez focus, entraînement. C'était ça votre vie?
12: Oui, tout à fait. Et puis, comme je suis rentrée dans les structures d'entraînement intensive, pour moi, c'était aussi, je partais de la maison, mais j'avais comme objectif d'avoir mon baccalauréat pour que mes parents soient fiers.
13: Combien d'heures d'entraînement par jour à peu près?
12: On ne vit que pour son sport. On se réveille, on petit déjeune sainement, on part à l'entraînement, on fait de la musculation, on rentre, on déjeune, on fait une petite sieste. Puis on a une seconde phase d'entraînement l'après-midi. Puis ensuite, en fin de soirée, c'est les soins.
13: Donc une vie, on le comprend, hyper intense.
12: Oui.
13: Et puis un jour, dans votre vie, arrive un événement qui va tout arrêter.
12: Oui, j'étais relativement jeune, j'avais 39 ans. Et puis là, on m'annonce que j'ai un cancer de l'ovaire.
13: Vous n'aviez pas encore d'enfant?
12: Non. Mais bon, je pense que le fait d'avoir été sportive de haut niveau m'a permis de ressortir les cartes de la volonté, de se battre. En fait, l'objectif n'était plus d'atteindre la coupe ou la médaille, mais c'était de rester en vie.
13: Et ça dure combien de temps jusqu'à ce que vous puissiez reprendre une vie normale?
12: C'est une bonne question. Parce que d'un point de vue clinique, j'ai relativement été, entre guillemets, guérie très tôt. Au bout de 5-7 mois, mes analyses étaient totalement revenues à la normale. Par contre, ça a été tellement intense. En 5 mois, j'ai vécu 2 opérations et 3 cures de chimiothérapie où j'ai dû réapprendre à marcher 2 fois, j'ai perdu mes cheveux. Vous voyez, de vous en parler, ça me remet un peu d'émotion parce que c'était une période très intense, très sombre. Mais effectivement, une fois où l'hôpital vous dit c'est bon, maintenant revenez dans un an, c'est plus complexe parce que aussi tout l'entourage pense que c'est bon, on est sorti d'affaire, mais en fait, c'est comme si on se reprenait une seconde vague. Et c'est comme si, en fait, ça devenait réel. On est paumé, on sait plus. C'est comme un kidnapping, un peu.
13: Et comment vous avez rebondi? Comment ça se passe? Est-ce que c'est un déclic un jour? Est-ce que c'est un cheminement?
12: Alors, il faut savoir que ce genre d'épreuve, ça vous change à jamais. Il y a un avant et un après. C'est d'abord processer dans le deuil de son ancienne vie. Si on ne processe pas bien ses deuils, on reste aigrié et malheureux. En fait, pendant la maladie, j'ai accepté de mourir. J'ai vraiment travaillé le lâcher prise le plus lointain que je puisse faire. Par contre, je me suis dit, si je meurs demain, je meurs artiste. En fait, pourquoi j'y allais pas? Parce que j'avais peur. Peur de pas gagner assez bien ma vie, peur de pas savoir quoi faire, peur.
13: Ouais. En quoi l'art, ça a été une thérapie pour vous?
12: Cette épreuve m'a permis d'être à l'écoute de mes intuitions, de plus en plus, de faire confiance à mon cœur et un peu moins à ma tête. Et effectivement, aujourd'hui, en plus d'être artiste peintre, je suis art thérapeute. Donc j'accompagne des personnes le jour ils ont un événement douloureux à passer ou émotionnellement s'ils se sentent chargés, voilà.
13: Pour conclure, si je vous dis cette phrase très galvaudée, mais j'aimerais bien que vous rebondissiez dessus, si on dit que tout ce qui ne tue pas rend plus fort, du coup vous dites oui?
12: Un grand oui.
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1: On prend de la hauteur aujourd'hui à Montarcher, un village qui cumule plusieurs particularités. D'abord, c'est le plus haut village de la Loire, à 1160 mètres d'altitude. C'est une des plus petites communes du département en superficie aussi. Et puis le lieu où a été produit une archive presque unique en France. Pour nous en parler, j'accueille aujourd'hui Sarah Duris. Bonjour Sarah.
2: Bonjour Eddy.
1: Guide conférencière à l'Office du tourisme Loire-Forêt. Quelle est l'histoire de ce document si rare et ancien ?
2: Il s'agit d'un registre d'état civil. Il recense les naissances, les mariages et les décès sur la commune de Montarcher. Mais ce qui fait qu'il est tout à fait exceptionnel, c'est la date à laquelle ce registre débute, 1468, soit la fin de la période médiévale.
1: Est-ce que cela veut dire qu'il n'y avait pas de registre d'état civil avant ?
2: Non. L'obligation de produire un document comme celui-ci est ordonnée par l'État au XVIe siècle. Et cette ordonnance n'est pas toujours bien respectée par les paroissiens. Ici, la population est recensée avec 70 ans d'avance.
1: Est-ce qu'on connaît l'auteur de cette archive ?
2: Oui, c'est le prêtre de Montarcher, nommé Claude Ferrier, qui a tenu le registre pendant 49 ans. On y lit les noms, les dates et même les métiers des anciens archimontois, mais aussi la météo.
1: Ah, ça m'intéresse. Est-ce que les conditions climatiques de l'époque étaient bonnes ?
2: Alors, c'est difficile à dire parce que ce sont principalement les mauvaises années qui sont inscrites. On lit des sécheresses, des tempêtes et même un tremblement de terre. En 1543, suite à une invasion de chenilles ayant entraîné une famine, l'évêque du Puy prend une mesure exceptionnelle, excommunier les fameux insectes. On vous laisse juge de l'efficacité de cette mesure. Il évoque aussi les épisodes de peste.
1: Des documents qui renferment de drôles de surprises. Où est-il conservé aujourd'hui ce fameux document ?
2: Il est gardé précieusement aux archives départementales à Saint-Étienne. Il a longtemps été le plus ancien registre d'état civil de France et donc a été présenté lors d'une exposition universelle à Paris. Aujourd'hui, c'est le deuxième plus ancien de l'Hexagone, mais c'est le mieux conservé des deux.
1: Un véritable trésor qui témoigne de la vie des habitants de Montarcher. D'autres histoires et légendes sont à découvrir sur place, notamment lors des visites guidées menées par les guides de l'Office du tourisme Loire-Forêt. Merci Sarah Duris.
2: Merci.
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3: L'ancien mystique manoir de dames. Chambre d'hôte, petit déjeuner, salon de thé, événements, fiançailles, mariage, on peut tout faire ici.
4: Bonjour.
3: Enchantée.
4: Enchantée, bienvenue chez nous.
3: Ben, merci. Donc c'est vous qui avez une vie de princesse, vous m'avez dit
4: c'est
3: au téléphone.
4: Ça. J'ai mon prince dans la cuisine.
3: C'est cool, écoutez. Julia et David, donc une magnifique histoire d'amour qui va être très énervante, j'en suis sûre.
4: Sûrement.
3: Alors, c'est quoi ce manoir ?
4: Donc, c'est un manoir qui date de 1900.
3: Ouais.
4: Et en fait, il a été créé quand les usines ont été créées également. Donc, c'est le dirigeant de ces usines-là qui a construit ce manoir.
3: L'usine qui est en face, là ?
4: C'est ça. Ventron Confection.
3: Je décris la princesse, quand même. Cheveux longs.
4: Oui.
3: Bleu, montrez-moi, retournez-vous. Vert. Magnifique. Ah, bleu-vert.
4: Oui.
3: Oui, dans la pénombre, on ne voit pas bien parce que c'est un peu pénombre
4: c'est
3: le manoir.
4: Ça. Là. C'est le style du manoir, ouais.
3: Ouais, c'est ça. Ouais. Piercing,
4: oui. Tatouage, tout ça.
3: Ouais. Ah, ouais, c'est ça. Oui, une princesse très moderne.
4: Voilà.
3: On n'est pas dans la petite princesse avec la petite robe rose,
4: non.
3: Les flots dans les cheveux. Quoi.
4: Non, c'est la princesse habillée en noir.
3: Et voici David, donc. Le prince charmant, bah écoutez, je suis enchantée, ravie. Vous aussi,
5: c'est ça, Roger, oui, au retard plutôt, voilà.
3: Ah, voilà. C'est ça.
5: La barbe, les cheveux, du coup, un peu plus courts. J'avais les cheveux longs pendant un temps, mais
3: avec une, comment ça s'appelle ça ?
5: Ah, la banane, du coup.
3: Oui, la banane, voilà. Le piercing aussi, etc. Donc,
5: c'est ça.
3: Un prince charmant, tout à fait moderne aussi.
5: Voilà, c'est voilà. Tout à fait.
3: Ce manoir, vous l'avez acheté ?
5: Oui, on est passé devant après une visite qu'on avait fait du côté du 90.
4: Au nord de Belfort, ouais.
5: Mais oui, c'était par un détour du coup à moto, plutôt que de revenir par la voie rapide, on a fait le détour côté Vosgien pour l'école, c'était toujours sympa. Et puis on a vu le manoir qui, lui, n'était pas en vente pour le coup. Et on s'est arrêté devant parce qu'on l'a trouvé magnifique, on a fait quelques photos. On s'est dit, c'est une bâtisse comme ça qu'il nous faut. Et en rentrant, continuant nos recherches pour les maisons, deux semaines plus tard, on est tombé dessus, tout fraîchement mis en vente.
3: D'accord.
5: On s'est dit, il y a quelque chose à faire. Donc, on est revenu, on a fait la visite, on est tombé sous le charme, malgré l'état du coup.
4: Parce qu'on est tombé sous le charme de l'escalier, et puis après, on avait plus...
3: C'était mort.
4: Ouais, c'était mort.
3: Ah, et alors, ça vient
4: parce que d'où? Moi, c'était un rêve de petite fille. Je disais toujours à ma grand-mère qu'un jour j'aurai un château, et elle me dit, bah si t'en rêves, t'en es capable de le faire, alors tu le feras.
3: D'accord. Et vous saviez que c'était son rêve?
5: Oui, tout à fait. Bah, ça faisait déjà un moment qu'elle en parlait aussi. Et puis voilà, c'était le but de pouvoir justement réaliser son rêve. Après, oui, il y a un investissement, il y a une grande part de folie. On y met toute notre âme, tous nos budgets, tout ce qu'on peut, pour pouvoir du coup réinvestiguer les lieux, lui redonner le cachet d'antan, et puis voilà, que ça reprenne vie complètement.
4: On a eu vraiment un coup de cœur en rentrant, et puis en sortant, on a dit, bon, on est un peu dans la merde. Parce qu'il y avait énormément à faire, c'était pas le budget qui allait, c'était pas le coin qu'on voulait. Et finalement, en ressortant, on s'est regardé, on a dit, bah ça y est, c'est lui, quoi.
3: Alors, vous faites chambre d'hôte,
4: donc c'est ça.
3: C'est là qu'on mange?
4: Là, on fait chambre d'hôte, là, on fait les petits déjeuners, les tables d'hôte et les salons de thé.
3: C'est votre cuisine à vous?
4: Oui.
3: Oui, parce qu'on est chez vous, en fait.
4: C'est ça.
3: Mais c'est génial, hein, c'est vachement beau.
4: Les gens sont vraiment immergés chez nous.
3: Ah ouais, c'est magnifique.
5: Tout refait au complet.
3: Et votre but, c'était d'ouvrir une chambre d'hôte?
4: Oui, oui. Okay. Ouais, ouais. Notre but, à la base, c'était même d'avoir un château pour sauver un lieu. Et après, on a eu beaucoup trop de contraintes avec les châteaux. Mm-hmm. Donc, on s'est rabattu sur les manoirs où on pouvait un peu plus s'amuser, en fait.
3: Donc, vous bossez tout le temps, quoi?
5: C'est ça, tout le
3: temps. Vous faites des travaux vous-même?
4: Oui. Ah oui, on fait tout nous-mêmes. Oui,
5: moi, je travaille encore à côté. Donc, madame est dédiée vraiment pour la partie gestion du manoir chambre d'hôte.
3: D'accord, madame la princesse.
5: La princesse est un peu Cendrillon aussi, puisqu'elle s'occupe de tout derrière. Et après, pour ce qui est partie travaux, elle m'aide énormément. Bah, surtout pour ce qui est décoration, c'est les idées de madame. Après, madame m'a appris pas mal de choses, tout ce qui est placo, tout ça. Moi, c'est la partie électricité. La partie plomberie, autodidacte, on avance comme ça.
3: C'est les idées de madame, hein?
4: Voilà.
3: C'est ça. Hein,
4: c'est ça.
3: Comment vous avez
4: après,
3: fait,
4: j'ai de la chance, il suit beaucoup. Et puis, on a les mêmes goûts, donc en fait, c'est pas compliqué, quoi.
3: Il n'y a pas besoin de le convaincre.
4: Voilà, c'est ça.
3: Combien il y a de mètres carrés, alors?
4: 800 mètres carrés. On en a rénové 250.
3: Je sais pas si je vous trouve pas un peu fou.
4: Oui, tout le monde nous le dit.
3: Ah oui, c'est assez banal ce que je
4: vois. Voilà, on est passionnés, puis on aime ce qu'on fait, et on savait que ce serait des sacrifices, mais du moment qu'on est ensemble, comme on a dit, qu'on tient le coup, c'est le principal. Parce que bah, cette année, ça va faire 18 ans qu'on est ensemble.
3: Vous êtes rencontrés très jeunes.
4: Très jeunes, ouais. Ouais, on s'est mariés très jeunes aussi, et puis après, on a toujours fait en fonction que l'autre puisse évoluer. Quand un évoluait, l'autre patientait, et puis l'aidait à évoluer, et ainsi de suite. Et ça, c'était le but ultime de notre couple, ouais.
3: Donc vous vivez à Ventron toute l'année. C'est assez isolé, c'est assez calme.
4: Oui, on aime bien. Ouais. On est tranquille.
3: Oh là là, vous êtes des ovnis pour moi.
4: En fait, je pense qu'on est dans des corps de jeunes, mais avec une mentalité assez ancienne. On aime les choses comme ça. Moi, j'ai vécu avec mes grands-parents. Donc, c'était une ambiance déjà où la famille était importante, les repas étaient importants, la convivialité, les choses à l'ancienne. Je voyais mon grand-père souvent dans les jardins en train de travailler. Donc, tout ça, pour moi, c'est ancré en moi et il a vécu un peu préparé. Donc, c'est ce qu'on aime, notre tranquillité. On adore cuisiner tout nous-mêmes, recevoir les gens, leur proposer en fait un univers carrément différent.
3: Ah, bah, carrément, hein.
5: Oui, comme c'est marqué du coup sur les annonces, c'est le voyage hors du temps. Quand on rentre ici, on change l'ambiance d'univers.
3: Vous vous êtes bien rencontrés tous les deux, hein. Vous notez quand même la chance que vous avez?
4: Ah, bah, ça, oui, on sait qu'on a beaucoup de chance, ouais. Ah, ouais, parce que tout le monde pourrait pas vivre cette expérience. Et puis, on nous l'a tout de suite dit, est-ce que notre couple est solide? Parce que sinon, la banque aurait pas suivi les projets comme ça, quoi.
3: Ah oui. Ah ouais. Vous avez fait quoi? Vous avez vu des psys, des certificats de solidité du couple pour le banquier?
5: Non, bah, c'était pour démontrer, voilà, on avait la NIAC, du moins, qu'on le voulait vraiment. Donc, bah, c'est à force d'insister, ils ont compris, du coup, que oui, on voulait, parce que d'après eux, les statistiques, c'était 70% des couples divorcent dès qu'ils achètent une maison avec des travaux, des choses comme ça.
3: D'accord. Voilà.
5: C'est pour ça qu'ils étaient réticents.
3: D'accord. Et alors, ça veut dire que ça a été long, c'est ça, d'obtenir les prêts bancaires? De convaincre?
4: Déjà, on a dû se battre pratiquement 6 mois pour avoir le manoir. Et puis après, pratiquement aussi 3 mois, faire tout le tour des banques avec un business plan, leur montrer qu'on était solide. Ils voulaient savoir si on avait vécu des épreuves, des choses comme ça, pour voir si on allait tenir le coup.
3: Ouais. Ah, des épreuves dans le couple?
4: Ouais, c'est ça.
3: Oui,
4: c'est
3: ça. Vous avez répondu quoi, oui ou non?
4: Oui, nous, on a morflé pas mal, donc... On sait ce que c'est, donc on savait qu'on allait tenir largement le choc.
3: Mais je peux être indiscrète, en quoi vous avez morflé?
4: On a eu des épreuves de la vie pas très faciles, beaucoup d'accord. de décès, des maladies, des trahisons, des choses comme ça, c'est dur, en très peu de temps.
5: Des périodes financières très compliquées. On a vécu du coup en Saône-et-Loire, dans une ville paumée, à 30 minutes de toute commodité, on avait essayé, mais c'est vraiment à l'extrême. Et là, pour le coup, financièrement, on avait énormément de mal à s'en sortir, on vivait avec
4: 10 euros par mois pour manger. On a connu des périodes vraiment très très compliquées qui auraient la plus plupart du gens se seraient séparés, quoi.
3: Ah, oh, je vous adore. Et là, ça tient la route, alors?
4: Là, ça commence à avoir de l'ampleur, ouais. Ouais, ouais. Je pense qu'il nous faudra encore quelques années pour vraiment se faire connaître. Mm-hmm. Mais comme on dit, on lâche pas l'affaire, quoi. Mm-hmm. Puis on a des clients super, donc c'est cool.
3: Donc voilà, le temps s'était arrêté, hein. Mais c'est bon, ça. Il va reprendre son cours. Non. L'ancien mystique, mystique parce que vous aimez tout ce qui est mystique.
4: Voilà, c'est ça.
3: L'ancien mystique Banois, Deux Dames.
4: Ouais. Alors ça, c'est le nom de mes ancêtres.
3: Ah, Deux Dames.
4: Deux Dames, oui.
3: Donc c'est vous qui l'avez baptisé comme ça?
4: C'était pour rendre hommage à mes ancêtres qui, avant, étaient des nobles. Et quand il y a eu la guerre, ils ont vendu leurs particules pour pouvoir aller dans les rébellions, quoi.
3: Merci à vous deux, au revoir.
4: Merci, au revoir.
5: Merci bien.
3: Et bonne chance pour tout ce qui vous attend. Hein.
4: C'est gentil, je vous remercie.
3: Merci d'être venu. Au revoir, au revoir.
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6: Bonjour Joanne.
7: Salut Manu.
6: Merci de nous accueillir à Issoudun pour parler d'un jeu. Un jeu d'arcade comme on en trouve de temps en temps et ça, ça nous émerveille.
7: Ça, c'est super parce que ça nous rappelle notre jeunesse quand on allait dans les bistrots et qu'on jouait aux bornes arcade. Donc là, tu vois, ça vient d'arriver. On a un copain qui est très talentueux et qui reconditionne et restaure entièrement des bornes arcade typiques du début des années 80. C'est la référence. Il les reconditionne entièrement, il les restaure entièrement. Elle est dans son aspect d'origine, vintage, tu vois, toute la déco et la caisse sont vintage. Et puis, lui, ce qu'il propose, c'est d'intégrer une nouvelle carte et puis de nous proposer tous les jeux d'arcade qui existent dedans. Donc là, je crois qu'on a on doit avoir une borne où il y a plus de 600 jeux avec tous les, évidemment, les Pac-Man, les Space Invaders et tout ça. Et elle est complètement dans son état d'origine, mais avec un nouveau processeur où on peut accéder à tous les jeux qu'on a aimés quand on était plus jeune. Donc ça, c'est vraiment une pièce de collecte, mais qui marche, qui est révisée et qui est très, très, très, très plaisante et très déco surtout. Hein.
6: Remis en état, ça coûte combien ça?
7: Elle est proposée dans les 1 400 euros et c'est vraiment un prix très raisonnable parce que, encore une fois, on a accès dedans à plus de 600 jeux avec tous les jeux de l'époque. Et puis, on a un vrai look vintage, c'est déco pour quelqu'un qui a envie de se faire une pièce à la maison, une pièce de jeu ou un bar, etc. Enfin, ça s'intègre évidemment partout.
6: Joanne, je t'arrête, je vais lâcher le micro puis je vais m'installer.
7: Bah oui,
6: oh là là, c'est parti.
7: Voilà,
6: et je le valide. Hein.
7: Tu le valides, celui-là? Oui. Bah évidemment, mais ça c'est super, c'est notre jeunesse et puis ça revient beaucoup à la mode, c'est très tendance.
0: 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Philippe Richard.
8: Ici matin.
6: Le temps de vous lire en marseillais. Bonjour Médéric.
8: Bonjour Philippe.
6: C'est notre linguiste marseillais. Donc on va jouer ce matin un peu comme des enfants.
8: Oui, tout à fait. Alors vous savez à quoi jouent les enfants en ce moment? Enfin ces jours-ci, ces temps-ci.
6: Ces temps-ci, avec le smartphone, ouais. Un jeu, voilà quoi.
8: Les tablettes, les jeux vidéo, etc. Ouais. On est d'accord. Bon, les tout petits jouent encore avec des voitures, des robots, des trucs Pokémon, etc. Voilà. Alors autrefois, alors non, je vais pas faire celui qui grommelle à mon réguignard.
3: C'était mieux avant.
8: C'est ça. Non, mais je vais vous parler quand même des réguignards. Les Réguignaires de Luberon, c'est une association provençale qui, comme son nom l'indique, regroupe des amoureux de la culture et de la langue provençale, des gens du Luberon, qui s'appelle avec autodérision donc les Réguignaires, en gros les râleurs. Hein. Eh bien, la présidente de cette association est bien connue chez nous, il s'agit de Claudette Ocelli, aussi connue sous le nom de Mamette, dont on a entendu la voix sur notre antenne pour nous apprendre un peu de provençal. Avec ces Réguignaires, elle organise jusqu'au 14 mars à Pertuis, à l'espace de Croze, une exposition appelée Joe et Jugué d'antan, qui propose de retrouver des jeux et jouets d'antan et avec leur petit nom en provençal. Alors, autrefois, les minots jouaient à Ouda, au dé, au Baouduf, au Toupi ou au Quille. Il y avait les osselets aussi. Alors, je me souviens que mon frère jouait, j'ai toujours trouvé ça bizarre, les osselets. Mmh. Mais voilà, ça a disparu, j'ai l'impression.
6: Oui, c'est vrai.
8: Hein, voilà, on ne voit plus ça. Jouer aux osselets, c'est Djouga, Djibotra ou Emilie Zaousset. Par contre, les billes, on y jouait encore. À mon époque, on prisait les gros galops comme ça, ils ont tiré les soldats Starlux.
6: Ouais, ça aussi,
8: voilà. Ou on jouait au pot. Enfin bref, voilà, j'adorais les billes. Dans la cour de récré, je pense qu'on joue encore à la marelle ou à la corde persaouta, je traduis pas. Mais probablement plus aux yeubanda. Les yeux bandés au Colin Maillard, qu'on appelle aussi Coucourouma. On dirait une chanson Coucourouma. En revanche, on fait encore liser Skundai, le jeu de cache-cache, à partir du verbe s'escoundre, se cacher. Et on dit parfois, va t'escoundre, va te cacher. On joue aussi à la poupée, la titeille, dans son ousta ou des titeilles, sa maison de poupée, ou bien avec une poupoune pour Djouga à la mama, là non plus, je traduis pas. Quand j'étais minot, j'adorais jouer avec les taraillettes, la dinette, mais aussi à la marchande. J'avais d'ailleurs un bel établi de marchande et je vendais à ma mère, à ma grand-mère, plein de beaux fruits et légumes en plastique, ou du poulet, ou en plastique, ou du fromage en plastoc, avant la malbouffe, vous voyez, il y avait déjà tout prévu. Tous ces jeux d'enfants d'hier ou d'avant-hier sont présentés à l'exposition Joe et Jougué d'antan à Pertuis jusqu'au 14 mars pour ce... Et samedi, donc demain, il y aura en plus un grand jeu de piste sur le double thème du parler provençal et des jeux d'enfants dans les rues de Pertuis, mais aussi du Motus. Tout le t-shirt, toute l'après-midi, nous serons sur place avec mon collègue Bla pour vous faire jouer à Motus en mode démo ou initiation. Mais il y aura aussi un Motus en live, en public, avec les meilleurs joueurs de Motus à défier. Alors, de mon temps, on joue à cache-cache, et celui qui comptait, on disait qu'il pégait. On disait, allez, c'est toi qui pègues. Ouais. Et on joue aussi à faire des moulons dans la cour. Et pour signaler un attroupement, on crie moulon. Donc ce samedi, moulon à Pertuis.
5: Allez, moulon.
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1: Mais oui, ces toitures typiques que l'on trouve dans de nombreuses régions de France, et notamment dans le Val de Serre et la Hague. Leur particularité, ce sont des toitures composées de pierres plates de pays en schiste, des toitures très chères à faire réparer. C'est la raison pour laquelle le château de Vauville a besoin de soutien financier. Je vous propose d'aller dans les combles du château avec Éric Pellerin, son propriétaire. On baisse la tête.
9: Attention la tête. La tête, c'est juste une chauve-souris.
1: Ah, où ça y est, une chauve-souris?
9: Il y en a une là, il y en a une qui dormait à l'autre palier aussi.
1: Ah, tu vois comment la dérange trop. Ah oui, oui.
9: C'est protégé. Ce qui montre aussi que Vauville, c'est bien un lieu aussi de conservation, parce qu'on a dans le jardin plus de 25 espèces d'oiseaux différentes. Dans les combles du château, on a les chauves-souris qui sont protégées. Et on a beaucoup de petits reptiles. On a la mare de Vauville, donc nous, ici, entre les Landes et le jardin, beaucoup de tritons, beaucoup de grenouilles aussi, et pas mal de salamandres aussi dans le jardin.
1: Là, on va passer une toute petite porte. Il y a des araignées. Ah oui, donc là, effectivement, il y a quelques trous dans la toiture.
9: Donc c'est vrai qu'il faut agir. Tout est humide, hein, tout s'effrite. Les chevilles de bois, elles sont plus du tout à 45 degrés.
1: Oui, c'est-à-dire que là, ça risque de tomber aussi.
9: Ah oui, oui, la prochaine tempête, je pense que ça va encore glisser un petit peu. Ce qu'il faut se dire, et c'est toujours ce qui me sauve un petit peu, c'est que cette maison-là, elle existe depuis presque 900 ans. Oui, il y a des problèmes de toiture. Maintenant, je suis là pour m'en occuper. Il y a les couvreurs qui interviennent génialement pour venir bâcher dès qu'il y a un problème, et ça, c'est vrai qu'on est en confiance. La lose de schiste, quand on voit travailler les ouvriers et les couvreurs, c'est incroyable, parce qu'ils soigneusement enlèvent chacune des tuiles. Pendant 3 semaines, 1 mois, au sol, sous des tentes, ils les retaillent, ils les brossent, ils les toquent comme ça pour voir si la pierre est encore résistante et dure. Ils ont réussi à réutiliser 80% des tuiles qui existait sur la toiture.
1: Mais je crois que ça se trouve plus de toute façon, ces tuiles.
9: Et non, et les couvreurs du Cotentin essayent de garder, voire de racheter, quand ils sont sur tout leur chantier, des tuiles pour pouvoir les réutiliser sur des monuments historiques comme Vauville.
1: Comment est-ce qu'on peut expliquer ce que c'est que la lauze pour celles et ceux qui ne connaîtraient pas? Comment on peut parler de ces toitures?
9: Les lauzes de schiste, c'est comme si vous aviez des grosses tranches d'un centimètre de pierre bleue, d'une pierre qui était extraite des carrières de Tour-la-Ville à côté de Cherbourg. Et quand on se promène dans Cherbourg, on peut voir le schiste dans la maçonnerie des maisons, aussi bien sur la toiture, mais aussi dans les murs. Donc ça, c'est la partie récente, refaite cet hiver.
1: Ah oui, effectivement, on voit la différence. Hein. Et alors, il n'y a pas de gouttière?
9: Non, au 15e et au 17e, il n'y a pas de gouttière.
1: Le château de Vauville, première pierre posée au 12e siècle, avec son jardin botanique, son environnement exceptionnel, les dunes, la mare et les landes de Vauville. 80% de sa toiture en lauze de schiste est gravement endommagée, mais on devrait pouvoir remplacer cette toiture grâce à la Fondation du patrimoine, et puis tous les soutiens habituels, la commune, la région, le département et l'État.
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2: Un groupe, que dis-je, une famille, un phénomène qui parcourt le monde, les scènes et vos meilleures fêtes depuis maintenant 30 ans. Magic System, leur début, c'était à Abidjan, en Côte d'Ivoire, en 1996. 30 ans de carrière et une grande tournée anniversaire. Pour Asalfo, Manaja, Tino et Goudet, ils sont ce soir nos invités. Bienvenue et bon anniversaire Magic System.
3: Merci.
2: Bonsoir messieurs, quelle joie.
3: Bonsoir.
2: De vous avoir tous les quatre en studio. Oui. J'ai l'impression d'être un peu à Bercy avant l'heure.
3: Ah ben oui, avec Magic, Bercy ou pas, c'est l'ambiance. Il faut aller à fond.
2: Voilà. L'ambiance. Voilà. À l'africaine. Vos 30 ans, Magic System. L'aventure commence en 1996 à Abidjan, je le disais, en Côte d'Ivoire. Et ça n'a pas été des débuts faciles. J'imagine que, justement, en ayant eu du mal à vos débuts, vous devez apprécier d'autant plus le succès et la fête qui s'annonce pour les 30 ans du groupe, là.
3: Ben, exactement. Je crois que quand on a échoué avant de réussir, on prend plus goût à la réussite. Et le fait que nous soyons passés par l'échec avant d'avoir le succès que nous connaissons aujourd'hui nous a préparé, nous a forgé. Et aujourd'hui, nous profitons pleinement de ce succès. Et depuis 30 ans, voilà, c'est des moments de joie, des moments de communion avec tous ces publics qu'on a eu à rencontrer pendant nos tournées.
2: Si vous pouviez, là, si j'avais une petite baguette magique et je pouvais vous renvoyer 30 ans en arrière à Abidjan, sur l'épaule de chacun d'entre vous, plus jeune de 30 ans, qu'est-ce que vous lui diriez à ce petit gars d'il y a 30 ans qui peut-être s'inquiétait un peu en se disant « mais est-ce que c'est une bonne idée cette vie de saltimbanque ?» Qu'est-ce que vous lui diriez?
3: On lui dira « écoute, ça ne va pas être facile. » Mais ça va être très passionnant dès que tu pourras affronter tout ce qui va t'arriver et que tu pourras aller au-delà et que tu dois t'armer de beaucoup de passion pour pouvoir surmonter toutes tes peurs. Et c'est nos passions qui nous ont fait surmonter toutes nos peurs.
2: Ah, j'aime bien ça. Voilà. Est-ce que vous avez un autre message à passer aux jeunes, vous, d'il y a 30 ans?
4: Moi, j'allais juste rajouter pour dire, malgré tout ce que tu auras comme succès et gloire, reste humble.
2: Ah oui, ouais, ça c'est important. C'est difficile quand on est comme vous. Alors vous êtes évidemment un énorme succès en France, hein, je le disais. Il n'y a pas une fête, un anniversaire. Et puis à la télévision, un 14 juillet, une fête de la chanson française. Vous êtes toujours là, vous êtes avec nous dans nos moments les plus joyeux. Mais c'est ça dans plusieurs pays du monde. Est-ce que c'est difficile de rester humble? Est-ce qu'à un moment vous avez eu peur d'attraper un peu la grosse tête?
5: C'est déjà le départ quand tu sais d'où tu viens. Donc voilà, tu as une vision, donc tu es dans la continuité.
6: Nous, on a notre devise qui est la joie de vivre. Voilà. On apporte la joie de vivre à partout où on passe.
2: Et la joie de vivre, en fait, ça empêche de prendre la grosse tête et d'être désagréable.
3: Oui, parce que entre le trop et le peu, il y a ce qu'on appelle la mesure.
4: C'est ça.
3: Et la mesure, c'est de pouvoir cerner tout ce qu'il y a autour de nous et de savoir que c'est grâce au soutien des autres que nous sommes là où nous sommes aujourd'hui. Donc c'est avec beaucoup d'humilité. Souvent, c'est pas parce qu'on est le plus talentueux qu'on connaît le plus de succès.
2: Oui.
3: Voilà. C'est souvent parce qu'on a l'amour des autres et que c'est cet amour-là qui te porte et qui t'amène plus haut. Donc quand tu sais faire la part des choses, il n'y a pas de raison que tu prennes la grosse tête.
2: Ouais.
3: Le talent seul ne fait pas le succès. Il y a beaucoup de choses qui font le succès.
2: Alors justement, donc il y a une partie du succès, c'est quand même le talent, on est d'accord. Vous avez dit l'amour des autres et donc se rendre aimable des autres.
3: Ça,
2: c'est très important.
3: Le respect des autres aussi.
2: Ouais. Est-ce qu'il y a de la chance à un moment? Est-ce que vous pensez que Magic System, vous avez été au bon endroit, au bon moment, et que ça a déclenché les choses? On disait que c'était pas facile au début, et ça l'est presque devenu. Alors, c'est de la chance?
3: C'est de la chance. Et il faut le dire, il y a de la chance, parce que la chance, c'est une opportunité qui s'offre à vous et qui ne vient pas plusieurs fois. Nous, on a surfé sur cette opportunité d'avoir une chance.

0: chanson qui a rencontré le consentement de tout le monde, une chanson que tout le monde a aimée. Et on a profité de ça pour vendre notre musique à notre manière, en collaborant avec d'autres artistes, s'adaptant aussi à l'environnement dans lequel on nous a acceptés. Et en essayant plus ou moins de rentrer dans la mémoire collective de tout le monde. Parce que Magic System, c'est pas seulement Premier Gaou. Hein.
1: Non. Ah non,
0: bah, il y a aussi cette chanson avec Leslie qui nous a mis en contact avec tous les jeunes lycéens de l'époque. Mm-hmm. Cette chanson avec les 113, un Gaou à Oran, qui nous a permis d'être dans toutes les cités. Cette chanson avec Justin Labille et Jacob Devalieu du groupe Kassav qui nous a permis d'avoir toutes les Antilles. Donc, c'est plusieurs collaborations, plusieurs styles musicaux que nous avons mis ensemble pour être là où nous sommes aujourd'hui. Donc, il y a eu une opportunité et quand l'opportunité, on a la chance de la saisir, il faut maintenant mettre de la stratégie, c'est ce que nous avons fait.
1: Alors, la chance, l'opportunité, le talent, l'amour, dans les deux sens, il nous reste le travail. Oui, est-ce que c'est beaucoup de travail aujourd'hui, Magic System? Là, vous préparez une grande tournée 2027 pour fêter vos 30 ans. Évidemment, nous qui ne sommes pas artistes, on se dit, oh là là, les artistes, c'est la vie de rêve et tout. Racontez-nous à quel point vous travaillez.
2: Pourquoi c'est beaucoup, beaucoup, beaucoup de travail. Mais à chaque fois qu'on a Abidjan, c'est vrai qu'on a passé du temps, mais quand Abidjan se retrouve, on va chez Salif pour travailler. Pour travailler les chansons, souvent des mélodies, on apprend beaucoup de choses. Mais le travail, c'est surtout le travail.
0: Je crois qu'en toute chose, vous savez que vous avez parlé d'opportunité, vous avez parlé de talent, vous avez parlé d'humilité et tout. Mais le socle de tout ça, comme on le dit, c'est le travail. Il faut travailler chaque soir. C'est pendant 2 heures qu'on va s'exprimer devant un public. Chacun vient avec ses attentes. Donc cela demande d'harmoniser déjà un conducteur pour pouvoir aller sur scène. Cela demande de créer des chansons parce qu'on ne va pas rester avec les mêmes chansons pendant 30 ans.
1: Mais c'est bien que vous le disiez, ça, parce qu'il y a peut-être des gens qui pensent que vous vous faites fabriquer vos chansons par d'autres.
0: Ah non.
1: Donc non, Magic System, non, vous êtes les créateurs de vos chansons.
0: Nous écrivons nos chansons parce que c'est ce qui fait qu'on vit nos chansons. Vous savez, quand on va en studio pour enregistrer une chanson, quand on rentre, qu'est-ce qu'on se dit? Il faudrait qu'on crée déjà une ambiance dans ce studio. C'est cette ambiance-là qui va contaminer ceux qui vont écouter nos chansons. Donc quand on écoute une chanson de Magic System, il y a quelque chose qui se dégage. Cette joie de vivre qui se dégage, c'est un esprit que nous avons conçu depuis le studio. Et ça aussi, c'est un travail. Donc, il y a beaucoup, beaucoup, beaucoup de travail. Même si on met un peu de philosophie dans ce que nous faisons, il y a beaucoup de travail derrière. Et c'est le résultat que vous écoutez chaque fois que vous entendez Magic System.
1: Ah bah alors là, je vous imagine dans le studio enregistré Magic in the Air, et je me dis qu'il devait se passer quelque chose. Ça vous dit, on l'écoute? Allez, Magic System est dans Décibel, bon anniversaire, 30 ans!

Magic System, Magic in the Air. Alors ça, c'est vraiment un énorme tube international. C'est devenu un hymne sportif aussi. C'est une chanson sur laquelle on entend aussi Ahmed Chaouki. Voilà. Je voulais le citer parce que dans votre carrière, et vous nous l'avez dit tout à l'heure, il y a énormément de rencontres musicales, de collaborations, des gens avec qui vous avez travaillé, des gens qui vous ont remixé, des gens qui sont venus chanter avec vous sur vos albums ou qui vous ont invité sur leurs albums. Je pense par exemple, on l'a pas encore cité, à Khaled. Oh,

0: Magic System. La question qui tue. Pour vos 30 ans, est-ce que vous avez une collaboration de rêve? Quelqu'un avec qui vous adoreriez collaborer? Et c'est pas encore fait, mais ça ferait un super cadeau de 30 ans.
1: Il y a pas mal de projets sur lesquels nous sommes présentement. Je crois que c'est on est en train de voir pour travailler du côté de l'Amérique latine parce que ça commence à monter là-bas aussi. Belle ambiance. On a une pensée pour Théodora, pensée pour Shakira. Voilà, on a envie de bosser aussi avec l'autre partie du monde parce que dans l'espace francophone, c'est vrai que on a essayé toutes les expériences. Ça serait bien aussi qu'on essaye avec les latinos voir. Ce que ça peut donner. Donc le beau cadeau qu'on pourrait avoir, c'est de travailler avec un artiste latino qui pourrait apporter un plus.
0: Très beau projet. Hablo espagnol. Si. Bon. Oui bien. Non, moi pas du tout. Moi je ne peux pas faire de duo avec Bad Bunny. Je ne sais pas parler. Votre tournée, la grande tournée des 30 ans de Magic System. Est-ce que ça a un goût particulier, une tournée comme ça, une tournée de Zénith et d'Arena, parce que vous avez joué dans des lieux tellement grands, vous.
1: Oui, mais c'est toujours bien de repartir à la conquête de son public. C'est des concerts exceptionnels. Ce n'est pas un concert comme une tournée ordinaire, mais c'est un peu le bilan de toutes ces 30 années. Et vous savez très bien que ces 30 années, nous avons traversé toutes les générations. Aujourd'hui, il y a des pépés qui nous écoutent, il y a des papas qui nous écoutent, il y a des enfants qui nous écoutent. Donc, pépé, mémé, maman, papa, tout le monde vient.
2: Petits-enfants.
1: Et voilà, et chacun aura sa part. Ouais. Donc, c'est 2 heures de communion, 2 heures de... Ce n'est même pas un concert. Ouais. Venir à un spectacle de Magic System, ce n'est pas un concert. C'est une messe. C'est une messe de prière, de communion, de... Voilà, on va vivre des choses. On va partir de premier Gaou jusqu'à Magic Indière, en passant par Bouger Bouger, Chéri Coco, la danse des magiciens.
2: Zouglou Dance.
1: Tous les succès qui ont été égrenés pendant toute notre carrière.
0: Ah oui, donc immense plaisir pour le public. On connaît tout par cœur déjà, quoi.
1: Tous ceux qui vont venir, je crois que le lendemain, il faut s'arranger à avoir un jour de repos. Parce que quand on rentre.
0: C'est pour ça qu'on vous prévient un an en avance. Voilà. Posez des vacances.
1: Parce qu'il faut se reposer après. Parce que un concert de Magic System, c'est une salle de sport géante.
0: Ça va vous faire le cardio.
1: Voilà. Ça va vous faire le cardio, voilà.
0: Vous avez vendu 5 millions d'albums dans le monde. Ouais. Je pense qu'on peut rajouter 5 millions de repiques, parce qu'on a dû repiquer vos albums sur des cassettes, etc. Voilà. Ouais. Donc ça fait beaucoup. Ouais. Vous cartonnez aussi en streaming, vous avez plus d'un milliard de vues sur YouTube. Ouais. Ça aussi, c'est fou. Quand vous avez commencé, on n'écoutait pas la musique sur Internet. Qu'est-ce que vous pensez alors de ce passage-là? Je ne sais pas si c'est la même chose, d'ailleurs, si le passage a été aussi difficile sur le continent africain qu'en Europe. Ouais. Parce que sur le continent africain, te sont traditionnellement, il y avait déjà un marché parallèle de la musique.
1: C'est ça,
0: qui passait pas par les maisons de disques. Mmh. En revanche, en Europe, oui, ça a bien embêté tout le monde parce qu'on achetait nos disques au supermarché très sagement. Ouais. Comment vous l'avez vécu, vous, alors, ce passage au streaming, à la musique qui n'est plus forcément gravée sur des disques?
1: Je crois que c'était un mal pour un bien. Parce qu'en termes de piraterie, déjà en Afrique, on ne s'en sortait pas. Quand on était sur le support physique, on vendait des œuvres dont les retombées ne nous revenaient pas directement.
0: Oui, non.
1: Aujourd'hui, même si au niveau de l'Afrique, nous sommes encore en transition numérique, les choses vont encore mieux parce qu'il y a une traçabilité. Et ça peut nourrir son homme si c'est bien suivi. Ici en France, c'est vrai qu'au départ, on n'a pas vite accepté parce que on avait un lien avec le physique. C'était des rapports où on avait des séances de dédicaces dans les FNAC, dans des supermarchés avec nos fans et tout. Ça n'existe plus. C'est devenu trop du virtuel. Et d'ailleurs, on est en train de penser à faire revenir les vinyles, les CD. Pendant la tournée de Magic System, on va revendre ces supports-là parce que ça nous permettait de conserver un certain lien avec nos fans. Aujourd'hui, malheureusement, c'est du streaming. C'est vrai que commercialement, c'est plus facile, mais en termes de chaleur, en termes de rapport humain, il y a quelque chose qui nous manque quand même aujourd'hui.
0: Ouais, oui, puis on a envie de garder quand même un souvenir.
3: C'est ça,
1: c'est ça.
0: Mais peut-être qu'aujourd'hui, en fait, en rentrant d'un concert, plutôt que d'acheter un t-shirt, on peut acheter le vinyle, quoi.
1: C'est ça, justement. C'est d'ailleurs pour ça qu'on va faire un gros marché de merchandising avec tous ceux qui vont venir, des casquettes, des t-shirts, des CD, même ceux qui ont des CD à la maison, qui n'ont peut-être pas eu la chance de les voir signer par nous, pourront revenir avec ça et qu'on puisse signer parce que ces moments-là nous manquent, ces moments de dédicace nous manquent. Et voilà, ça sera l'occasion de nous racheter ou de nous retrouver à nouveau pour ça.
0: Vous parliez tout à l'heure de Leslie et je vous avoue que ça a fait battre mon petit cœur parce que cette chanson avec Leslie, je crois que c'est comme ça, moi, que vraiment, je vous ai adopté définitivement. J'ai dit, ces mecs-là, ils sont super. On ne sait jamais dans la vie. Donc, il y a Leslie, Magic System. Ouais. C'est quoi vos souvenirs de cette époque? C'est vrai, vous avez dit, ça nous a connectés avec les ados en France. C'était vraiment ça? C'est l'effet que ça vous a fait?
1: C'est l'effet parce que, bon, vous savez, nous, on est beaucoup très famille en Afrique. Donc, quand on arrive, Leslie, c'est la première petite sœur, entre guillemets, française.
0: Ah, c'est la première artiste.
1: C'est la première, voilà, qu'on a.
0: Ouais.
1: Donc, on la prend comme une petite sœur. Et même pendant le tournage des clips, et ce qui faisait que même quand on ne se voyait pas, on a l'impression que la petite sœur n'est pas à la maison. Donc, on a gardé ce rapport. Aujourd'hui, elle est devenue mère de famille. Nous, on est devenus aussi des pères de famille. Mais quand on se voit, c'est toujours les grands frères et la petite sœur. Et je me rappelle encore comme si c'était hier, cette chanson, on a passé d'excellents moments. Ouais. Voilà, dans la vie, on ne sait jamais.
0: Merci pour ce joli a cappella. Des frissons, mes amis. Parce qu'on dit Magic System, oui, c'est transgénérationnel. Et oui, ça fait quand même hyper longtemps que vous nous accompagnez. Et je remarque qu'à chaque fois qu'on met une chanson de vous, les visages s'éclairent, s'ouvrent, les gens se tournent les uns vers les autres et se parlent. Ça, c'est une belle victoire quand même. Je ne sais pas si quand vous êtes devenu artiste, vous pensiez à ça, ou si vous pensiez qu'à la musique. Mais c'est beau quand même d'avoir cet effet-là sur le monde.
1: Ben oui, c'est notre côté humain. C'est le côté là où on n'est pas dans du semblant. C'est des émotions que nous émettons. Et d'ailleurs, je crois que cette tournée sera l'occasion de se retrouver. Parce que se retrouver sur scène avec Leslie, ça c'était en 2003.
0: Ouais, il y a 20 ans.
1: Ben voilà, il y a plus que 20 ans.
0: Oh là là, oui, 23, voilà. Mais je voulais laisser la virgule. C'est pas...
1: Donc, se retrouver sur scène avec Leslie, se retrouver sur scène avec Soprano, avec Kimbe, avec Mokobe, Rimka et tout ça. C'est des moments que nous voulons partager avec tous nos fans. Donc, franchement, on a hâte d'être
0: En
1: tournée. Voilà.
0: Vous avez compris le message, les amis, il va y avoir des surprises. Voilà. 30 ans de carrière, 5 millions d'albums vendus, des milliards de vues sur YouTube, 3 albums de platine et puis des disques d'or, de platine, de diamant. Un single triple diamant export, c'est celui qu'on a écouté tout à l'heure, c'est Magic in the Air, qui est votre arme atomique de bonheur. Voilà, partout sur la planète. Mais on a quand même évoqué tout à l'heure le fait que dans vos 30 ans de carrière, au début, c'était pas la fête à la cafette, on va dire, Magic System. Et alors, autant, on se dit, voilà, un groupe qui démarre, c'est normal que ce soit un peu compliqué au début. Quelles épreuves, quelles difficultés vous avez connues, notamment à vos débuts à Abidjan? C'était quoi la difficulté pour vous?
3: Ben déjà, pour avoir un producteur, c'était déjà difficile.
0: Ouais.
3: Et après, vous savez que l'Afrique, du côté musical, il y a beaucoup de problèmes. Donc nous, on a fait notre petit bonhomme de chemin. C'était pas facile, franchement. On s'est débrouillé au quartier avec une autre tam-tam.
0: Ouais.
3: Et puis un jour, on a eu la chance de connaître un producteur. On fait un premier album qui ne marche pas en plus. Donc ça devient encore une qu'est-ce que je peux dire,
1: un autre défi.
0: Mais c'est vrai que c'est une déception quand on appelle de tous ses voeux enfin son premier album et qu'il fonctionne pas. C'est dur.
3: Et après on s'est dit on va pas lâcher.
0: C'est ça en fait le secret, c'est la persévérance,
1: c'est ça. La résilience
0: la résilience
1: la résilience parce que Une chose est de tomber, une chose est d'échouer.
3: C'est ça.
1: Mais le plus difficile, c'est de pouvoir se relever pour continuer.
3: C'est clair.
0: Ouais.
1: Parce que c'est tout un espoir qui meurt quand on échoue. Ouais.
0: Parfois, on échoue parce qu'on n'a pas bien fait. Mmh. Parfois, on échoue parce que celui qui est en face a les oreilles bouchées ou pleines de cire d'abeille.
1: Ouais.
0: J'en veux pour preuve le parcours de premier gaou. Combien de maisons de disques ont refusé premier gaou?
1: Je ne sais plus du combien, mais le nombre de producteurs déjà.
0: Ouais.
1: Je crois qu'on est passé de main en main parce que personne ne croyait en ce titre.
0: Et vous, vous y croyez?
1: Ben oui, parce que c'est notre esprit, on y a mis voilà, des notes pour pouvoir donner quelque chose. Mais vous savez, quand vous avez échoué pour la première fois, en Afrique, c'est difficile d'avoir une deuxième chance. Donc, c'était pas évident. Et puis, bon, c'est arrivé. Les personnes qui ont cru en nous ont vu vite les résultats. Et puis, c'est parti.
0: Ouais.
1: Mais nous, on se projetait déjà parce que c'était un autre défi. Quand on connaît un tel succès, on s'est dit, mais comment on fait pour garder la barre haut comme ça? C'était quand même difficile. Mais bon, on a essayé. Et puis après, ça a marché. Mais comme Manadia l'a dit, c'est le côté de la professionnalisation qui n'était pas évidente en Afrique. Nous n'avions pas un secteur musical très professionnel. Donc il a fallu que nous arrivions en France dans les années 2000. Et là, on a connu ce qu'on appelle la professionnalisation de la musique.
0: En fait, vous avez transformé l'essai, quoi.
1: C'était de la passion quand on était en Afrique, mais quand on est arrivé ici, c'est devenu une profession.
0: Voilà. Quand on vous entend chanter premier gaou a cappella à l'Olympia en 2002, on se dit que heureusement que vous y avez cru.

0: genre de moment magique que vous allez vivre avec Magic System, la tournée des 30 ans. Merci infiniment d'être venu nous voir. Asalfo Manaja, Tino Goudet, bon anniversaire.
1: Merci beaucoup.
0: Vous attend.

0: Magic System était dans Décibel pour l'annonce de la grande tournée qu'ils donneront partout en France pour fêter leurs 30 ans.
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0: 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Émilie Mazoyer et Louisa.
1: Une artiste qui ne sera pas la voix d'un seul tube.
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1: Tube, hein, cela dit, Soleil Bleu nous a fait danser tout l'été dernier et nous a permis de découvrir la voix de Louisa, jeune trentenaire franco-brésilienne, amoureuse de toutes les musiques, qui vient ce soir vous présenter son premier album. Et bonsoir Louisa.
3: Bonsoir.
1: Bienvenue dans Décibel. Chère Louisa, on s'était croisés aux dernières victoires de la musique. Et alors, je vous avais trouvé complètement à votre place. Et je sais pas, contente de faire partie de cette grosse cérémonie. Certaines et certains y étaient vraiment le ventre serré, pas bien, avec des gouttes de sueur là sur les tempes. Et vous, non, vous étiez bien avec vos deux copains de Bleu Soleil.
3: Oui.
1: C'est un bon souvenir.
3: Ouais, c'était un bon souvenir. En fait, je me suis, comment dire, juste avant mon passage, juste avant qu'on rentre sur scène, il y a du coup le présentateur qui dit, et maintenant une habituée de la scène. En fait, il allait appeler Camilla Jordana, mais c'était juste avant nous. Et en fait, je me suis dit, je me suis matrixé le cerveau en m'imaginant que j'étais une habituée. Je dis, mais oui.
1: Des cérémonies.
3: Mais oui, je suis une habituée, je suis à ma place, c'est là, ici.
1: Ouais. En tout cas, c'était une belle soirée. C'était une belle soirée.
3: Ouais, c'était une belle soirée. Puis je revenais du Brésil, donc j'étais dans une good vibe.
1: Ok. Alors, j'ai un peu menti tout à l'heure quand j'ai dit que c'est avec Soleil Bleu qu'on a découvert votre voix. En vrai, sur plein d'albums, on vous entend, Louisa. Nous, ici, dans Décibel, on avait craqué sur Hélicoptère, le dernier album de Féfé. Il était venu en parler dans l'émission et il avait parlé de Quelque part, votre duo. Quelque part.

0: Louisa et Féfé. Louisa.
1: Féfé.
0: Il est bien cet album, hein. Ouais. Hélicoptère sous-côté. Allez écouter Féfé, vous serez heureux. Mahom aussi, qui vous fait chanter Le temps de l'amour.

0: on vous entend aussi à plusieurs reprises d'ailleurs avec Zoufris Maracas.
1: 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Alors en attendant, laissez-moi donc rêver qu'il existe un moyen pour arrêter le temps.
0: Et ça, je me dis, c'est le CV d'une chanteuse qui a commencé par faire ses classes beaucoup sur scène. Et c'est comme ça qu'on rencontre sa famille musicale et des gens chez qui on va comme ça inviter sur un ou deux morceaux.
2: Ouais, alors là, on a entendu trois, mais en vrai, il y en a bien plein d'autres. Il y en a
0: énormément.
2: Il y avait Fakir aussi, il y a du coup que style là. Il y en a beaucoup.
0: Il y en a énormément.
2: Et la plupart, ouais, avant d'être chanteuse professionnelle, je squattais les scènes des autres, en fait. Je montais sur la scène des autres et j'attrapais un micro, c'était genre plus fort que moi. Il fallait que je partage les mélodies que j'avais dans ma tête. Vraiment, c'était vital, quoi. Et du coup, heureusement, tout s'est bien passé. Et apparemment, j'ai fait des prestations assez correctes, puisque les gens m'ont proposé ensuite d'enregistrer avec eux. Donc la plupart du temps, ça s'est fait comme ça, oui. En volant le micro, en volant
0: au culot, en fait.
2: Au culot total.
0: Au culot et au talent. Parce que effectivement, ouais, une fois qu'on a chopé le micro, faut assurer. Et ça a été votre cas. Alors c'est marrant, vous avez employé l'expression avant d'être chanteuse professionnelle. Qu'est-ce qui, pour vous, est le point de bascule, le moment entre la fille qui rêve de chanter et la fille qui est chanteuse?
2: Mais en fait, j'ai pas tant rêvé de chanter. C'est vraiment, comme je disais, c'est devenu vital, quoi. Vraiment, à un moment donné, je pouvais plus assister à un concert en tant que spectatrice. J'avais deux options. Soit il fallait que je parte du concert, soit il fallait que je monte sur la scène pour chanter, parce que vraiment, c'était physique, quoi. Je sentais que ça brûlait en moi. Il fallait absolument que soit je parte, soit que je monte sur la scène. Donc, c'était pas tant un rêve, mais vraiment une nécessité, quoi. Vraiment.
0: Mais c'est magnifique. C'est la première fois que j'entends ça, Louisa. Non, mais alors, moi, franchement, ça me touche énormément ce que vous dites, parce que, en fait, je pense que les artistes pour qui c'est vital, pour qui c'est faire de la musique ou mourir, alors, c'est pas les plus équilibrés dans la vie, mais qu'est-ce qu'ils donnent, quoi, quand ils sont sur scène ou même quand ils sont en studio. Alors, c'est quoi le parcours qui vous amène à ça, à ce feu dans le ventre? Je sais que vous avez fait très jeune de la musique, vous avez aussi fait les beaux-arts. Bref, vous êtes une artiste avec un grand A. Racontez-moi un petit peu le parcours.
2: Bon, déjà, je suis née dans une famille artistique. Mon père, lui, il est musicien. Ma mère, elle est danseuse contemporaine. Et mon père fait du jazz et ma mère, du coup, danse contemporaine. Donc, les deux, dans leur médium, on parle beaucoup de liberté, quoi. C'est vrai que dans le jazz, on parle, du coup, d'improvisation. Oui. Et pareil, dans la danse contemporaine, dans ce contact. Et ma mère, elle nous a toujours, depuis petite, elle nous a amené à nous libérer corporellement et à réussir à s'exprimer sans peur avec notre corps. Et elle nous faisait des gages, en fait, genre ok, pour 2 euros là, au milieu, il y a un bouchon, on était en voiture, il y a un bouchon, je mets la musique à fond et tu danses au milieu des voitures. Donc, quand t'es petit, pour 2 euros, tu le fais, tu vois. Ouais. Où on est là, on voulait trop l'énorme sucette dans la boulangerie. Elle dit bah ok, vous voulez la sucette, mais là on doit danser la valse au milieu de la boulangerie pendant 5 minutes. Et on était là, bah vas-y, ok, tu vois. Voilà, avec le recul, j'ai dit
0: génial.
2: Génial. Et en fait, elle nous a libérés quelque part.
0: Ah bah là, c'est le vaccin contre tous les complexes.
2: Ouais.
0: Formidable. Et alors, c'est votre maman ou votre papa qui est brésilien?
2: C'est ma mère.
0: Ah.
2: Ouais. C'est la liberdade do Brasil. Et du coup, déjà, il y a eu ce côté-là où, depuis que je suis née, tu vois, on se met pieds nus, on danse dans la rue, elle nous a, voilà, ouais, ce truc-là. Et ensuite, mon père, dans la musique, j'ai beaucoup écouté, il nous a, voilà, il y a des disques magnifiques dans sa bibliothèque, il y a du monde entier, c'est vraiment voilà, j'ai découvert le monde, ouais, quoi, dans ses disques. Et très avec une écoute assez rigoureuse, quoi. C'est vrai, ouais, que voilà, il fallait une écoute attentive et j'ai vraiment enfin voilà,
0: c'est l'écoute qui permet d'apprendre des choses aussi en écoutant les autres, quand on écoute vraiment.
2: Ouais, ouais, tout à fait. Je pense que ouais, mon père, il a eu plus une approche un petit peu plus sérieuse en fait dans son approche avec l'art, même dans le cinéma. Tu vois, c'est vrai qu'il est très cinéphile aussi. Il fallait qu'on regarde le film depuis le générique. Quand tu vois, voilà, c'était très sérieux. Et moi, j'ai des tics maintenant. Tu sais, quand je regarde des films avec des copains, j'ai dit non, mais on se tait.
0: Ah, il faut pas se lever au cinéma avant la fin du générique de fin, quoi.
2: Oui, non, mais même surtout à la maison, tu vois, dire, on éteint tout, là, le film a commencé, genre, c'est silent, mais genre, vraiment, il nous regardait, genre, bref, je reproduis un peu ces tics, un peu, de tyran, comme ça, mais, bref, au final, ça m'a permis aussi d'avoir un regard et une écoute attentive sur l'art en général. Donc j'ai toujours baigné dans la musique, mon père musicien, donc j'étais toujours dans les répétitions, dans les concerts, les tournées, et du coup génial quoi, j'ai toujours c'est grandi avec ça. Et dès que mes parents ils ont capté que j'aimais bien chanter, du coup ils m'ont mis à la maîtrise de Bretagne, c'est un cursus horaire aménagé. Du coup,
0: c'est très intensif là. Ouais, ce sont des jeunes musiciens mais qui bossent comme des pros. Hein.
2: Ouais, 4 heures par jour quand même, tous les jours. Ouais, tous les jours conservatoire, mais c'était super parce que du coup j'allais à l'école que le matin
0: et conservatoire l'après-midi.
2: Ouais. Donc pour nous c'était le rêve. Hein. C'était trop bien. Et là formation classique. Voilà, ça c'est très très rigoureux aussi, mais c'est ce qui me donne la liberté aujourd'hui d'aller où je veux musicalement, quoi. Donc ça c'est vraiment génial.
0: Dans ce premier album, justement, hein, on va dans plein d'endroits que vous entendrez tout à l'heure, parce qu'on va se balader dans le disque. Mais on va commencer avec la chanson qui vous a amené aux victoires de la musique et qui a été le gros tube depuis l'été dernier. C'est Soleil Bleu, donc en collaboration avec Bleu Soleil. Et alors, la légende raconte, Louisa, que vous avez écrit les paroles dans le RER.
2: Une partie des paroles, ouais.
0: C'est génial. Parce qu'alors, ça n'a rien à voir avec un RER, hein, pour ceux qui connaissent pas la chanson.
2: Bah ouais, mais justement, j'avais, en fait, je revenais du Brésil, là. Le Brésil est toujours quelque part, hein.
0: Oui.
2: C'est évident. Et oui, séparation et, ouais, c'est comme si j'avais fait un voyage astral, comment dire, une projection, j'ai fermé les yeux et je me suis, j'ai imaginé mon monde, parfait. Je l'ai écrit pour me faire du bien en fait, et j'ai pas du tout. Mais c'était inconsciemment. Hein. J'ai tout fait ça inconsciemment. Je pensais même pas un jour la chanter en live. Je pensais pas que encore moins que ça allait exploser comme ça. Donc je l'ai vraiment fait pour moi et sans imaginer que ça allait faire du bien à autant de monde. Donc ça c'est vraiment trop bien.
0: Louisa, élève de la maîtrise de Bretagne à Rennes, énormément de chants, etc. Ça, c'est toute votre enfance. Beaucoup de musique, donc on a dit du piano, de la guitare, de la harpe, de la danse, etc. Et à un moment, vous allez évidemment prendre votre envol, qui amènera un peu plus tard aux collaborations dont on a parlé et puis à ce premier album. Mais je sais que ce qui a beaucoup changé votre vie et finalement qui vous a transformé en l'artiste que vous êtes aujourd'hui, c'est les voyages.
2: Oui, tout à fait. Ouais. Tout à fait. C'est vrai que après la maîtrise de Bretagne, arrivé au lycée, j'osais pas chanter. C'est vrai qu'en France, il y a un peu ce truc du jugement, du regard de l'autre, et j'osais pas dire que je chantais. En plus, je faisais du classique, alors trop la honte. Du coup, mes potes au lycée ne savaient pas du tout que je chantais. Et puis en plus, j'avais d'autres aspirations. Je commençais à découvrir la musique électro, donc voilà.
0: Oui.
2: Et ensuite, mais il y avait quand même cette pudeur, un peu cette gêne, voilà. Et à 18 ans, je suis retournée au Brésil toute seule. Et là, les Brésiliens, ils ont une sorte de bienveillance de base, quoi que tu fasses, ils t'aiment. Et en fait, donc à 18 ans, ils m'ont redonné la force de juste rouvrir ma voix. Et à 19 ans, je suis restée à La Réunion pour 5 ans. J'ai fait mes études là-bas.
0: Les Beaux-Arts,
2: ouais. Et en fait, à La Réunion, là, du coup, là, la voix, elle s'est... Là, je l'ai plus refermée, là. Ouais. Je l'ai plus refermée. J'ai découvert, du coup, les jam sessions, donc la musique à improviser. Et à La Réunion, c'est très riche. Du coup, il y a vraiment énormément d'un. C'est vraiment, on appelle La Réunion, je pense.
0: Oui, ça réunit.
2: Ça, vraiment. Ouais, ouais. Il y a des influences du monde entier, des gens. Du coup, quand on fait des jam sessions, c'est des vrais jams dans le sens où on invente tout du début à la fin.
0: C'est-à-dire que vous, quand vous chantez dans une jam, vous savez pas ce que vous allez chanter. Vous improvisez des paroles, vous accompagnez.
2: J'improvise. Moi, quand je chante à la base, je chante dans une langue inventée. Les paroles, ça vient après. C'est venu un petit peu par défaut, par contrainte. Mais moi, donc, j'ai sorti plein de sons. J'ai sorti même un EP entier dans un langage inventé. Et c'est mon langage préféré. J'utilise ma voix simplement comme un instrument, en fait. Et avant de mettre du sens, parfois, je trouve que la musique, elle parle tellement déjà d'elle-même et les mots, ils peuvent être réducteurs, quoi. Et donc, c'est juste utiliser ma voix comme un instrument musical, quoi. Et du coup, voilà, j'improvise comme ça. C'est ce qui m'intéresse, c'est ça, c'est la mélodie, la musicalité des sons et la percussion aussi des sonorités, des mots. Et quand je chantais à la maîtrise, on chantait en allemand ou en latin, donc moi je comprenais rien de ce que je chantais. Oui. Et c'est quand on lisait les partitions, il y avait une note et un son en bas, et moi j'ai appris à la musique comme ça, en fait. C'est juste une note et une sonorité. Je pense que c'est comme ça que j'ai construit un petit peu ma perception de la musique, quoi. Et du coup, ouais, voilà, complètement improvisé. Il pouvait y avoir un clavier qui faisait du hip-hop, un violon classique avec un rythme de percussion maloya traditionnel de La Réunion, et puis on mélangeait tout ensemble, et puis on faisait une musique tous ensemble. Et c'est vraiment là, donc je suis tombée dedans, et personne pouvait m'arrêter. Je pouvais chanter pendant 3 jours non-stop, quoi.
0: Ben, ce foisonnement, on le retrouve hein, dans ce premier album. Il vient de sortir. Alors, les amis, évidemment, je vous le recommande. Pour se balader un petit peu dedans, vous dire que, bah oui, du voyage, il y en aura toujours avec Louisa, Jetlag.

0: Alors, Louisa, toutes ces chansons qui viennent de sortir, comment elles sont arrivées? Est-ce que tout ça est très récent? Est-ce qu'il y a des chansons que vous avez en vous depuis vos premiers voyages au Brésil, à La Réunion, etc.? On est comment dans le temps sur ce disque?
1: Alors c'est très mélangé, c'est vrai que j'ai des textes, je pense, qui traînent dans mon téléphone depuis 2 années au moins.
0: Ouais.
1: 3 ans, le temps passe tellement vite.
0: Louisa, elle est en train de regarder en fait l'arrière de sa pochette pour voir un peu les chansons. Celle qui arrive par exemple, La Vida Loca.
1: Alors La Vida Loca, celle-ci, elle s'est faite cette année. Je l'ai écrite cette année. Et en fait, quand j'ai commencé à l'écrire, j'ai pensé à inviter Carbone dessus. C'était le feat que je voulais faire avec Carbone, parce que je trouvais que c'était un peu la vibe un peu solaire qu'il avait dans Imagine. On venait de se rencontrer, je l'ai trouvé super. Et quand je commençais à l'écrire, je me dis, ah, ça me fait penser à Carbone, viens, je l'invite. Et le jour d'arriver au studio, il me dit, ah, mais je sais pas, je crois que celle-ci, c'est un peu gagné d'avance. Moi, je chercherai un truc un peu plus mélancolique. Et du coup, on est parti sur totalement autre chose.
0: Vous avez fait Étincelle ensemble.
1: On a fait Étincelle. Du coup, on a rouvert nos tiroirs, on a fouillé ce qu'on avait, et puis on a inventé une nouvelle chanson. Étincelle, du coup, La Vida Loca, ça s'est fait cette année. Ouais. Il y a des bouts, j'avais déjà commencé à écrire, par exemple, Western chinois. Je me souviens que j'avais Western chinois. J'ai testé dans toutes les langues. J'ai testé dans toutes les langues. J'ai même fait une version avec un mélange de hongrois, de japonais, j'ai fait vraiment plein de versions.
0: Mais si vous vous demandez, western chinois, c'est comme ça.

0: Alors ça veut dire qu'en fait, une chanson, avant le jour, la seconde où vous l'enregistrez, elle peut changer 600 fois.
1: Bah même maintenant, hein, moi j'aimerais bien faire un album juste de remix de mes propres chansons.
0: Enfin, il vient de sortir, Lisa. Attendez un peu quand même. Faut attendre la réédition, quoi, dans quelques mois.
1: Ouais.
0: Ah ouais, mais c'est vrai. Mais oui, mais ça, c'est voilà les vestiges du live, en fait, et de toutes ces jam sessions, etc. Pour vous, en fait, la musique, elle est pas figée.
1: C'est hyper difficile de se dire, c'est fini.
0: C'est comme ça.
1: Ouais. C'est vrai qu'il peut y avoir vraiment plein de directions différentes et c'est très compliqué pour moi, ouais, de figer ça. Mais moi, je fais de la peinture et c'est un peu pareil de dire vas-y là on s'arrête. Du coup, je fais plusieurs versions de peinture. Enfin bon, bref, là, je vais pas partir.
0: On s'est baladé un petit peu à l'intérieur de ce disque extrêmement solaire et qui réunit finalement tout ce que vous aimez dans la musique. Vous avez réussi à le mettre dans votre disque.
1: Il a fallu me canaliser un petit peu. Oui, parce que j'aime le monde, en fait. J'aime le monde. On m'a dit, Louisa, premier album, viens, on essaye un petit peu de pas trop perdre le public. Mais voilà, d'essayer d'avoir quand même un fil rouge. Bon, évidemment, il y a le Brésil qui est là. Il y a ma double culture qui est celle-là. On peut pas y échapper.
0: Mais on ne veut pas y échapper.
1: On ne veut pas y échapper. Après, j'ai un grand amour de la musique tzigane, Balkans, spécifiquement Roumanie. J'ai réussi un petit peu à l'intégrer à la fin d'un morceau qui s'appelle Nuage, que j'ai fait en featuring avec
0: La Daniva.
1: Avec La Daniva, ouais.
0: Ah, on écoute quelques notes et j'adore ce morceau.
1: Trop bien.

0: On est presque dans un film de Costa Rica.
1: Je suis fan, c'est mon rêve de jouer dans un film de Costa Rica et de chanter avec le jeu, je te jure.
0: Mais il faut lui dire, Emir, she's here.
1: Oui,
0: elle est là.
1: Non, mais
0: elle
1: en plus, là, Louisa.
0: Il me connaît, genre, j'ai squatté une de ses scènes aussi.
1: Ah, bah oui. Faut dire, les concerts d'Emir Costa Rica et le No Smoking Orchestra, c'est quelque chose.
0: C'était
1: hein.
0: Ça. Ah, ouais. À la Réunion en 2016.
1: Ah ouais.
0: Je suis montée sur la scène dans un festival et j'ai chopé le micro. Je savais pas trop qui c'était à cette époque-là. Et je vois, il joue de la guitare, il me regarde et il vient me voir, fait What's your name? Et
1: j'ai dit. Vous le faites bien, vous l'imitez hyper bien. Je l'ai interviewé, il a vraiment cette voix.
0: J'ai dit Louisa. Et là. Et notre chanteuse, Louisa! Les gens, ils pensaient tous que j'étais slave ou roumaine, ah ouais, parce que comme j'improvisais aussi mon langage quand je chantais, c'était marrant.
1: Que de bons souvenirs. Alors ça, c'est un très très beau souvenir de scène. Ça veut dire que donc la tournée qui s'annonce, autant que ce soit là, sur tous les festivals d'été, je l'ai dit, hein, vous êtes une des artistes les plus programmées cette année. Et puis ensuite, donc il y a votre tournée à vous. Tout est déjà prêt dans votre tête.
0: J'ai trop hâte. Bah déjà, nous, on va vivre la première aventure du tourbus. Pas sur toute la tournée, mais sur quand même une bonne partie. Et moi, j'ai jamais voyagé en tourbus, donc j'ai très hâte de découvrir ça. Plus c'est mon équipe de musiciens, on est des bons jammeurs. Du coup, on va faire de la musique. Ça se trouve, il y a un album qui va naître.
1: C'est possible, hein, que ça vous inspire en vrai.
0: Ouais.
1: Et puis je citais ces énormes festivals. Ça va être des foules assez énormes et denses et compactes. Ça vous excite? Ça vous donne le trac?
0: Écoute, j'ai là du coup à force d'avoir fait quand même beaucoup de scènes,
1: ouais.
0: Je suis de plus en plus libérée. C'est vrai que moi, les deux premières années, quand j'ai commencé à faire de la scène, du coup, ça remonte à 2018-2019. J'étais terrifiée à parler au public. Je disais quasiment rien. Je disais bonjour, au revoir. Au milieu, je disais le nom du groupe. Ouais. Mais voilà. Et là, de plus en plus. Maintenant, ça fait tellement du bien de pas avoir peur, d'être libérée, de parler, parce que je pouvais chanter devant 20 000 personnes, mais parler au public, en fait, quand j'ai réalisé que je devais faire l'animation aussi,
1: oui.
0: J'avais pas eu conscience de ça, en fait, au début, avant mon tout premier concert. Tu sais, je me disais, bon, je suis chanteuse, je vais chanter, mais non, en fait, il faut animer.
1: C'est vrai.
0: C'est un autre métier, quoi. Et là, maintenant, j'aime bien, je me suis trouvé un petit clown, et ça me fait du bien, du coup, là, maintenant, bon, préparez-vous, peut-être, je vais vous mettre des tunnels. Avant, je parlais pas, maintenant,
1: elle va faire des chroniques.
0: Même ça nous arrive, genre d'improviser complètement une musique maintenant en live. Parce que ça aussi, c'est un truc que j'avais pas conscience avant de faire mes premières scènes. C'est qu'on allait devoir faire tout le temps les mêmes chansons en concert.
1: Ah oui, la fameuse setlist.
0: Ouais, et c'est vrai que comme je viens de la musique improvisée, des jams et tout, ce que j'aime, c'est créer la musique instantanée, quoi. C'est de la découvrir au moment où je la fais. Et là, de savoir que j'allais faire tout le temps les mêmes morceaux, ça m'a un petit peu, c'était un peu la désillusion. Donc là, avec mes musiciens, c'est cool. Ça nous arrive des fois d'improviser une musique sur scène et ça, c'est génial.
1: Ah, donc n'hésitez pas à prendre des billets pour plusieurs dates de concert de Louisa. A priori, il y aura des surprises à chaque fois. Et donc, entre les chansons, c'est le retour de la petite fille qui dansait dans les embouteillages. Ça y est, libérée, délivrée. Louisa, je vous souhaite le meilleur avec ce disque, avec cette énorme tournée. Et à la prochaine, Louisa. Merci.
0: Merci beaucoup.
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2: Bon courage à vous qui êtes au travail. Et puis côté météo, les températures vont à nouveau remonter cette semaine. Faites donc attention à vous et à la chaleur. Pensez à vous hydrater régulièrement. Musique maintenant avec Axel Red, Sensualité sur votre radio ici. Jamais.

0: Sensualité, Axel Red sur votre radio ici. Valérie Damido et Eric Bastien sont maintenant avec Franck qui donne un petit aperçu de ses talents d'imitateur. Quant à Véronique d'ici le Pays de Savoie, elle nous explique sur votre radio ici pourquoi elle n'exerce pas le métier dont elle rêvait et ses raisons sont très bonnes. Sinon, ça aurait été un tout petit peu compliqué, je pense.
1: Alors, on parlait avec notre Franck qui joue avec ici Picardie de ça.
2: La tactique des gendarmes.
1: Et oui, parce qu'il a raté le concours, il a voulu être gendarme, mais, il a été gendarme pendant 5 jours. Pourquoi ? Parce qu'il a tourné dans un téléfilm. Raconte-nous.
3: Ben voilà, j'ai eu la chance de faire de la figuration dans un téléfilm qui a été tourné dans la région Baie de Somme. Et j'ai été gendarme pendant 5 jours avec Lionel Astier, Sonia Roland, Jérôme Robard, François Ferroletto. Et en fait, j'ai pu revêtir l'uniforme pendant 5 jours et déambuler dans la baie de Somme, les rues de la ville, le Crotoy. Ah oui.
1: Oh, t'avais le costume, t'as fait des photos, j'imagine. Bah oui, bien sûr.
3: Oui, j'ai fait beaucoup de photos pour avoir des bons souvenirs. C'était vraiment ambiance bon enfant, on mangeait tout le monde ensemble avec le réalisateur.

0: Les comédiens étaient accessibles, on a vraiment passé un très bon moment. Il n'y a que Sonia Roland qui a souffert des conditions météo.
1: Ah, il faisait froid.
0: Il faisait très froid.
2: Oui, mais moi j'aurais souffert aussi. On n'aime pas le froid, donc. T'essayes de faire comédien, mais tu fais aussi imitateur. Et paraît que tu imites des gens. Alors tu vas nous imiter un peu des gens, puis on va essayer de trouver. Vas-y, allez, c'est parti, c'est on parti. T'écoute.
0: Valérie, t'es là ou t'es pas là, Valérie? Si t'es là, c'est que t'es ici, c'est que t'es à la radio.
1: Jeff!
2: Jeff Tuche!
1: Jean-Paul Roux.
2: Ah bah oui, c'est Jeff Tuche.
1: Pas mal, hein?
0: Je sais que vous aimez, Eric, la bonne nourriture, mais je vous conseille la tête de veau.
1: Mais écoutez, je suis d'accord.
2: Chirac!
1: Allez, une autre!
2: Allez, une autre!
1: Il est bon,
3: Valérie, vous êtes toujours là, Valérie? J'espère que tout le monde est au taquet aujourd'hui. Hein? Ça va aller?
2: Tac, tac, badaboum!
4: Eh bien, c'est Jean.
2: Eh ben voilà, t'as plus qu'à faire. Tu feras la première partie du spectacle des trois poneys avec.
1: Fais ma première partie! Enfin, fais le spectacle, hein, je ferai que la première, je suis tellement mignonne. Par contre, je voudrais juste dire à Didier Gustin qu'il peut s'inquiéter. Hein, là,
2: oui, bah oui, Didier, si tu nous écoutes,
1: là, t'es
2: mon
1: foutu,
2: chéri.
1: Didier,
2: voilà, bon. Alors, mon petit Franck, nous allons marquer un deuxième point, car je te rappelle que tu en as déjà un. Tiens, je te mets un petit générique. Pokémon. Alors, écoute bien ma question. Le mot Pokémon, c'est l'abréviation de Pocket Emotion, chaque créature représentant une émotion humaine. Est-ce que le mot Pokémon est l'abréviation de Pocket Emotion, puisque chaque créature représente une émotion humaine? Est-ce que c'est vrai ou faux? Top chrono, 5 secondes.
3: Je veux dire vrai.
2: Point du tout, mon Francky. Pokémon, c'est l'abréviation de Pocket Monster, monstre de poche en anglais. Ça vient du japonais Poketo Monsuta, utilisé dès le lancement de la franchise en 1996. Voilà, donc pas du tout. Pas de points, mais c'est pas grave.
1: Bon, Véronique, on n'a pas de points, mais ça va aller dans un instant. Est-ce que tu sais faire des imitations, toi, Véronique, ou pas?
5: Alors, pas du tout.
1: Ah, même pas une petite, pas quelqu'un, non?
5: Même
1: rien du tout.
5: Pas une petite, non.
1: Oh, c'est pas grave. Véronique, travailleuse sociale avec les enfants en situation de handicap, on l'a dit tout à l'heure. T'as même été mandataire judiciaire à la protection des majeurs, t'as été assistante sociale. Bref, j'ai quand même l'impression que t'as toujours eu cette vocation d'aider les autres.
5: C'est ça. Ça fait 30 ans.
1: Bah, c'est beau. Bah, voilà, c'est bien de le dire. Mais petite, tu rêvais d'être esthéticienne ou, et tu voulais aller dans l'armée?
5: Ouais, j'aurais voulu être infirmière dans l'armée.
1: Oh. Infirmière dans l'armée. Ouais, alors, pourquoi tu n'y as pas été? Tu peux nous expliquer pourquoi tu as un petit souci avec l'armée?
5: Avec l'armée et avec le sang. J'aime pas la vue du sang.
1: Oui, alors ça,
5: déjà,
1: d'accord.
5: C'est compliqué quand on veut être infirmière.
2: Oui.
5: Et militaire, oui, j'ai un problème avec la hiérarchie.
1: Ah. Alors là, tu t'as bien mis tout à côté, hein, peur du sang, la hiérarchie, tu veux t'affaire bien dans l'armée. Eh ben, forcément, c'était pas la hiérarchie.
5: Ah, mais c'est... les rêves d'enfants, il faut quand même.
1: Non, mais t'as raison. Écouter. C'est un beau point commun, ça, Valérie, elle adore la hiérarchie aussi.
2: Ouais, j'adore. Moi, je respecte vachement tout. La hiérarchie, mais faut pas que ça soit.
1: Ouais, va pas trop, hein.
2: Faut pas qu'il y ait des ordres idiots, c'est tout.
1: Véronique est sportive, bien sûr. Qu'est-ce que tu fais comme sport, Véronique?
2: Comme moi? Tu peux dire un autre point commun avec Valérie, Véronique est sportive.
1: C'est vrai.
5: Bah, en plus, Valérie, Véronique, ça commence par un V.
2: Évidemment, le jeu de la victoire, chérie.
1: Bien sûr, mais ça n'oublie pas ce que tu fais comme sport, Véronique. Qu'est-ce que tu fais?
5: Je fais du vélo, je fais du ski, la rondo.
1: Bien sûr.
5: Je sais pas, j'ai un abonnement à la salle de sport.
1: Ah bah voilà, commence par ça, abonnement à la salle de sport. Ça veut dire que tu fais des machines un peu, du gainage,
5: la fonte. Oui, mais il y a du stretching, il y a du pilates, il y a tout ce qu'on veut, hein, du renforcement musculaire.
1: T'es trop forte, Véronique.
2: Mais c'est des mots, il a appris deux mots.
1: J'ai rien compris aux mots qu'elle vient de prononcer.
2: Voilà.
1: C'est le pilate, pilate des Caraïbes, bien sûr.
2: Exactement. Avec Johnny Crêpe.
1: Très très bon, ça, j'adore. Elle est pour vous, celle-là.
2: Ah, celle-là, elle est pour moi.
1: Johnny Crêpe. Ah, je la mets dans le spectacle, elle est géniale.

0: Christophe Maé, que vous pourrez voir sur scène dans toute la France à partir du mois de septembre, La Lune, sur votre radio ici. Faisons connaissance à présent avec Nicolas d'ici Loire-Océan et Sandra d'ici Isère. Je me souviens très bien de Sandra. C'est moi qui avais fait son entretien préparatoire et nous avions discuté de tout et de rien pendant un très long moment. C'était très sympathique. D'ailleurs, si mes souvenirs sont bons, c'est elle qui a gagné le cadeau de la semaine. Valérie Damido et Eric Bastien ont passé un bon moment avec eux sur votre radio ici.
1: Alors, il paraît que tu as d'autres petites manies, tu aimes surtout les activités à sensation, t'as fait du saut à l'élastique, t'as fait des plongeons d'une falaise, genre 10 mètres de haut, et t'as plongé avec des petits requins, dis donc.
2: Ben oui, je crois que c'était en Thaïlande, mais je suis pas certain. Et donc, je fais beaucoup de snorkeling quand je suis en vacances, parce qu'en France, je ne peux pas parce qu'il fait trop froid.
1: Oui.
2: Et une fois, je suis tombé sur des petits requins. Enfin, on les a vus de loin et
1: pour des requinous.
2: Des requinous, ouais, si on veut, c'est mignon.
1: Des petits requinous. Ok. Bon, le prochain défi pour Nicolas, c'est faire un saut en parachute. On te le souhaite. De faire un saut en parachute. Peut-être grâce au club Bellambra que tu vas peut-être gagner. C'est la question. Écoute bien, c'est la question à choix multiple. Tu peux prendre 3 points d'un coup. Tiens, je te mets un petit coup de Danny Briand.
3: Tant qu'il y aura des femmes, le monde aura une âme.
1: Ça, c'est pas faux. Si les femmes étaient là au pouvoir, on aurait moins de tanas. Alors écoute bien, ce dimanche 8 mars, on va célébrer la journée internationale des droits des femmes. Est-ce que tu sais en quelle année ça a été officiellement instauré? Alors écoute bien les propositions. 1910, 1945, 1977... Ça n'existe pas. Alors, le dimanche 8 mars, on célèbre la Journée internationale des droits des femmes. En quelle année ça a été instauré? 1910, 1945, 1977. J'attends encore la date. Top chrono, 10 secondes.
2: 1945. 1945.
1: J'ai entendu, mon chéri. Je suis mortifié.
4: Ah bah ça.
1: Tu sais en quelle année on a eu le droit d'avoir un chéquier, nous, les femmes? En 65. Alors je t'explique, en 45, on n'en avait rien à foutre du droit des femmes. C'est en 1977, c'est l'Organisation des Nations Unies qui a reconnu officiellement la journée des droits des femmes et pas la journée de la femme. Hein. Arrêtez de nous acheter des roses et des conneries, nous ce qu'on veut c'est le même salaire. Et donc on pense bien fort aux femmes, sans qui évidemment rien ne serait possible. Et il y a encore du taf et tu n'as pas de points mon doudou, c'est pas grave.
4: Oui mais Sandra, toi tu as 4 points, la force tranquille. Sandra, elle se balade là depuis midi, là, voilà, ça énerve un peu Valérie, mais je rappelle quand même tout l'enjeu de cette émission. 3 candidats gagnants depuis le début de la semaine. Vais-je arriver à en avoir un 4e pour la première fois de ma vie, Sandra? Je ne sais toujours pas. Sandra qui a un petit côté maniaque, hein, Sandra, à Lyon. On aime bien que la vaisselle et le lit soient bien faits.
5: Ah oui, ça c'est vrai que c'est ce que j'inculque aussi à mon fils. On ne part pas de la maison, on ne sort pas de la maison sans qu'au moins le lit et la vaisselle soient faits.
4: Ah oui, dans cette petit côté sorcière bien aimée, il faut que ce soit tout bien rangé. Tu adores le repassage également. C'est fou ça.
1: Ah ouais, c'est fou ça.
5: C'est vrai.
1: Oh là là.
4: Ouais, non, voilà. Tu étais jusqu'à t'équiper. Non mais attends, tu t'es équipé. Dis-nous un petit peu ce que t'as pour le repassage.
5: Ben, pour le repassage, mon classique, hein, j'ai la centrale vapeur. En cas de repassage express, j'ai un petit fer à repasser d'un point et j'ai surtout le petit fer pliable de voyage.
4: Ah oui, non, là, il y a une obsession sur le fer, là, on est d'accord. Ah oui, quand même,
1: je t'admire, je t'admire.
4: Ah, oui. Alors, tu as horreur des gens qui reniflent.
5: Ah, arrête, non, surtout pas ça, Eric, je risquerais de. Non.
4: Ça
5: m'est arrivé encore. C'est pas si vieux que ça. Oui, je ne supporte pas les gens qui reniflent ou qui se ratent le fond de la gorge. Enfin, vraiment, ça me. Voilà.
4: Je
5: peux aider quelqu'un en détresse, mais pas ça, non, vraiment pas.
4: Mais t'es capable d'aller
5: juste. Bonsoir, Émile.
4: Oui, j'ai compris. Mais t'es capable de. Il paraît que t'as vomi même une fois tellement t'as entendu le truc, t'as vomi.
5: Ah oui, je vomis, j'ai des haut-le-cœur et puis. Oui, il faut. C'est pas très élégant.
4: C'est tellement tentant de le faire, mais je ne le ferai pas. Non, je ne le ferai pas.
5: Après, mais pas maintenant.
4: Non, Sandra, tu aurais pas été dans ma team, je l'aurais fait avec plaisir. Mais non, je vais te protéger. Mais c'est quand même fou comme truc. T'es très râleux. râleuse, tu détestes les gens qui mettent aussi leur téléphone en haut-parleur pour discuter.
5: Mais oui, j'utilise beaucoup les transports en commun à Lyon, on est assez bien équipé et je ne supporte pas effectivement les gens qui discutent en haut-parleur, enfin non, pas seulement de participer à leur conversation, et puis justement j'écoute au taquet quand je rentre du boulot, avec mes écouteurs j'ai du mal à vous entendre.
1: Eh ben oui, mais moi je suis d'accord avec elle, c'est pas possible de les gens qui téléphonent avec le haut-parleur.
4: Je suis peut-être d'accord.

David Bowie, Let's Dance dans la playlist d'ici. Alors, que diriez-vous d'une sortie dans votre coin maintenant ? C'est l'agenda de l'été avec des activités près de chez vous que nous vous proposons dans moins d'une minute. Et puis ensuite, Michel Jonas jouera du blues sur votre radio ici.

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1: 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La suite juste après Joueur de Blues sur votre radio ici, Michel Delpech.

0: Écoutez ici, joueurs de blues, Michel Jonas, évidemment. Valérie Damido et Eric Bastien jouent maintenant avec Nora d'ici Roussillon, qui n'aime pas du tout le désordre. Et ce n'est pas tous les jours facile avec son mari. Et Francis d'ici Occitanie, qui aime bien que tout soit rangé. Je ne sais pas vous, mais je pense qu'ils devraient se rencontrer, ces deux-là.
1: Nora, ma chérie, il paraît que tu adores ranger, tu n'aimes pas le désordre.
2: Tout à fait.
1: Alors comment ça se manifeste? Ça veut dire que tu ranges tout le temps?
2: Quand je travaille pas.
1: Ah, merci, quand tu travailles, on n'a pas le temps de... on y va tranquille.
2: Bah
1: oui, bon. Alors, est-ce que tu engueules Gaetano quand il range pas?
2: Tout le temps.
1: Parce que lui, il est bordélique, bien sûr.
2: Comme tous les hommes.
1: Oh bah voilà, merci. Voilà. Bah c'est vrai. Pardon. Il y a un truc. Est-ce que toi aussi, par exemple, il a toujours pas compris? Parce que moi, par exemple, après 25 ans de mariage, j'ai du mal à lui montrer. Je dois baliser le chemin du panier à linge sale.
2: Bienvenue au club.
1: Bah voilà. Tu vois, c'est marrant parce que j'ai fait des petites flèches et tout. J'ai essayé, mais non.
3: J'ai toujours pas trouvé, moi.
1: Non, il y a un truc qui marche pas. Je sais pas. Bon. Alors, tu adorerais si t'étais un animal. Tu adorerais avoir l'œil du tigre. Tu aimerais être une tigresse. Pourquoi? Parce que c'est un animal que tu trouves sympa, joli.
2: Entre autres, indépendant,
1: ouais.
2: Féroce. Féroce, pas agressif, mais féroce, impressionnant.
1: Ah ouais, c'est très très beau un tigre, on est bien d'accord. Et si tu devais déjeuner avec quelqu'un de connu, tu adorerais déjeuner avec le chef amazonien Raoni.
2: C'est ça.
1: Alors tu parlerais de quoi avec Raoni?
2: Je parlerais de la terre, de la nature, j'apprendrais de son enseignement.
1: Ouais, très intéressant Raoni. Hein. Moi je...
2: Oui.
1: J'aimerais bien aussi déjeuner avec Raoni, ça serait...
3: On n'avait jamais eu ça d'ailleurs.
1: Non, Bah, ça veut dire que Nora aime bien la nature.
3: Exactement.
1: Alors ma chérie, c'est la question à choix multiples. Tu m'as fait un sans faute depuis le début. Je te pose la question, je te fais des propositions. Et tu as 10 secondes pour me donner ta réponse. On part avec Barbie Girl, allez.
4: I'm a Barbie Girl in a Barbie World. Life is plastic, it's fantastic.
5: C'est du plastique.
1: Écoute bien. La poupée Barbie est née le 9 mars 1959.
3: Ah, comme vous.
1: Alors, quel était le... Je réglerai ça après. Quel était le vrai nom de la poupée Barbie? Alors, écoute bien. Brenda Malibu Parker. Beverly Sunshine Doll. Barbara Millicent Roberts. Valérie Barbichou Marouflette. Alors, comment s'appelait la poupée Barbie? Brenda Malibu Parker, Beverly Sunshine Dolls, Barbara Millicent Roberts, Valérie Damidouche Marouflette. Top chrono, 10 secondes.
2: Je dirais Barbara.
1: Et c'est une très bonne réponse.
3: Bon.
1: Eh oui, Barbara Millicent Roberts. Elle est née dans la ville fictive de Willows, dans le Wisconsin. Bravo, 3 points de plus, tu as 7.
3: Francis qui habite à Villefranche de Lauragais, c'est en Haute-Garonne. Francis qui est à la retraite, qui est un passionné de cuisine. T'as une belle de chevaux aussi, pareil, à la maison? T'aimes bien la mécanique?
1: Oh, la de chevaux.
3: Francis?
6: Oui, c'est ça.
3: Ouais.
6: Thomas de chevaux.
3: Ah ouais, tu fais de la mécanique sur ta de chevaux. Et quelle année ta de chevaux?
6: 66.
3: Oh, génial!
1: Oh, la de chevaux!
3: Et elle roule encore, du coup, si tu fais un peu de mécanique dessus?
6: Ah oui, le moteur marche très bien.
3: Ah, génial! Oh, la de chevaux!
1: Moi, j'adore la de chevaux.
3: Eh oui, quelque chose.
1: Très jolie.
3: On adore. Alors, on a parlé un petit peu des défauts de Nora. Oh, écoute, toi aussi, tu as quelques défauts. Et ça ne me surprend pas complètement, Francis. Hein. Tu as un côté maniaque.
6: Ouais, j'aime bien.
3: Ouais. Ah, t'aimes bien, en plus. Ouais. Alors, ça se caractérise comment et pourquoi?
6: Eh bien, en fait, moi, je range les choses et je sais toujours où je les ai.
1: D'accord. Ah, bah oui, c'est le principe.
3: Un maniaque du ménage.
6: Toujours au même endroit, je les mets.
3: Ah, d'accord. Il faut que tout soit au même endroit. Il faut que tu...
6: Oui.
3: L'aspirateur, la poussière aussi.
6: Sinon, vous perdez les choses.
3: Oui, je suis bien d'accord, mais vraiment, le lit, il faut qu'il soit bien fait. Il ne faut pas qu'il y ait de poussière sur les mains.
6: Non, mais j'exagère pas quand même. Hein, je ne suis pas...
3: Oui. Il tient tête aussi dans ses défauts. Il tient tête. Et non, je voudrais quand même juste parler de son animal, puisque vous avez parlé de
1: animal
3: préféré. Vous savez quel est l'animal préféré de Francis? Alors qu'il est chasseur pourtant. Hein.
1: Bah, je sais pas.
3: D'y voir, Francis?
6: Le chevreuil, j'aime
3: bien. Eh ben non, pourquoi t'es chasseur si t'aimes les chevreuils?
6: Mais ça n'empêche pas, ça compatit. On peut faire l'autre. Sinon, on aime toutes les bêtes, mais bon, on est obligé de chasser aussi.
3: Bon, alors c'est...
6: On n'est pas obligé de tuer chaque fois.
1: Hein. Ah oui, merci, oui.
3: Donc le chevreuil...
6: On peut faire l'appareil photo aussi. Hein,
1: ah oui, voilà.
3: Joli, mais fais ça, voilà, prends-les en photo, les chevreuils. Voilà, c'est mieux.
6: Et après, je fais les deux.
3: Eh ben c'est très bien. Si tu voulais être un chevreuil, bah voilà, je comprends très bien, il n'y a pas de souci. 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

0: Un des derniers titres de Soprano, DJ dans la playlist d'ici. Place à l'amour maintenant avec nos deux candidats, Vincent d'ici Périgord et Florence d'ici Lorraine, qui racontent à Éric Bastien et Valérie Damido comment ils ont rencontré leur moitié sur votre radio ici.
1: Alors, notre ami Vincent. Ah, Vincent, tu as rencontré Eugénie, qui est ta compagne, grâce à une appli de rencontre, c'est ça ?
2: Oui.
1: Magnifique. Et c'était quoi votre premier rendez-vous alors ?
2: Un dimanche après-midi à Périgueux.
1: À Périgueux. Et il paraît que c'était pendant le confinement, tout ça.
2: Ça, c'était juste avant le confinement.
1: Ouais.
2: Et après, c'était pendant le confinement.
1: Et alors, du coup, qui ça a été le coup de foudre ?
2: Oui.
1: Il y a eu un petit temps d'attente.
3: Oui.
1: Oui ? Qu'est-ce qui t'a plu en premier chez Eugénie ?
2: Sa gentillesse et puis sa douceur.
1: Oh, voilà.
3: Tant timide, il est réservé, mais il est amoureux.
1: Ah bah heureusement qu'il est amoureux. Alors, ça fait 6 ans qu'ils sont ensemble. Donc, ils sont ensemble depuis le confinement. Alors, tout le monde se rappelle de ce moment exceptionnel du confinement. Mmh. Et alors, il paraît que, bon, bah, comme beaucoup de gens, je te rassure, il y avait évidemment des gens, des potes à toi qui avaient une maison avec piscine. Donc, évidemment, on allait quand même faire la fête au bord de la piscine.
2: Voilà, oui. Ah oui. Une bonne petite soirée privée entre amis pendant le confinement.
1: Eh ben évidemment, parce
3: confinement
1: que
3: confinement maillot de bain quoi.
1: Bah oui, bah écoute, tant qu'à faire, hein, ce confinement ridicule. Et il paraît qu'une fois, quand même, tu t'es fait contrôler en rentrant de la soirée piscine sur la route.
2: En y allant.
1: Ah, en y allant. Et alors, t'as dit quoi ?
2: Que je ramenais ma stagiaire chez elle, qui habite à côté de ma compagne.
1: Ouais, alors que, en fait,
3: bien sûr.
1: Tout le monde allait à la piscine, avec des masques, bien sûr. Alors, attention, là, c'est le moment où tu peux t'envoler avec une question qui peut te rapporter 3 points d'un coup. C'est la question à choix multiples. Je pose la question, je fais des propositions, et à mon top chrono, tu as 10 secondes pour me répondre et me donner ton choix. Alors aujourd'hui, figure-toi que nous sommes le 10 mars... Et que, eh ben tiens, une petite ambiance. Pour fêter ça, le 10 mars, nous fêtons le 150e anniversaire de l'invention du téléphone.
3: D'accord.
1: Par Graham Bell. Donc, c'est l'inventeur du téléphone.
3: C'est l'inventeur du téléphone.
1: Alors, petit QCM pour Graham Bell. Quelle fut la première phrase transmise par téléphone ? Je te propose des phrases. Allô, vous m'entendez ? Qui est à l'appareil ? Monsieur Watson, venez ici, j'ai besoin de vous voir. Ou, allô Bastien, ici Damido, ramène tes fesses. Donc, quelle fut la première phrase transmise par téléphone il y a 150 ans ? Allô, vous m'entendez ? Qui est à l'appareil ? Monsieur Watson, venez ici, j'ai besoin de vous voir. Allô Bastien, c'est Damido, ramène tes fesses. Top chrono, 10 secondes.
2: La première ? Je dirais.
1: Allô, vous m'entendez ?
2: Oui.
1: Eh bien... Et non. C'est Monsieur Watson, venez ici, j'ai besoin de vous voir. Parce que Alexandre Graham Bell, qui a réussi à transmettre la voix par un signal électrique, il avait un assistant qui s'appelait Watson, comme Sherlock Holmes. Donc du coup, il a passé l'appel, Watson était à côté,
3: et
1: il a passé cette phrase.
3: Et voilà.
1: Pas de point, mon petit Vincent.
3: Bon, Florence, parlons de ta rencontre, justement, avec Fabien. Cette rencontre s'est passée lors d'une soirée SNCF. Exactement, un bal était organisé entre salariés de l'entreprise et son père et le père de Fabien travaillaient ensemble. Lorsque Florence, tu as rencontré Fabien, vous êtes présenté comment ? Vous êtes la bise ? Comment s'est passé au début ?
4: Non, on s'est serré la main, mais alors ça a fait comme dans Le Gendarme se marie, ça a fait des étincelles.
1: Ah ouais !
3: Tu as l'image là ? C'est vrai ? Vraiment, l'étincelle au moment de serrer la main, quoi. T'as senti un truc tout de suite, quoi.
4: Ah oui. Lui, pareil, ça a été vraiment le gros coup de foudre.
3: Oh là là. Vous aviez 22 ans. C'est un peu les parents qui ont manigancé les retrouvailles, hein, si j'ai bien compris, après.
4: Ah bah, il était très timide, donc il n'osait pas m'inviter à danser. Donc son père m'a invité à danser, sa mère l'a invité à danser. Ils nous ont planté au milieu de la piste et débrouillez-vous.
3: Vous êtes rapprochés. Et qui a tenté, du coup
4: c'est toi pareil, qui... les deux mères demandaient des renseignements sur l'un, sur l'autre. Voilà.
3: Alors attention, parce que le lendemain, il partait à Toulon parce qu'il était engagé dans la marine. Donc tu l'as perdu de vue très vite, du coup.
4: Oui, oh bah ça a duré une semaine où on ne s'est pas vu, mais avant de partir sur le quai, c'était le gros bisou.
1: Oh !
3: Et c'était il y a combien de temps ce gros bisou, hein ?
4: C'était
3: combien de temps ?
4: Eh ben c'était il y a 36 ans, un peu plus de 36 ans.
1: Oh !
3: 35 ans de mariage, vous êtes marié un an plus tard. C'est les noces de rubis, 35 ans de mariage.
1: Ouh,
3: belle histoire.
1: Bah dis
3: belle
1: donc, histoire. Il va t'acheter une belle bague en rubis.
4: Ah, pourquoi pas.
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0: Désir de 1994, You Gotta Be Desiree dans la bande-son de votre radio. Ici, dans Au Taquet, nous aimons bien les candidats et qu'il arrive plein de maladresses. Cette fois-ci, il s'agit de Vincent d'ici Périgord qui a fort à faire avec son tracteur. Et Florence d'ici Lorraine qui se souvient bien de son mariage tellement il y a eu d'imprévus. Tout cela a bien amusé Valérie Damido, Éric Bastien et nous dans moins d'une minute sur votre radio ici.
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2: Alors, notre ami Vincent, hein, qui s'occupe des vaches et des canards, qui est un petit peu maniaque, qui est marié à Eugénie, qu'il a rencontré lors d'une pool party pendant le Covid. Bon, je simplifie, hein, vous avez compris. C'est aussi un petit peu notre Pierre Richard à nous. Il a un petit problème avec les tracteurs et les remorques, notre petit Vincent. Pareil qu'un jour, t'as rempli ta remorque de bottes de foin, t'as voulu la déplacer. Et puis bah le chemin, il était un peu penché, les freins ont pas tenu. Qu'est-ce qui s'est passé?
3: Pas les freins n'ont pas tenu, ça n'a pas fonctionné. Le tracteur a pas actionné les freins de la remorque et ça s'est mis en portefeuille.
2: Donc ça veut dire que tu t'es cassé la margoulette en gros.
3: Ça m'a bien braché dedans.
2: Ah bah voilà. Mais tu t'es pas blessé quand même?
3: Non.
2: Mais t'as été obligé de décharger la remorque pour que tu puisses repartir.
3: Ouais, ah oui. On pouvait pas la remettre en place comme ça.
2: Eh oui, deux fois le même travail, donc c'est bien, ça fait plaisir.
3: Voilà.
2: Bon, mais t'as un truc avec les tracteurs aussi, parce que quand t'étais ado, t'avais 14 ans, t'allais chez des voisins avec un tracteur, et là, pareil, un talus en pente. Et donc, du coup, qu'est-ce qui s'est passé? Rebelote.
3: Le tracteur a calé et une grande marche arrière, la benne chargée d'enfilage.
2: C'est-à-dire que la benne s'est mise devant le tracteur, en fait, c'est ça?
3: Non, on est parti en marche arrière et c'est la benne qui a arrêté le tracteur, aussi encore.
2: D'accord, ok, bah c'est super. Bien, alors, tu as un petit point. Ce serait bien que tu marques 5 points. C'est la question cash. Donc, c'est une question, voilà. Tu auras 10 secondes pour répondre. Une petite ambiance musicale. Ça, c'est une chanson que ta maman nous a envoyée, c'est toi quand tu étais petit, dans ta baignoire.
4: Ben dis donc, je chantais bien.
2: Ben oui, c'est dommage. Hein.
4: Mais je fais peur un peu quand même. Hein.
2: Non, c'est la BO de Microcosmos.
4: Ah oui.
2: Alors écoute bien.
4: Quel
2: Vincent.
4: Rapport avec moi?
2: Non, pas grave, plus tard. Alors écoute bien. Quels insectes l'écrivain à succès Bernard Werber a-t-il mis en scène dans sa première trilogie? Quels insectes l'écrivain Bernard Werber a-t-il mis en scène dans sa première trilogie? Qui sont ces insectes? Top chrono, 10 secondes.
3: Les fourmis.
2: Essai. Une bonne réponse.
4: Eh oui,
2: c'est un best-seller qui raconte en parallèle la vie d'une colonie de fourmis et celle d'une colonie d'humains et qui sont intrigués par leur organisation. C'est magnifique. Bravo. 6 pour Vincent.
4: Écoutez, je tiens une championne de la catastrophe. Florence qui joue avec nous.
2: Ah ouais. Elle aussi les remorques.
4: Non, pas les remorques. Florence qui est en Moselle, qui nous a parlé pourtant de cette belle rencontre, ce coup de foot, je vous rappelle, avec Fabien. Ils sont serrés la main et bim. Seulement le jour de votre mariage.
5: Ah.
4: Ambiance.
2: Ah oui? Oh là, bah dis donc, tu t'en fais des... Ça veut dire que...
4: Tout est parti en catastrophe. On y va, on commence?
2: Allez.
4: Déjà, le frère de Florence devait aller chercher le bouquet de la mariée. Il est arrivé en retard, du coup, pas de bouquet sur les photos. On est d'accord?
5: Voilà. C'est ça.
4: Déjà, ça part mal. Le curé? Oh, qu'est-ce qu'il lui a fait, lui, le curé? Qu'est-ce qu'il a fait?
5: Eh ben, il s'est trompé de cassette.
4: Voilà. Il a pas mis la marche du piano, il a mis autre chose comme musique. Ensuite, le cortège devait suivre la voiture des mariés. Ça, on a l'habitude.
2: Oui.
4: Et à la fin, combien il restait de voitures, Florence?
5: Eh ben, deux voitures.
4: Ben oui, elles étaient où les autres?
5: Bon, mais c'était pas à la fin, c'était dès le départ, pratiquement.
4: Ah oui, dès le début. Et tout, il paraît que tout le monde s'est arrêté à l'apéro en chemin.
5: Ah ben voilà, ils sont tous partis à l'apéro, ils nous ont laissé tout seuls avec nos deux voitures pour faire le trajet.
4: Non, ben c'est pas fini. Ils étaient directement allés au vin d'honneur. Et quand toi t'es arrivé au vin d'honneur, qu'est-ce qu'il y avait?
5: Oh ben il me restait plus qu'un quart de tranche de brioche.
2: Ben dis donc, ils sont sympas tes copains.
4: Ah ouais, non mais c'est pas fini, le mariage de la loose. Ensuite, bon, t'as été voir l'étape pour le dîner, hein, après le vin d'honneur. Et là sur le dîner, rien n'était prévu comme tu l'avais choisi.
5: Exactement, les vieux étaient avec les jeunes, enfin c'était du grand n'importe quoi. Bon, il a fallu tout refaire.
2: Bah dis donc, c'est sympa ce mariage.
4: La nuit de noces, ton mari, malade.
2: Oh oui. Là là.
5: Trop émotif, donc du coup, malade.
2: Oh mon Dieu.
4: Donc pas de... voilà. Et le lendemain matin, à 7h du matin, on est venu vous déloger pour la soupe à l'oignon en retournant votre matelas, histoire de bien vous réveiller.
2: Mais c'est sympa.
5: Voilà, mais ça c'est classique chez nous, ça se faisait comme ça, donc on vire les mariés, on retourne le matelas, c'est normal.
4: Tout est normal, on habite à Metz, voilà. On est en Moselle, on retourne les matelas. Et ben dis donc,
2: c'est super.
4: Et c'était il y a 36 ans et on en rit encore aujourd'hui, c'est ça qui est le plus sympathique.
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Étienne Daho, les meilleurs moments de Taka s'arrêtent pour aujourd'hui. Nous continuons demain avec Valérie Damido, Eric Bastien et entre autres un collectionneur de bouchons, un tripophobe, un maniaque et des bonnes cuisinières sur votre radio ici.

0: Le Céline Dion des débuts est ici, sur votre radio locale.
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0: Une nouvelle semaine qui démarre à vos côtés, en espérant que vous ayez passé un excellent week-end ce lundi matin. On souhaite bon courage, tiens, à celles et ceux d'entre vous qui reprenez le travail. La bonne nouvelle, elle vient du ciel, plus précisément du mercure qui baisse d'un ton. On va enfin pouvoir respirer. On fait un point météo complet d'ici 5 minutes, juste après le journal de 5h. Bonjour Cyril Ardo-Redon.
2: Bonjour Johan Rock, bonjour à tous.
0: C'est à la une de l'actualité ce lundi.
2: Le déplacement d'une partie du gouvernement en Gironde après le feu qui a parcouru 42 000 hectares fin juillet.
0: Quelle est la mutuelle santé la plus adaptée à vos besoins? Pour vous, par ici des économies, elle les a toutes comparées. And the winner is, réponse tout à l'heure aux alentours de 5h13. Et puis, venez nous raconter comment s'est passé votre week-end. On a envie de tout savoir. 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On vous en dit plus et puis vous le gagnez, surtout 0810 055 056. Bon début de journée, vous êtes bien ici.
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0: Nous sommes le lundi 17 août, il est 5h. Le journal présenté par Cyril Ardo-Redon et la réponse politique après le gigantesque incendie en Gironde.
2: Un feu qui a parcouru 42 000 hectares. Le Premier ministre est dans le département. Il a visité la commune du Port hier hors caméra. Sébastien Lecornu poursuit son déplacement aujourd'hui dans les communes touchées de plein fouet par les flammes. Les élus locaux ont beaucoup de choses à dire sur le relogement des sinistrés, le réaménagement de la forêt ou la reprise de la vie économique. Olivier Allard, le maire du Temple, attend des réponses concrètes.
3: Il sait que c'est un désastre économique, désastre écologique, psychologique. Donc tout ça, il le sait. Maintenant, comme je le dis, hein, il faut vraiment que l'État prenne la main sur la forêt, prenne la main donc sur l'indemnisation, sur la protection des bourgs, des maisons, sur les. Après, on va avoir un problème d'inondation. Certainement parce qu'un pin absorbe 60-70 litres par jour. Quand il n'y a plus de pin et que l'eau tombe, il faut que l'eau s'écoule. Et l'eau s'écoule dans les crastes, dans les fossés. Donc il va falloir aussi un plan d'urgence pour pouvoir...

0: Du matin, le Var, les Bouches-du-Rhône et le Vaucluse sont en rouge pour un risque très élevé de feux de forêt. 7 départements du Sud ainsi que l'Essonne et la Seine-et-Marne sont en orange pour un risque élevé. Et concernant la canicule, seuls les Bouches-du-Rhône, le Gard, le Var, le Vaucluse, l'Ardèche et la Drôme seront encore en vigilance orange ce matin après 6h.
1: Vous écoutez ici 5h03, on évoquait le déplacement de Sébastien Lecornu en Gironde. Et bien le Premier ministre doit aussi faire le point après le piratage du fisc.
0: Journée donc chargée pour le chef de l'exécutif qui préside une cellule interministérielle cet après-midi. Et jeudi, on a appris qu'une cyberattaque a visé les services informatiques des impôts. Les données de 700 000 personnes ont été volées. Louise Buyens, les Français concernés vont recevoir un mail dès aujourd'hui pour les prévenir.
2: La moitié des 700 000 personnes concernées sont des particuliers comme vous et moi. Les autres sont des entreprises. Le ministre des Comptes publics, David Amiel, veut d'abord les rassurer.
3: C'est pas une intrusion dans votre espace personnel, là où vous vous connectez sur impots.gouv.fr. C'est évidemment pas une intrusion dans les comptes bancaires. En revanche, c'est le nom, l'adresse, le revenu fiscal de référence, le taux de prélèvement à la source.
2: La direction des impôts avoue que le hacker est passé sous les radars. Le ministre reconnaît une grosse faille de sécurité qui s'explique notamment par des moyens insuffisants.
3: On est dans un monde où la cybercriminalité ne cesse d'augmenter. Elle utilisera d'ailleurs à l'avenir des outils de plus en plus perfectionnés, notamment ceux de l'intelligence artificielle. Pendant trop longtemps, les systèmes d'information, le numérique, n'a pas eu la priorité qu'il devait. Et donc, ce qu'il faut pouvoir faire, c'est continuer à élever en permanence notre niveau de protection.
2: Un audit va avoir lieu pour faire la lumière sur ce qu'il s'est passé. En fonction du résultat, le ministre va demander dans le prochain budget plus d'argent pour la sécurité informatique des services publics.
0: Explication de Louise Buyen, à retrouver sur ici.fr.
1: Et puis retour sur la folle soirée de Léon Marchand au championnat d'Europe de natation.
0: Après sa médaille d'or samedi sur le 200 mètres papillon, le nageur superstar a remporté de nouveau l'or sur le 400 mètres nage. Nage libre hier soir, puis le bronze sur le relais 4x100 mètres 4 nages. Aymeric Bravard, Léon Marchand a donc remporté une médaille sur chaque épreuve qu'il a disputée au cours de ses championnats d'Europe.
4: Une Marseillaise, une de plus en attendant la prochaine. Marchand enflamme les spectateurs et laisse pantois ses adversaires. Johan Ndoye-Brouard, en bronze sur le relais avec lui hier soir, n'a plus assez de superlatifs.
5: C'est affolant. On pourrait le faire tout seul le relais, je pense, mais voilà, c'est trop cool d'avoir un mec comme lui. J'aimerais le côtoyer au quotidien pour voir ce qui se passe, parce que franchement, c'est dingue, c'est un extraterrestre.
4: Une première dans une grande compétition sur 400 mètres nage libre face au recordman du monde. Résultat victoire, record de France vieux de 15 ans battu et meilleure performance de l'année. Et le pire pour la concurrence, c'est qu'il juge avoir encore de la marge.
6: C'est une course qui m'impacte beaucoup par rapport, par exemple, à du 4 nage. Donc je pense que c'est quelque chose qu'il faut que je travaille. Le crawl, c'est pas forcément ma meilleure nage, mais c'est en train de le devenir. Donc je vais continuer à bosser et ce sera mieux la prochaine fois.
4: Deux médailles d'or, une d'argent, une de bronze, pour un athlète gêné par une blessure qui l'a empêché de s'aligner sur trois courses préférentielles, mais qui lui a permis de tester la nage libre pour peut-être y viser le titre olympique.
6: J'ai envie de ça pour Los Angeles, pourquoi pas? Pourquoi pas le 200 crawl, pourquoi pas le 400 crawl? Je vais voir comment je soigne déjà mon adducteur, comment je vois la brasse dans les prochains mois, et après on verra la suite.
4: Le vrai casse-tête pour Marchand, dorénavant, ça ne sera plus de gagner des titres, mais de choisir lequel.
0: Et le bilan de l'équipe de France sur cette semaine, c'est donc 4 médailles d'or, 4 médailles d'argent et 2 de bronze, ce qui fait une 4e place au tableau des médailles. Allez, Yohann, un coup d'œil sur le ciel et c'est le début d'un changement d'ambiance aujourd'hui.
1: Après les fortes chaleurs de la semaine dernière, il va faire encore relativement chaud sur nombre de régions, mais avec des températures qui déclinent nettement. À noter dans l'Est, par exemple, un temps instable, des nuages, de la pluie, des orages très localisés sur le reste du pays. C'est un temps ensoleillé avec un vent qui va souffler en Méditerranée et un mercure, lui, ce matin, qui indiquera 17 à Aurillac, 19 à Limoges, 21 à La Rochelle, 24 à Montpellier, 25 à Nice. Et puis cet après-midi, toujours beaucoup d'instabilité dans le ciel du Grand Est, une instabilité qui va se propager en Franche-Comté avec des orages toujours localisés, des nuages, des pluies sur la Champagne, Ardenne, et puis des orages également sur l'île de Beauté. Sur le reste du pays, c'est du beau temps avec des températures qui baissent, certes, mais des valeurs qui restent très estivales. Il fera en milieu d'après-midi 31 à Bourges, 29 à Paris, 31 à Nantes, 25 à Lille, 24 à Brest, et puis pour la maximale, ça se passera à Montpellier avec 36 degrés. Et chez vous, comment ça se passe ce matin? Vous nous l'indiquez en nous postant vos petits messages, comme vous avez l'habitude de le faire sur la page Facebook d'ici. Tous les matins, on fait la météo.

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0: 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Et pour ce qui est de la musique, voici Michel Berger pour vous réveiller. Il est 5h08, bon réveil.

0: Ici, 5h10. Bonjour à vous.
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0: Et c'est un panneau publicitaire qui n'a pas manqué d'attirer l'attention à l'occasion de la sortie du film The Last House, l'histoire d'une famille enfermée dans sa propre maison. La plateforme de streaming Netflix a eu l'ingénieuse idée de fabriquer un véritable salon meublé en guise de 4x3. Faut s'imaginer, ce 4x3 est suspendu à 30 mètres au-dessus du croisement de Sunset Boulevard, en plein Los Angeles, et à l'intérieur de ce panneau, donc, transformé en maison, il y a un homme qui a vécu pendant 3 jours et 3 nuits en levant la tête, les automobilistes pouvaient le voir comme on regarde à la fenêtre d'un appartement sans voler ni rideau. Donc le matin, cet homme buvait son café, le soir, il regardait. Enfin, comme vous et moi, quoi, mm-hmm. Quand on est dans la maison, quoi. Sauf que là, vous êtes dans un panneau publicitaire. Pendant la durée de son séjour à l'intérieur de ce panneau publicitaire, l'homme pouvait communiquer, il avait des pancartes, il souhaitait bonne journée aux automobilistes, bon courage face aux températures élevées de la canicule. Bref, un happening qui n'a pas manqué d'inonder les réseaux sociaux de vidéos postées par les automobilistes eux-mêmes en train de filmer. Je ne sais pas si c'est très, très prudent. En tous les cas, ça a permis à la plateforme de démarrer cette sortie de film en fanfare avec de très très bonnes un très bon score, on va dire, pour ses premières semaines d'exploitation sur cette plateforme, en espérant que le film soit aussi inspiré que le panneau publicitaire The Last House. Si vous avez l'occasion d'aller sur Netflix, vous faire une idée.
2: En tout cas, ils ont fait très fort pour ce coup de com.
0: Vous resteriez, vous, à l'intérieur d'un panneau publicitaire?
2: Bah écoutez, 4x3, ça fait 12 mètres carrés. Vous savez, c'est pas beaucoup moins grand que mon studio parisien.
0: Vu comme ça, effectivement. 5h12 dans l'info d'ici ce lundi, après les incendies dans les Landes. Le retour à la maison pour certains habitants.
2: Ouais, pour une cinquantaine de personnes, alors que l'incendie a déjà parcouru 1700 hectares dans les Landes. Le feu qui a débuté jeudi à hauteur de Luglon.
0: Et pour la musique, ABBA sera bientôt dans vos oreilles. Il est 5h13, c'est le moment d'économiser comme tous les matins. Bonjour Valère Coréard, chaque jour avec vous un bon plan pour faire remonter notre pouvoir d'achat, et aujourd'hui on va parler santé et plus précisément de mutuelles.
3: Exactement, la complémentaire santé, c'est un poste de dépense souvent lourd pour les ménages, en moyenne plus de 1000 euros par an et par personne selon les niveaux de couverture. Pourtant, beaucoup d'entre nous payent trop cher simplement parce qu'on n'a jamais pris le temps de comparer les offres. Il existe heureusement, et c'est la bonne nouvelle, un outil indépendant pour le faire facilement, c'est le comparateur de mutuelles de l'UFC Que Choisir. Alors, pour le tester, c'est vrai, il faut vous abonner. Enfin, ça vaut franchement le coup. D'abord, vous soutenez un média indépendant qui fait un travail remarquable. Et ensuite, si jamais ça vous plaît pas, vous vous désabonnez. Mais derrière, vous allez faire de très très belles économies parce que cet outil analyse des centaines de contrats et permet de voir en quelques clics quelles sont les formules les plus compétitives selon votre profil, votre âge, votre lieu de résidence et surtout vos besoins de santé. Donc, d'ailleurs, pour les familles avec enfants ou les personnes âgées, certaines garanties renforcées peuvent vraiment valoir le coup. Et puis, deuxième conseil, attention au contrat collectif. Si vous êtes salarié, votre mutuelle d'entreprise est obligatoire, mais rien ne vous empêche d'assurer vos proches différemment, voire de compléter avec une surcomplémentaire si nécessaire.
0: Et on peut facilement changer de mutuelle ?
3: Alors ça, c'est la bonne nouvelle. Depuis la loi sur la résiliation infra-annuelle, vous pouvez désormais changer de mutuelle à tout moment, après un an d'engagement, sans frais ni préavis. La nouvelle compagnie va même se charger souvent de résilier l'ancien contrat à votre place. Et en combinant donc ces leviers, vous voyez, on peut économiser plusieurs centaines d'euros par an sans diminuer sa couverture santé. Alors, avant de renouveler automatiquement votre contrat ou de ne plus y penser, prenez 10 minutes. Comparer, parce que ça peut vraiment valoir le coup. Et si vous aussi, vous avez trouvé un bon plan santé qui va nous faire faire des économies en préservant notre santé, bien sûr, pensez à le partager, ça va aider tout le monde à la fin. Mon mail, c'est parisileséconomies@radiofrance.com.
0: Merci Valère. Demain, vous nous fournirez le mode d'emploi pour moduler son prêt immobilier. En attendant, vous écoutez ici, c'est lundi, il est 5h15.
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0: Ce lundi, dans l'info d'ici, à 5h15, 1700 hectares ont brûlé dans les Landes au cours de l'incendie débuté jeudi à Luglon.
2: Les flammes ne sont toujours pas fixées, mais il est désormais moins intense et la préfecture a autorisé 50 personnes à rentrer chez elles sur la commune de Garin. Au total, 650 personnes ont été évacuées depuis le début du feu. Une grande partie doivent donc attendre que la situation soit sûre. Grégoire Le Callot.
5: C'est un petit geste du quotidien, mais un beau moment pour Philippe Dandy. Il tourne la clé de sa porte d'entrée.
6: Ah ben moi, je viens de rentrer parce qu'on m'a annoncé que j'avais le droit de rentrer chez moi, vu que j'habite à l'intérieur des panneaux de sortie de village. Tout le monde n'a pas la même chance, mais leurs maisons n'ont rien, ça c'est sûr.
5: La préfecture des Landes a évalué avec précision la zone du village de Garin, désormais hors de danger. Deux rues, 50 personnes. Coup de chance pour Philippe, il est de ceux-là. Deux jours qu'il attendait ça, mais deux jours d'angoisse pour se retraiter.
6: Moi je suis content parce que j'ai été évacué vendredi après-midi. Donc, ça fait plaisir de rentrer à la maison. Et j'habite ici, moi, depuis des années. Et j'ai vu des incendies, mais comme celui-là, jamais. Une force terrible. Samedi soir, c'était la peur. Vous voyez derrière ces arbres-là une lueur rouge, c'était très près, et voilà, ça fait très peur.
5: C'est dans la salle des fêtes de Garin que beaucoup d'habitants évacués se donnent rendez-vous. Ils confectionnent des repas et des casse-croûtes pour les pompiers. Pendant que son mari vérifie la maison, Monique Dandy veut continuer à se rendre utile.
7: Ça ne va pas nous empêcher de rester encore un peu pour aider nos camarades à continuer à servir les pompiers.
5: Si le feu reste stable, comme hier le préfet des Landes, Gilles Clavreul, envisage d'autres retours à Garin. En revanche, les habitants de Luglon, où l'incendie s'est déclenché, devront encore attendre. Beaucoup sont hébergés en mobilhome dans la commune voisine de Sabre. Comme Mélodie et sa famille, la jeune femme se considère comme chanceuse et bien accueillie, mais le temps commence à devenir long.
8: Nos journées sont très, très lentes, très sédentaires. On fait des mots croisés, on essaye de faire des petits jeux de société, ce genre de choses, mais voilà, on part pas très loin.
5: De plus en plus, elle pense à la maison où la famille se retrouve tous les étés, avec la hâte maintenant de la retrouver.
8: Hâte et un peu peur aussi de ce qu'on va retrouver. C'est un environnement qu'on connaît très bien, donc j'ai peur un petit peu aussi de l'image qu'on va retrouver. Mais oui, très très hâte de retrouver notre maison.
5: Et il reste encore donc 600 personnes évacuées dans les Landes qui attendent le moment du retour.
2: Le reportage de Grégoire Le Callot.
0: Je sais que parmi vous qui nous écoutez, il y en a qui se languissent de son retour ce soir. Karine Le Marchand et ses agriculteurs à la recherche de l'âme sœur seront de retour. L'amour est dans le pré, nouvelle saison. On va en parler dans 3 minutes avec sa productrice pour l'heure. 5h18, vous êtes ici, voici Abba.

0: Merci d'avoir choisi ici votre radio locale. Vous accompagne ce lundi et tout au long de l'été. C'est un 17 août qu'ils sont nés. Artus souffle aujourd'hui ses 39 bougies. L'humoriste révélé dans l'émission télé On ne demande qu'à en rire et puis passé au rang d'incontournable avec son film il y a 2 ans. Un petit truc en plus. Bon anniversaire au footballeur Thierry Henry. 49 ans ce lundi, seul sportif français à avoir joué 4 Coupes du Monde. Et puis, dans la playlist d'ici, lui fait partie de nos favoris. Stéphane Echer, aujourd'hui à 66 ans.
1: Je n'ai pas l'ami comme toi. Non, non, non, pas d'autre ami.
0: Ce lundi, 2 anniversaires hollywoodiens. D'abord Sean Penn, acteur multi-récompensé, habitué au rôle de Bad Boys. Et puis Bob, Robert De Niro, l'un des derniers monstres sacrés du cinéma américain, qui continue de tourner à 83 ans. Happy birthday, Mr. De Niro. Enfin, c'est un 17 août qu'il nous quittait, le moustachu facétieux, Pierre Vassiliou. C'était là.
2: Qu'est-ce qu'il fait? Qu'est-ce qu'il a? Qui c'est celui-là? Complètement toqué, ce mec-là.
0: Bon anniversaire à vous, si c'est un 17 août que vous êtes né. Il est 5h22, vous êtes ici. Ce lundi soir démarre la nouvelle saison de L'Amour est dans le Pré, la 21e déjà. On en parle ce matin dans les coulisses télé. Il y a 50 ans, les couples à la campagne se rencontraient, pour certains, via les petites annonces du chasseur français. Mais depuis 20 ans, c'est Karine Le Marchand qui fait figure d'entremetteuse.
3: Je rentrais de tombe des moutons, c'était le 22 janvier, la maison elle était vide.
4: Mmh.
3: Elle avait en repris toutes les affaires qui lui appartenaient.
4: Et pas de lettres?
3: Rien, il n'y a rien de venir.
0: Gabrielle Amateur est la productrice de l'émission. Elle m'a expliqué comment en coulisses, elle et ses équipes accompagnaient les agriculteurs dans leur quête amoureuse.
5: On les connaît bien, très très bien même. Peut-être même mieux qu'eux-mêmes. Par exemple, certains sont avec nous depuis plus d'un an. Quand on en est au stade où on leur cherche une prétendante, où on reçoit les lettres de toutes les prétendantes, ça fait déjà 6 mois qu'on est en lien avec eux, qu'on est allé chez eux, qu'on leur parle, on a rencontré leurs proches, leurs mamans, leurs frères. On est dans la confidence, on est dans la connivence.
0: L'Amour est dans le Pré, c'est un docu-réalité, comme le nomme elle-même sa productrice. Pour autant, ça reste de la télévision. Alors je lui ai demandé comment elle s'y prenait justement pour que les histoires racontées dans l'émission soient le plus fidèles possible à la réalité.
5: Parce qu'on sait comment ils vont fonctionner. Je vous donne un exemple de la saison 19 où on avait un agriculteur qu'on commençait à sentir un peu se détacher de son amoureuse. À un moment donné, on a mis une caméra quand ils se sont revus parce qu'on sentait qu'à ce moment-là, soit il passait l'étape d'après, soit ça s'arrêtait. En l'occurrence, ça s'est arrêté.
0: Anticipé, donc. Mais après 20 ans à côtoyer ces agriculteurs, lui arrive-t-il encore, à la productrice de l'émission, d'être surprise par ce qui se déroule devant les caméras?
5: Ah ouais. Oui, bien sûr. Et heureusement que ça arrive en bien ou en pas bien, d'ailleurs. Parfois, on est déçus aussi. Et moi-même, j'arrive à être cueillie en regardant les épisodes, alors même que je sais ce qu'il s'est passé. Au-delà de fabriquer une émission de télévision, on vit avec eux ce qu'ils vivent. Voilà. Ça paraît un peu démago de dire ça, mais si on ne vivait pas avec eux, je suis pas sûre que les histoires qu'on raconterait seraient aussi belles et aussi touchantes.
0: L'Amour est dans le Pré. Ouverture de la 21e saison, ce soir, 21h10 sur M6. Et si vous veniez nous raconter ce que vous avez fait de votre week-end, comme ainsi dire, une sorte de débriefing, 0810 055 056, vous connaissez le principe, vous passez sur l'antenne et vous repartez avec des cadeaux cet été, le paqueté justement. En attendant, un autre cadeau, nouveauté, avec un duo de fin d'été, Patrick Fiori, Marc Lavoine, ça s'appelle Occupé, et c'est ici à 5h25.

0: faire plaisir.
1: Vous écoutez ici avant 5h30 et le retour de l'info, comme tous les matins. On va faire un voyage dans le temps avec vous, Stéphane Bern, qui ce matin nous ramenait à l'époque des charrettes et des voitures hippomobiles.
2: Avouez-le, vous n'auriez jamais cru qu'un simple récipient pouvait faire trembler toute une ville. Et pourtant, c'est exactement ce qui arrive à Paris à la fin du 19e siècle. Nous sommes en 1884. Eugène Poubelle, préfet de la Seine, constate que Paris croule sous les immondices. Les rues sont encombrées de détritus, les charrettes débordent et les rats se promènent comme s'ils étaient chez eux. Autant dire qu'à cette époque, la ville lumière ne brille pas par son hygiène. Pour mettre fin à ce chaos, il impose par décret des récipients fermés pour les déchets ménagers. L'arrêté précise la dimension des récipients. De 80 à 120 litres, moins de 10 kilos à vide, la présence d'un couvercle et d'une anse. Les Parisiens réagissent avec humour et ironie. Dans les journaux, on caricature le préfet Poubelle, coiffé d'un bac à ordures en guise de chapeau. Les enfants transforment les bacs en bateaux ou en trônes pour leurs poupées. Certains chiens essayent d'ouvrir les couvercles, tandis que les ménagères grincent des dents devant ces boîtes imposées. « Voilà le préfet qui veut enfermer nos déchets !» s'exclament les grincheux. Pourtant, la mesure fonctionne. Rue plus propre, odeur réduite, rats moins audacieux. Les bacs deviennent vite indispensables et le nom de leur inventeur traverse le temps.
3: En farfouillant dans la poubelle, j'ai trouvé...
2: Eugène Poubelle, moqué au départ, entre dans l'histoire. Son invention, née d'une contrainte sanitaire, s'impose désormais dans toutes les maisons et sur tous les trottoirs. Conclusion, quand on a une bonne idée parfois, il faut laisser les gens médire. C'est juste qu'ils avaient besoin de vider leur sac.
1: À demain, Stéphane Bern. Ici, dès 5h ce lundi matin, notre invité a mené une grande enquête dans les EHPAD et il en a déniché quelques-uns qui se distinguent. C'est à la une de la presse et ce sera un petit peu avant 6h. En attendant, il est 5h30, l'info en France et dans le reste du monde. C'est l'heure du 90 secondes présenté par Cyril Ardo-Redon.
4: Il est attendu de pied ferme par les élus locaux. Sébastien Lecornu en Gironde aujourd'hui après le gigantesque incendie qui a parcouru 42 000 hectares. 6 ministres l'accompagnent. Le Premier ministre doit rencontrer des pompiers, des habitants, puis participer à une table ronde autour de la reconstruction. Face aux incendies ce matin, le Var, les Bouches-du-Rhône et le Vaucluse sont en vigilance rouge pour un risque très élevé. 7 départements du Sud ainsi que l'Essonne et la Seine-et-Marne sont en orange pour un risque élevé concernant la canicule. Il ne restera plus que 6 départements du Sud-Est en vigilance orange à partir de 6 heures. L'exécutif reconnaît une grosse faille de sécurité. Une cellule interministérielle doit se réunir cet après-midi après la cyberattaque qui a visé le fisc et qui a conduit à la fuite des données de 700 000 personnes. Les personnes concernées seront prévenues par mail à partir d'aujourd'hui. Un homme de 65 ans jugé aujourd'hui au Puy-en-Velay en Haute-Loire pour avoir tiré à la carabine près d'enfants en proférant des injures racistes, des faits qui remontent à avril dans un quartier défavorisé d'Espaly-Saint-Marcel et qui avait provoqué une très vive émotion. Léon Marchand, une nouvelle fois sur le toit de l'Europe, le nageur superstar médaillé d'or hier soir sur le 400 mètres nage libre, puis en bronze sur le relais 4x100 mètres 4 nages. Samedi déjà, il avait décroché l'or sur le 200 mètres papillon. Et puis le RC Lens remporte le premier trophée des champions de son histoire. Victoire 1-0 sur le PSG au stade Bollaert. C'est le duel entre le champion de France et le vainqueur de la Coupe de France.
1: 5h32, l'info d'ici ce lundi, c'est 7 ministres en déplacement aujourd'hui en Gironde.
4: Le Premier ministre Sébastien Lecornu, accompagné notamment des ministres de l'Intérieur, de l'Agriculture ou encore du Tourisme, visite après l'incendie fin juillet qui a ravagé 42 000 hectares et détruit 240 maisons. Objectif, lancer la reconstruction du territoire selon les mots de Matignon, alors que les dégâts sont considérables, notamment dans le secteur du tourisme. Louise Buyens, les acteurs économiques attendent beaucoup de cette visite.
0: Des milliers d'entreprises ont fermé pendant plusieurs jours, avec au moins 27 000 salariés au chômage partiel. Le secteur du tourisme est très touché. En moyenne, moins 50% de fréquentation depuis fin juillet. Catherine Parineau est propriétaire de deux hôtels en Gironde et elle dresse un bilan encore plus catastrophique.
5: Pour Bordeaux, on a perdu 60% de notre portefeuille, 63% sur Pauillac. Pour le 15 août, à Pauillac, par exemple, on avait 40 chambres l'année dernière. On en a 6 pour cette année. On est sur une équivalence du mois de février, là.
0: Des pertes irrécupérables et des réservations pour cet automne qui n'arrivent pas. Alors, les patrons attendent des réponses fortes, notamment le chômage partiel payé à 100%, sans reste à charge pour toutes les entreprises et des prêts garantis par l'État. Mathias Sora, le président du MEDEF de Gironde, espère se faire entendre.
6: De ne pas aider des entreprises à ce moment-là coûtera plus cher à l'État par le chômage, par l'impôt sur les sociétés qui ne toucheront pas. Et puis une entreprise qui tombe, la première chose qu'elle ne paie pas, c'est justement des choses qui vont vers l'État. C'est la TVA, c'est l'URSSAF et autres.
0: L'État qui a d'ores et déjà aidé les collectivités, un chèque de 300 000 euros pour faire les travaux urgents.
4: Les explications de Louise Buyens sur votre radio locale ici. On jette un coup d'œil au ciel, Yuan, et la baisse des températures est enclenchée, on commence à la sentir.
1: Oui, après les fortes chaleurs de la semaine dernière, il y a une baisse annoncée. Bon, il fait encore chaud, c'est l'été. À noter quand même que dans l'Est, ce matin, le temps est instable, des nuages, de la pluie, des orages localisés, et donc logiquement le mercure qui commence donc à décliner. Sur le reste du pays, c'est un temps ensoleillé avec un vent qui va souffler dès ce matin en Méditerranée, puis quelques températures. Ce matin, 17 à Aurillac, 22 dans la capitale, 24 à Montpellier, 25 à Nice. Pour ce qui est de cet après-midi, toujours beaucoup d'instabilité dans le ciel du Grand Est, également en Franche-Comté, des orages toujours très localisés, puis des nuages et de la pluie sur la Champagne Ardennes. Sur le reste du pays, du beau temps, un petit peu voilé le soleil, mais enfin quand même, il est là. 31 à Bourges cet après-midi, 29 à Paris, 31 à Nantes, 25 à Lille et 24 à Brest. Et chez vous, comment ça se passe? On vous remercie pour tous les messages que vous nous envoyez sur la page Facebook d'ici, comme l'a fait Maggie, qui vit à Tavel, c'est dans le Gard. Chez elle, il fait 19 degrés ce matin. Marie, elle, vit dans les Hauts-de-Seine. Elle a relevé 21 degrés avec un ciel mitigé. Puis enfin, 26 degrés chez Vladimir, qui vit à Villefranche-sur-Mer. Tous les matins ici, on fait la météo ensemble.
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1: Après avoir chanté dans les années 70 avec les Commodores au début des années 80, Lionel Richie décidait de voler de ses propres ailes. Voici la chanson avec laquelle il a acquis son autonomie, son indépendance et surtout un succès interplanétaire, All Night Long, sur les ondes d'ici. Bon début de journée, il est 5h35.

0: Vous écoutez ici votre radio locale à vos côtés pour vous accompagner dans les tout premiers instants de cette nouvelle journée. Il est 5h39. Bon réveil.
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0: Et en attendant que le jour se lève, ici, votre radio locale tâche de vous éviter de vous faire arnaquer. Ce lundi, Cyril, de faux mails de convocation en justice.
2: Des mails signés Europol ou de la brigade de protection des mineurs qui forcément suscitent une vive inquiétude quand on les reçoit. Mais ne vous inquiétez pas, ils sont très probablement faux. Audrazo nous explique tout dans un instant.
0: Et pour la musique, dans quelques instants, nous serons rejoints par un duo, celui qui a marqué les années 80. Qui sont là. Carmel, Johnny Hallyday, dans un instant. En attendant, on accueille Gilles. Bonjour Gilles.
3: Bonjour Gilles.
4: Bonjour, bonjour toute l'équipe.
0: Vous nous appelez des Côtes d'Armor. Comment s'appelle votre commune ?
4: Bon, BR2ONS.
0: Voilà qui est précis. Ça ressemblait à...
4: pas Bruce, quoi.
0: Ça ressemblait à quoi votre week-end ?
4: Ben, on a été tranquille. On a... Enfin, le fils et sa femme qui est ukrainienne, Anna... sont de Chambéry et passent une quinzaine chez nous.
0: Ouais.
4: Et on est allé dans la commune où on s'est marié en juillet 82, il y a 44 ans. Quoi. Donc on nous a montré l'église, la salle des fêtes, et puis voilà.
0: Un week-end nostalgique un peu.
4: Oui, et puis bon, un week-end au calme, puisque c'était dans l'intérieur des Côtes d'Armor. Quoi. On n'était pas dans la cohue...
0: au calme, tranquillement, en ce week-end du 15 août.
4: Voilà.
0: Gilles, dites-moi, vous partez pêcher, m'a-t-on dit, aujourd'hui. Est-ce que vous avez un coin, votre coin à vous, celui où on ne vient pas vous déranger, et celui où vous savez qu'il y a du poisson qui va répondre à l'appel ?
4: Non, moi c'est des journées détente que je fais avec mon beau-frère, un de mes beaux-frères qui a son bateau au port de Daouet. Mais bon, je ne suis pas un pro de la pêche. Hein. C'est plutôt lui qui sait où aller, quoi.
0: Bon, on va vous souhaiter donc une belle journée de pêche, et puis on va vous envoyer le paqueté, vous allez voir.
4: Mais il n'y a pas grand-chose cette année, il fait trop chaud.
0: C'est vrai ?
4: Ouais, mon beau-frère disait, tant qu'il ne pleut pas, on risque de rien.
2: Les poissons sont en souffrance.
0: C'est l'occasion de passer une belle journée avec le beau-frère.
4: Voilà, avec la casquette sur la tête, parce qu'il fait quand même chaud.
0: Et la crème solaire. Bon, et puis on vous envoie donc le paqueté. Vous allez voir, c'est un sac rempli de surprises aux couleurs de votre radio locale. Je vous souhaite une bonne journée, une belle fin d'été, et puis à bientôt sur l'antenne d'ici.
4: Oui, bonne journée à toute l'équipe, merci.
0: Il est 5h41, on est ensemble ce matin, dès 5h. Bon réveil.
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0: 5h43, chaque matin, c'est pas vrai, c'est votre rendez-vous anti-arnaque avec Aude Razo qui veille au grain pour vous éviter de vous faire avoir. Aude, beaucoup d'auditeurs s'inquiètent en ce moment de recevoir des mails de convocation en justice. Ces mails sont faux, évidemment, et il ne faut pas y répondre.
7: Oui, pédopornographie, pédophilie, cyberpornographie, voilà les mots et les accusations très graves qui apparaissent en rouge dans ce document que beaucoup d'entre vous ont reçu par mail. J'étais en panique totale, je tremblais dans tous les sens, me dit Franck. Vous êtes extrêmement nombreux, plusieurs dizaines chaque semaine à m'écrire à ce sujet à mon adresse ici.arnaque@radiofrance.com. En fait, vous m'interrogez sur des convocations judiciaires qui n'en sont pas, ni la justice ni les forces de l'ordre ne vous contacteront par mail pour des faits aussi graves. C'est absolument impossible. Et surtout, ne vous fiez pas aux formules ronflantes. Christine, on lui dit que c'est la cour d'appel qui lui écrit. Emmanuel, on lui parle du procureur général d'État. L'escroc ajoute à ça tout un tas d'articles très effrayants du code pénal et vous menace de poursuites judiciaires.
0: C'est bien compris, Aude. On ne panique pas, on ne répond pas. Et qu'est-ce qui se passe d'ailleurs si on répond ?
7: Rien du tout. Et j'insiste, vraiment, vous ne répondez surtout pas. François a répondu, il me dit, on me demande de payer 5 700 euros, sinon mon nom sera rendu public. Eric, lui, me raconte qu'il a répondu aussi. Il a envoyé sa carte d'identité et un justificatif de domicile, comme c'était demandé dans cette fausse convocation. C'est dangereux de faire ça, c'est ce que j'ai dit à Eric. En donnant ces documents privés aux escrocs, vous risquez une usurpation d'identité. Cette arnaque, elle est dévastatrice, vraiment. La gendarmerie évoque même le cas d'une victime qui a fini par se suicider. Elle se sentait prise au piège, elle ne savait plus quoi faire. Parlez-en autour de vous, c'est important. Parlez à vos proches, vos parents, vos enfants, vos amis. Il suffit parfois d'une seule personne pour vous rassurer et vous sortir de l'impasse.
0: C'est bien noté. Merci Audrazo. Tous les bons plans, tous les liens utiles à retrouver sur ici.fr, la page arnaque. La nature à l'honneur, ici dès 5h. Chaque matin, Benoît Prospero se met en quatre pour vous la faire écouter, cette nature, le mieux possible. Le monde merveilleux du vivant débarque avec un nouvel épisode juste après le nouveau Vanessa Paradis, les épines du cœur, 5h45. Bonne journée.

0: Merci d'avoir choisi ici votre radio locale pour entamer cette toute nouvelle semaine. Il est 5h47. Et les portes merveilleuses du vivant s'ouvrent ce matin. Trois choses à savoir sur un petit animal agile que l'on pourrait décrire comme un mélange entre un chat, un furet, avec un pelage tacheté, un museau pointu et une très longue queue touffue et annelée. C'est précis. Bonjour Benoît Prospero.
1: Ah ben vous l'avez très bien décrite. Bonjour à toutes et tous. On va parler de queue, immigrés et WC. Et donc, première chose à savoir, nom d'une girafe en col roulé, la queue de la genette commune est presque aussi longue que le reste de son corps. Elle peut atteindre 50 cm. Et, comme vous disiez, elle est touffue et annelée. C'est-à-dire qu'elle rappelle, vous savez, celle des lémuriens. Pour rappel, quand on dit une queue annelée, annelée, ça vient de anneau. Une queue annelée, c'est donc une queue qui est décorée de plusieurs cercles de couleurs différentes, comme si elle portait, vous savez, plein de petits bracelets tout au long de sa queue, un peu comme une chaussette de sport, par exemple, une bande foncée, une bande claire, une bande foncée, etc.
0: Mais alors, du coup, elle fait du sport ?
1: C'est le moins que l'on puisse dire, parce que on sait, de toute évidence, qu'elle est très très active. Et sinon, deuxième chose à savoir, la genette commune est une immigrée. Parce qu'elle est présente aujourd'hui dans la moitié sud de la France, mais elle n'a pas toujours vécu là. Elle est originaire, en réalité, du continent africain, sur lequel l'espèce est d'ailleurs largement répandue. Selon des études moléculaires récentes, l'animal aurait traversé la Méditerranée il y a seulement 3000 ans, et ce, a priori, dans des navires phéniciens.
0: En espérant que la genette n'ait pas le mal de mer, hein.
1: Mais vous êtes plein d'humour. Tiens, et vous savez quoi ? À ce propos, ce qui suit, je le sais, va en faire rire plus d'un. Troisième chose à savoir, est-ce que vous savez comment la genette commune fait pour marquer son territoire ? Eh bien, elle fait popo, mes amis. Concrètement, elle dépose ses excréments sur des promontoires souvent rocheux que l'on appelle des crottiers. Le monde vivant est merveilleux. Et pour en savoir plus sur la nature qui vous entoure, vous pouvez découvrir les magazines de la maison d'édition La Salamandre. Rendez-vous sur salamandre.org et merci à Julien Perrault et à toute sa merveilleuse équipe pour toutes ces infos. Encore une fois, salamandre.org.
0: Et merci à vous, Benoît Prospero, de nous avoir renseigné sur ce petit mammifère magnifique. À demain pour un nouveau monde merveilleux du vivant.
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0: 6h10, ce lundi à la une de la presse, notre invité a mené une grande enquête, Cyril.
3: Guillaume Lenagard, journaliste à Notre Temps, a passé en revue de nombreux EHPAD pour en sélectionner quelques-uns qui ne ressemblent vraiment pas à ce qu'on pourrait imaginer d'un EHPAD.
0: Bonjour Guillaume.
4: Bonjour, merci de votre invitation.
0: Les EHPAD, un sujet qui revient régulièrement dans l'actualité. À quel besoin premier répondent ces établissements, Guillaume ?
4: Ce sont des maisons de retraite médicalisées. Elles s'adressent à des personnes dépendantes qui ont besoin d'aide et de soins au quotidien. L'âge d'entrée moyen est de 85 ans à peu près.
0: Alors ces EHPAD, pas comme les autres auxquels vous êtes intéressé dans le magazine, quelles initiatives proposent-ils ?
4: Alors oui, on a effectivement recensé quelques établissements intéressants parce que les EHPAD en général pâtissent d'une mauvaise réputation. Il y a eu une enquête, vous vous en souvenez peut-être, qui s'appelait les fossoyeurs, qui dénonçait les dérives d'un grand opérateur privé. Donc nous, on a cherché un petit peu des maisons qui proposent déjà des conditions d'accueil agréables.
0: Quelles sont celles sur lesquelles vous êtes tombé ?
4: On en a un, par exemple, dont les résidents sont d'anciens artistes et ils continuent à travailler et à exposer. D'autres où des rôles sont attribués aux résidents pour leur conserver une forme de responsabilisation. C'est même inspiré de la méthode Montessori. Vous voyez qu'on identifie plus dans l'éducation. Voilà, il y en a d'autres qui acceptent des animaux. Beaucoup de formules qui jouent sur l'autonomie et la responsabilisation.
0: Parmi ces initiatives, vous relatez également un établissement qui propose un véritable bistrot où des visiteurs peuvent venir et être accueilli dans cet EHPAD et donc être au contact des personnes résidentes.
4: Oui, oui, il y en a même plusieurs. C'est une formule qui commence à se répandre un petit peu. C'est une façon d'ouvrir les EHPAD sur leur quartier et de proposer aux résidents des moments de détente et de partage. Pour tout vous dire, il y a même une association qui a été montée par un gériatre et qui s'appelle Bistro Berta et qui propose aux établissements de les aider à en créer un. Donc, il en a déjà installé, comme je vous le disais, un certain nombre avec leur licence 3. L'idée, c'est de faire venir des voisins du quartier, d'organiser des animations, de créer un espace joyeux. Voilà, ça donne un peu plus envie de vieillir en collectivité.
0: Au final, l'idée, j'imagine, que c'est de sortir l'EHPAD de ce cliché de mouroir.
4: Alors oui, les EHPAD prennent une mauvaise réputation qui est due aux dérives d'un certain nombre d'entre eux il y a quelques années. Mais en même temps, c'est une solution qui s'imposera pour un certain nombre d'entre nous, même si c'est compliqué de se projeter dans la dépendance. 3 Français sur 4 ne veulent pas entendre parler des EHPAD pour leurs vieux jours. Mais le maintien à domicile ne sera pas possible pour tous. Et avec la montée en âge des baby-boomers, le besoin sera croissant.
0: Des EHPAD pas comme les autres, c'est donc l'enquête du magazine Notre Temps à retrouver en kiosque ce mois d'août. Merci Guillaume d'avoir été des nôtres ce matin.
4: Merci et à bientôt.
0: Avant de songer à aller en EHPAD, on va danser avant. Ça fait du bien au corps et aussi à l'esprit. Ces tendances vont vous expliquer pour quelles raisons. En attendant, voici Johnny Hallyday et Carmel. J'oublierai ton nom sur les ondes d'ici. Bon début de journée, il est 5h53.

0: Bientôt, il sera 6h avant de retrouver toute l'équipe d'ici matin sur votre radio locale. Muriel Jordan est rentrée dans le studio. Elle nous rejoint pour ses tendances. Votre rendez-vous pour mieux comprendre ce monde qui va beaucoup trop vite. Et ce matin, Muriel, on s'intéresse à la danse comme thérapie.
1: Oui, dites, il paraît que la danse serait plus efficace que les antidépresseurs. Plusieurs recherches montrent que danser permet de mieux combattre les symptômes de la dépression que la marche, le yoga et même certains médicaments. Alors attention, ça ne veut pas dire que la danse peut être un traitement à part entière, mais elle est un excellent complément. Pas étonnant qu'on entende de plus en plus parler de danse-thérapie pour améliorer le bien-être émotionnel, mental et physique, danser contre les douleurs chroniques, comme si chaque pas de danse nous rapprochait un peu plus du bien-être. Cette senior de 75 ans qui habite à Marseille le confirme.
2: Alors moi je vais dans les associations.
3: 1, 2, 3 o'clock, 4 o'clock, rock.
2: Voilà, donc je vais danser.
4: Alors vous dansez quoi?
2: Nos danses à nous de notre génération.
4: Voilà. Donc rock.
2: Oui, tout. Même il y a des danses modernes aussi. Hein. Tango, passo doble, valse, java, cha-cha-cha. Ah oui.
4: Ah, bah, dites-moi alors ce que vous ressentez quand vous dansez. Qu'est-ce que ça vous fait?
2: On est bien après. C'est comme si on avait fait de la gymnastique.
4: Et vous aussi?
5: On y va toujours, nous. On y était mercredi. Hier, on a été, on a dansé. On était ensemble. On a été danser. On a été et aujourd'hui elle vient danser et voilà.
1: Marianne Chase est l'une des fondatrices de la danse-thérapie. Elle a d'ailleurs créé en 1965 l'association de la danse-thérapie américaine. En France, la danse aide beaucoup les malades atteints de la maladie de Parkinson. À Marseille, des femmes suivies pour un cancer ou en rémission ont même créé un collectif, Des Vies Danse, pour financer les cours de danse-thérapie. Et des initiatives comme ça, on en trouve partout en France.
0: La danse-thérapie, c'est donc davantage une expression personnelle, comme une transformation artistique.
1: Oui, et les bénéfices sont très nombreux. La danse stimule le cerveau, éloigne le stress, l'anxiété. Et vu qu'il faut aussi reproduire et mémoriser les chorégraphies, forcément, ça muscle aussi le système cognitif. Et c'est quand même beaucoup plus sympa que retenir une liste de courses. Je croise Jacqueline, 78 ans, la silhouette est lancée, les yeux qui pétillent, les jambes encore toniques, malgré l'arthrose. Selon moi, Jacqueline est prête pour Danse avec les stars.
2: Moi, j'ai mal partout, mais je vais danser parce que ça fait du bien pour les articulations, les muscles. Voilà, alors j'ai mal, mais je fais avec mon mal.
5: J'ai toujours 20 ans, hein. Maintenant j'ai 81 bientôt. Et mon fils il m'a dit, quand c'est que tu vas vieillir? Je suis resté jeune. Voilà.
4: Il va vieillir avant vous, hein.
5: Il est vieux déjà.
1: Bref, la danse-thérapie, c'est tendance, c'est une façon de se faire du bien, de voir la vie en rose. Et moi, bah, je préfère voir la vie en rose plutôt que la vie en arthrose.
0: Bah évidemment. Et on se dit à demain, Muriel Jordan. Tous les podcasts et les replays de ces tendances sont à retrouver en replay. Tiens, chaque soir de l'été, vous le savez, les artistes qui font la musique sont dans les essentiels de Décibel. Avec ce soir, Pascal Obispo, dès 20h. En attendant, on va vous laisser en compagnie de toute l'équipe d'ici matin. Excellente journée.
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7: Thierry Boulon, je vous ai dit qu'il fallait pas jouer avec la sonnette. Vous arrêtez d'appuyer sur le bouton à chaque fois le matin.
8: Ça m'amuse.
7: Incroyable. Bonjour Thierry Boulon, en forme?
8: Bonjour Eugène, bonjour tout le monde, oui.
7: C'est lundi.
8: Très grande forme.
7: On pourrait même en faire une chanson qui ferait. C'est lundi. Non, pardon, on va pas le faire. Bonjour Kazan. Bonsoir Kazan.
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7: C'est nous qui commence bien. Mais ça a commencé par un cas aussi, je n'étais pas loin. C'est Kélian. Bonjour Kélian. Temps technique. Et à 6h, l'info avec vous Thierry. Ce matin, les clients de la pharmacie de Lézine trouveront un rideau baissé.
9: Dans la nuit de samedi à dimanche, un incendie a ravagé une remise. L'officine endommagée ne peut pas rouvrir. Pour combien de temps? Personne ne le sait encore. Écoutez Suzanne Marion.
10: Une remise située derrière la pharmacie s'est enflammée au milieu de la nuit de samedi à dimanche. Pour le moment, l'origine de ces flammes est inconnue, mais l'enquête de la gendarmerie s'oriente vers la piste accidentelle. À l'arrivée des secours sur place, cette remise de 80 mètres carrés était déjà totalement détruite. 66 pompiers ont lutté jusqu'au lever du jour pour éteindre les flammes. Le temps de leur intervention, 8 personnes ont dû être évacuées. Elles ont toutes pu rejoindre leur habitation hier matin. Par contre, l'arrière de la pharmacie et des pièces annexes sont endommagées. Selon la maire de Lézine, l'heure est à l'évaluation des dégâts et aux démarches administratives. Et pour le moment, envisager une réouverture serait trop précipité, selon l'élu.
9: Les précisions de Suzanne Marion pour Ici Auxerre. Un piéton est mort hier après-midi à Écolives-Sainte-Camille au sud d'Auxerre. Les secours ont été appelés vers 14h15 pour une personne retrouvée sur le bord de la départementale 606. À leur arrivée, l'homme de 49 ans était déjà décédé, selon nos confrères de Lyon Républicaine. Une enquête est en cours pour comprendre les circonstances de ce drame.
7: Cette saison, le RCA va devoir compter chaque sou.
9: La montée en fédéral 1 a ses exigences. Le club de rugby auxerrois est en pleine préparation de sa saison avec l'œil rivé sur les comptes et un budget préparé au millimètre pour faire face aux nouvelles dépenses liées à sa promotion, Julien Frénois.
11: Il y aura encore plus de présence cette saison dans les bureaux, à l'image de Nathalie Grenant, qui va enfiler son maillot de trésorière à plein temps.
12: L'année dernière, je m'occupais encore de l'académie avec notre coordinateur. Et cette année, j'ai dit j'arrête l'académie, je me concentre sur la trésorerie pour suivre justement le budget, pas à la semaine parce que ça va être un peu compliqué, mais au moins à la quinzaine ou au mois pour pas exploser en vol, quoi, en se disant on n'a pas suffisamment et on peut pas suivre.
11: Car pour cette nouvelle saison, le budget augmente d'environ 20%, quasiment 1 million d'euros à gérer. Et malgré tout, ça reste dans la fourchette basse des clubs de Fédéral 1, selon les chiffres de la Fédération française de rugby. Il faudra donc se serrer la ceinture, confie cette passionnée.
12: On se gratte la tête, puisqu'on sait qu'en étant juste en dessous d'un club semi-pro, on change de dimension. Puis

0: CA à la nouvelle saison, mais sur le terrain. Premier et seul match de préparation sera le vendredi 21 août contre Annecy. Ça se jouera à Dijon avec dans la foulée un stage de cohésion à Auxerre. Le foot et l'AJA qui termine sa préparation sur une bonne note. Les Auxerrois s'imposent 1-0 à Brême en Allemagne grâce à un but d'Arthur Piedfort à la 50e minute. Ça s'est passé samedi. Seule tuile, la blessure d'Hassan Diousse qui pourrait être sérieuse. Prochain rendez-vous sera Lens samedi pour la reprise de la Ligue 1. Des Lensois qui sont aussi dans une très grande forme. Ils ont remporté hier soir le trophée des champions face au PSG en s'imposant 1-0.
1: C'était la dernière séance hier à Cap Migène Plage.
0: Après 5 semaines d'ateliers, de pédalo, de concerts et de baignades, c'est l'heure du bilan. Environ 13 000 entrées pour cette 6e édition. C'est 1000 de moins que l'an dernier. Une légère baisse provoquée par les multiples vagues de chaleur, même si les activités nautiques ont été adaptées à ces conditions exceptionnelles. Écoutez Alexia Choupeau. Elle est organisatrice et elle fait le bilan.
2: À ce moment-là, ce qu'on faisait, c'était bien renforcer la prévention auprès des gens, leur dire que quand même, vous êtes en plein soleil, donc ne vous épuisez pas pour rien. Et puis, on les encourageait toujours à monter à bord des embarcations avec des bouteilles d'eau. Et nous, on avait comme goodies des casquettes et des bobs qu'on distribuait aux gens qui le voulaient bien, mais donc prioritairement sur le stand nautique pour garantir leur sécurité. Et après, quand la préfecture de Lyon nous passait en vigilance orange canicule, on adaptait les activités. Donc, pour les activités sportives, on demandait aux prestataires d'adapter les choses pour que ce soit moins cardio, pour que les gens ils fassent pas de la tachycardie, des risques d'insolation ou quoi. Et pour les enfants, c'est pareil, on a supprimé les activités qui sollicitaient trop leur cœur, notamment les châteaux gonflables, puisqu'ils sautent et tout, donc c'est un petit peu dangereux. Et puis pour le reste, on n'a pas été impacté plus que ça finalement. Ça s'est bien passé.
0: Alexia Choupeau, organisatrice de Cap Migène Plage. Si les animations ont pris fin, la baignade est toujours surveillée du mercredi au dimanche jusqu'à la fin du mois. Et ça, c'est une bonne nouvelle parce qu'il fait toujours assez bon pour se baigner. Les bateaux vont devoir rester à quai sur une partie du canal de Briare à cause du manque d'eau. La navigation est interdite dès aujourd'hui entre Rosny-les-Sept-Écluses et Briare dans le Loiret, une vingtaine de kilomètres concernés. Sur le canal de Bourgogne, les bateaux ne peuvent pas emprunter la portion entre Tonnerre et Germigny depuis le 5 août pour les mêmes raisons.
1: Il est 6h05, l'info avec vous Thierry Boulan. La chasse aux moustiques tigres est ouverte en Bourgogne.
0: Oui, on en a pas mal chez nous dans Lyon. Ils en ont encore plus en Côte d'Or. La brigade anti-moustiques, la BAM, sillonne les quartiers pavillonnaires de Dijon. 4 jeunes recrutés pour l'été font du porte-à-porte pour informer les habitants et rappeler les bons gestes. Le message est simple, pas d'eau stagnante dans les jardins pour éviter de transformer son balcon en hôtel à moustiques. Écoutez Céline Paco, elle est adjointe au directeur santé et hygiène de la ville de Dijon.
3: Souvent, en plus, en pleine canicule, les gens ont tendance à mettre des coupelles d'eau pour leurs plantes. Ils peuvent les mettre, il n'y a pas de souci, mais il y a des techniques comme mettre soit du sable, soit des billes d'argile dans les coupelles pour éviter que ça devienne un lieu de ponte des moustiques. Les récupérateurs d'eau, c'est aussi une grosse problématique, ça. Il n'y a aucun souci d'avoir ces récupérateurs, sauf qu'il faut mettre une moustiquaire dessus pour éviter que les moustiques viennent pondre dans les récupérateurs d'eau. Donc, l'idée de la brigade, c'est vraiment d'identifier tous les points problématiques du jardin et de proposer aux gens à chaque fois des solutions sans pour autant devoir abandonner certaines pratiques. Il y a des gens qui mettent de l'eau pour les animaux, surtout quand il fait chaud. C'est juste de veiller une fois par semaine à enlever cette eau pour pas que les larves se développent.
0: Et dans l'info d'ici à 6h30, on va faire le tour d'un jardin avec cette brigade anti-moustique, histoire d'éviter la prolifération de ces insectes. 6h07, vous écoutez ici au Auxerre. Alors il fait chaud, mais il fait bon maintenant.
1: Il fait bon, oui, les températures sont légèrement au-dessus des 30 degrés cet après-midi, 31 max, bon, ça va aller. Ce matin, au lever du jour, 19 degrés à Saint-Florentin chez Marie-Françoise et pas de pluie alors qu'il est. Mais il y a beaucoup d'éclairs et effectivement, on l'a vu là ce matin, je ne sais pas si vous, en arrivant au boulot, je regarde mes collègues, mais moi j'y ai eu droit, je vois que Kélian également. Effectivement, il y a pas mal d'éclairs alors que par endroits, le ciel est complètement dégagé, on voit les étoiles, c'est assez étonnant.
0: C'est pas des flashs.
1: Non, je ne l'ai pas roulé si vite. Monsieur.
0: Et pas des fans qui...
1: Non plus. Jérôme, lui, relève à Bussy en note 18 degrés avec un ciel couvert. Mais les flashs crépiteront peut-être tout à l'heure. On verra ça pour l'heure. Nous avons des températures annoncées par Météo France, je vous le dis tout de suite. Donc, ils sont de l'ordre de 30 degrés pour cet après-midi à Sens, 31 à Joigny, 30 à Auxerre et 30 degrés également dans la Vallonnais. Une trentaine de degrés pour le Tonnerrois et le Florentinois, c'est tout pareil. Et pour la Puisée, ça sera peut-être 29 degrés si vous êtes à Charny ou Rey de Puisée.

0: sinon ce sera 30 degrés également pour le reste de la Puisaye, mais peut-être 31 degrés en Forterre cet après-midi.
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0: Rapidement des flashs pour vous, Thierry Boulan, maintenant, si vous chantez pendant qu'on écoute Sting, Englishman in New York. Non, vous ne chantez pas ça.
3: Non, je vais laisser Sting.
0: Ah, d'accord. C'est parce que c'est pas facile en anglais, il n'y a pas trop facile. Alors, la prochaine chanson française, ça sera votre tour.
3: D'accord.

0: Sting, Englishman in New York. On aura le baiser tout à l'heure avec Alain Souchon. Et puis, ici matin, c'est vos chansons préférées, mais c'est aussi notre docteur, le docteur Kerzek, qui va mettre le doigt sur un sujet sensible. Oui, quand on rentre de vacances, on se laisse un peu aller, notamment sur la route des vacances, au retour des vacances, où là, on mange un peu tout et n'importe quoi. Il va nous donner quelques conseils pour manger ou remanger équilibré, y compris sur le trajet retour.
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0: C'est lundi, nous sommes le 17 août. On va donc commencer par souhaiter une bonne fête à toutes les hyacinthes, tous les hyacinthes. Et il y a aussi des anniversaires de gens connus le 17 août. On l'a beaucoup vu et entendu il y a peu. Marion Rousse, coureuse cycliste française, championne de France en 2012. Vous l'entendiez aux côtés de Laurent Jalabert pour les commentaires du Tour de France homme. Mais bien sûr, c'est aussi la directrice du Tour de France femme. Elle fête aujourd'hui ses 35 ans. Oui, seulement 35 ans pour Marion Rousse. Et puis aujourd'hui, 17 août, Stéphane Escher fête ses 66 ans. On va pas le déranger plus ce matin à l'heure du petit déjeuner, j'ai bien compris le message. Ok, le petit déjeuner en paix, on le prend tous ensemble avec le café croissant, peut-être juste le café alors.
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0: Et docteur Kerzek, comme je le disais, donc des conseils santé ce matin qui valent pour la route des vacances, pour manger ou remanger équilibré sur la route justement.
6: Bonjour à toutes et à tous, soleil, farniente, apéro et spécialité locale, ça c'était les vacances. Et puis vient le moment, c'est peut-être le vôtre, du retour. Souvent long, parfois éprouvant, on s'arrête sur une aire d'autoroute, on n'a pas préparé grand-chose et hop, on se jette sur le premier sandwich industriel ou le menu fast-food. Pour faire comme tout le monde, mauvais réflexe pour éviter le coup de pompe et arriver chez soi en pleine forme, mieux vaut adopter quelques astuces simples. On planifie ses vacances, son itinéraire, mais on planifie pas vraiment ses repas. Avec un peu d'anticipation, on peut pourtant transformer le voyage-retour en un moment agréable, sans stress ni kilos en trop. Et pour cela, l'un des meilleurs investissements santé pour les longs trajets, je vous le donne en mine, c'est la glacière. Une glacière isotherme bien préparée permet d'emporter des aliments sains, directement depuis son réfrigérateur et ainsi de résister aux tentations des aires de repos. Concrètement, on peut y glisser des fruits frais faciles à manger, des légumes découpés en bâtonnets, des œufs durs, du fromage blanc. On ajoute des petites bouteilles d'eau, éventuellement une boisson sans sucre et hop, on a un vrai repas équilibré, complet et on évite les restos trop gras ou trop salés. Vous n'êtes pas glaciaire, bah sur les autoroutes françaises, il y a aussi depuis plusieurs années des menus qu'on appelle croque-malins qui sont proposés et qui respectent les normes nutritionnelles du programme national nutrition santé.
0: Côté boisson, on a tendance à abuser du café ou des sodas énergisants pour tenir la route.
6: Les boissons trop sucrées, soda, jus industriels vont provoquer en fait un pic de glycémie et puis derrière une chute brutale, ce qui va accroître la fatigue, c'est embêtant si on conduit, ou l'irritabilité, là aussi c'est embêtant pour tout l'habitacle de la voiture. Le café en excès déshydrate et ça peut causer des palpitations. Donc l'idéal, ça reste vraiment l'eau plate à température ambiante et bu régulièrement. On peut aussi aromatiser l'eau avec des petites rondelles de citron ou de concombre et si on veut un peu de tonicité, on peut préparer une eau citronnée maison, on en avait parlé, sans sucre ou boire un thé froid non sucré. Et on n'oublie pas que l'alcool est à proscrire formellement quand on conduit. Donc même en petite quantité, il va altérer les réflexes et amplifier la somnolence. Bref, vous mettez tout ça dans votre glacière et vous allez passer une bonne route de retour. Allez, bon été, bonne santé à l'écoute d'ici, bien sûr.
0: Merci, docteur Kerzek. Et c'est Laurence Douady que je vous propose de découvrir maintenant, juste après Alain Souchon, le baiser. Laurence Douady, qui est artiste plasticienne et vidéaste, qui est installée à Joigny.

0: Alain Souchon, le baiser, et il y aura aussi Marine avec Escroc. Il est 6h20, c'est ici matin.
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0: Installée à Joigny, Laurence Douady est artiste plasticienne et vidéaste. Elle est également enseignante en art plastique. Un parcours sans faute pour celle qui, en matière de création, veut tout expérimenter.
2: J'ai eu un bac, ce qu'on appelait le bac A3, avec l'option art plastique. Je suis partie loin d'ailleurs, hein, dans la Marne, pour pouvoir le faire. Et puis ensuite, j'ai donc été prise aux Beaux-Arts à Dijon. J'ai eu mon diplôme avec les félicitations du jury et ça m'a permis, enfin le directeur à l'époque m'a demandé de pouvoir y enseigner également. Alors j'étais beaucoup dans la vidéo et je faisais beaucoup de travail autour de la chorégraphie et du corps, de ce rapport à l'espace, entre le corps et l'espace, et puis comment nos gestes aussi, des gestes anodins finalement, sont une communication qu'on a chaque jour entre nous. Et puis j'étais amoureuse en même temps et j'ai une petite fille. Et du coup j'ai passé en autodidacte mon CAPES. Donc ça fait 23 ans que je fais ma rentrée au Collège Marie-Noël de Joigny, même si j'ai fait aussi, j'ai été coordinateur de cette discipline, et puis j'ai aussi enseigné en lycée et également à l'université qui est à Auxerre pour les futurs professeurs des écoles.
0: Alors aujourd'hui c'est une artiste qui ne se cantonne pas à une seule pratique.
2: Je fais des encres, je fais des huiles, je fais de la sculpture. Je définirais ça avec comment je communique avec le monde, comment j'appartiens à ce monde, comment j'arrive à m'équilibrer dans ce monde où on est toujours dans un déséquilibre instable. Ce que je montre en tout cas, c'est ce qui m'environne, ce qui me touche. Alors, comme vous pouvez le voir, il y a énormément de forêts. Je peins beaucoup de ciel aussi, et d'ailleurs j'ai une belle expo qui m'attend à Paris dès que j'en aurai suffisamment. Je raconte mon vécu, je raconte mes expériences douloureuses, je raconte comment la nature m'aide à surmonter ça. Mon travail, il raconte ça aussi, c'est comment j'arrive à conserver et à faire vivre ce qui est en moi de la petite fille et de cet émerveillement que je peux avoir par rapport à ce que je traverse et à ce que je vois.
0: Les œuvres de Laurence Douady sont à voir dans sa galerie boutique d'art rue Cortal à Joigny. C'est ouvert le vendredi, le samedi, le dimanche, où elle expose également d'ailleurs les œuvres d'autres créateurs, créatrices du département. Et puis vous pouvez voir ses encres, ses peintures sur son site internet laurencedouady.com. Voilà, Douady, ça s'écrit comme ça, se prononce D-O-U-A-D-I. Marine, Escroc.

0: Les infos, ici matin, c'est dans 4 minutes. Juste après, il y aura Julien Clerc, quand je joue.
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0: Elle nous rejoint pour l'horoscope, c'est Catherine Viguier. Bonjour Catherine.
6: Bonjour à tous.
0: Il y a des choix à faire pour certains natifs. On commence avec les béliers.
6: Bélier, vous pourriez être découragé, inquiet peut-être, mais ce jour vous invite à garder espoir. Taureau, s'il y a une injustice, et ce pourrait être le cas, vous vous préparez et vous allez réagir au plus tard ce soir. Gémeaux, c'est difficile, il faut faire face à une situation inattendue, bon, essayez de rester zen. Cancer, à force de volonté, vous saurez convaincre et remporter la partie, ça peut jouer au sujet des finances. Lion, il s'agit de vous éloigner de quelqu'un ou c'est lui qui prend ses distances, parlez-vous. Vierge, la lune attire votre attention sur vos ressources, mais aussi sur votre besoin de sécurité. Balance, vous êtes fort valorisé, mais il y a du retard ou quelque chose, quelqu'un vous chagrine.
0: Bon, ça va s'arranger, les balances, j'en suis sûr. Et pour les scorpions ?
6: Scorpion, êtes-vous souffrant et ce peut être tout simplement une baisse de morale passagère. Sagittaire, les distractions sont au programme, l'affection que vous recevez est aussi l'actualité. Capricorne, vous avez des responsabilités à assumer et vous ne renoncez pas. Verseau, votre sensibilité est accentuée, alliée à une belle psychologie, alors ça ira. Poisson, qu'est-ce qui compte pour vous ? Peut-être envisagez-vous un autre mode de vie. Et pour nous tous, on accepte de douter.
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0: Et Thierry Boulon, si je vous dis « fait comme l'oiseau », vous allez me répondre
7: « Michel Fugain ».
0: Eh ben, c'est une bonne réponse. Mais pour ce matin, ça ne sera pas Michel Fugain, c'est Pauline qu'on va retrouver dans les petits bonheurs de l'été. Pauline, elle chante pas comme un oiseau, mais elle, ce qu'elle aime chez les oiseaux, c'est qu'ils volent et elle aime voler. Pauline, on va voir ça tout à l'heure. Puis on aura également Kat qui, elle, viendra nous parler des enfants et des petits-enfants qu'elle ne vole pas, bien sûr. Non, pour l'heure, l'info avec vous, Thierry Boulon. L'info d'ici, coup de projecteur sur les brigades du tigre.
7: Les brigades, plus exactement, des moustiques tigres qui sévissent du côté de Dijon pour limiter la prolifération de ces petites bêtes qui nous rendent la vie impossible. Attention aux gîtes larvaires, on fait le tour d'un jardin dans un instant pour avoir les bons gestes et éviter qu'ils ne prolifèrent. Mais pour l'heure, il est 6h30, l'actualité en France et à l'étranger, c'est le 90 secondes présenté par Cyril Ardoux.
8: Une partie du gouvernement Gironde aujourd'hui, le Premier ministre mais aussi les ministres de l'Intérieur, du Tourisme, du Logement ou de l'Agriculture pour lancer la reconstruction après l'incendie qui a parcouru 42 000 hectares et détruit 240 maisons fin juillet. Dans ce contexte, suite à l'incendie, la fréquentation touristique en Gironde a chuté de 50% depuis la fin du mois de juillet. Selon le MEDEF et la Chambre de Commerce et d'Industrie, au moins 27 000 salariés par ailleurs ont demandé le chômage partiel. Ce matin, face aux incendies, le Var, les Bouches-du-Rhône et le Vaucluse sont en vigilance rouge pour un risque très élevé. 7 départements du Sud ainsi que l'Essonne et la Seine-et-Marne sont en orange pour un risque élevé. Concernant la canicule, il ne reste plus que 6 départements du Sud-Est en vigilance orange. Une cellule interministérielle cet après-midi présidée par le Premier ministre après la cyberattaque qui a visé le fisc et qui a conduit à la fuite des données de 700 000 personnes. Si vos données sont dans la nature, vous serez contacté dès aujourd'hui par email. Le début de la campagne des sénatoriales aujourd'hui avant le scrutin fin septembre. 178 sièges à pourvoir dans 63 départements. On ne vote pas pour ces élections. Seuls les conseillers municipaux, départementaux, régionaux et les parlementaires sont appelés aux urnes. C'est à lire sur ici.fr. Et puis le foot, le premier trophée des champions de l'histoire du RC Lens. C'est le duel entre le champion de France et le vainqueur de la Coupe de France. Les nordistes ont battu le PSG 1-0.
7: Merci Cyril, on vous retrouve tout à l'heure à 7h30 pour l'actualité en France et à l'étranger. À Dijon, la brigade anti-moustique est sur le pied de guerre. 4 jeunes embauchés pour l'été par Dijon Métropole sillonnent les quartiers pavillonnaires porte à porte. Leur cible, le moustique tigre qui adore l'eau qui stagne dans les jardins. Leur mission, informer, rappeler les bons gestes et donner l'alerte si besoin. Élie Ducos les a suivis sur le terrain.
9: Le jardin de Jérôme Guérin est tout sec. Manon Paris et Nicolas Pinquier font le tour de la maison. Les deux jeunes de 19 et 21 ans sont embauchés par Dijon Métropole pour l'été. Rien d'inquiétant dans le jardin, à part le récupérateur d'eau.
10: Ce récupérateur d'eau, j'essaye de le traiter régulièrement pendant la saison avec un petit produit que j'ai acheté sur internet qui est censé tuer les larves de moustiques. Hein. J'en ai mis il y a une dizaine de jours, donc je pensais être tranquille. Et là, en ouvrant, on a découvert qu'il y avait une petite larve qui se baladait. Hein. C'est pas aussi efficace, ou j'ai peut-être pas mis le bon dosage pour pouvoir m'en débarrasser. Quoi.
9: Cet habitant de Dijon a appelé la brigade moustique tigre.
10: Je vais relire la notice de mon produit et je vais peut-être en mettre une dose.
9: Car les soirées dans son jardin deviennent un peu difficiles à vivre.
10: On a senti une montée en puissance là, ces deux dernières semaines. Le soir, on est attaqué par les moustiques. Quand on va chercher les tomates dans le jardin, il y en a de plus en plus. Donc on a fait appel à l'Américain.
9: Les deux jeunes brigadiers, gilets jaunes sur les épaules et dépliants en main, sont devenus incollables sur le moustique tigre.
11: Les gens, il y a plein de lieux qu'ils n'identifient pas comme étant des gîtes larvaires. Donc les gîtes larvaires, c'est là où les larves vont pouvoir se développer, donc où l'eau va stagner pendant plus de 5 jours. Et tout ce qui est réservoir d'eau.
9: Avec la sécheresse et la canicule, on pourrait s'attendre à voir moins de moustiques. Pourtant, ce n'est pas le cas, car il en faut peu, vraiment très peu, pour être heureux quand on est une larve de moustique tigre.
12: Le problème est que le moustique tigre a vraiment besoin d'une extrêmement petite quantité d'eau. Il faut imaginer qu'un bouchon de bouteille retourné dehors peut techniquement suffire.
9: Très souvent, on trouve beaucoup de larves dans les soucoupes de pots de fleurs.
11: Des larves, on en a vu, je pense, des milliers. Hein, sincèrement, on en a vu beaucoup chez les gens, surtout chez les gens qui, malheureusement, ne peuvent plus entretenir leur jardin parce qu'il y a beaucoup de personnes âgées aussi et qui, du coup, n'ont pas la capacité ou pas les connaissances nécessaires. Et des moustiques, on se fait piquer, donc on en voit pas mal, oui, effectivement.
9: Et en plus, les œufs survivent très bien, même au sec, à l'air libre, sous la chaleur. Céline Paco est directrice adjointe santé et hygiène à la ville de Dijon.
13: Une des caractéristiques du moustique tigre, c'est que les œufs sont très résistants. Ils survivent au gel, ils résistent aussi aux chaleurs, bien évidemment, puisqu'au départ, le moustique tigre vient de pays chauds, vient d'Asie, donc il est très résistant.
9: En ce moment, Dijon Métropole préfère miser sur la prévention et l'action individuelle. Pas de démoustication tant qu'aucun cas de maladie type dengue ou chikungunya n'est recensé.
11: Vous avez un moustique sur le crâne. Oui.
10: Moi, je le sentais.
11: Oui, voilà.
7: là, attention, moustique sur le crâne. Le reportage d'Élie Ducos.
0: Et l'info, elle revient à 7h tout à l'heure avec les élevages d'escargots qui sont décimés par la sécheresse dans l'Yonne.
7: Les 3 héliciculteurs du département accusent de lourdes pertes à cause directement ou indirectement de la chaleur et du manque d'eau qui a brûlé la végétation. Écoutez Sabrina Coche, elle élève des escargots à Valravillon.
14: La végétation sert aussi aux escargots pour s'abriter et pour se nourrir. Mais du coup, là, avec la chaleur, c'est de la paille. Donc là, pour se nourrir, c'est un peu difficile.
7: Un été d'enfer pour les éleveurs d'escargots. C'est à suivre dans le journal de 7h. Vous écoutez ici au Serre, il est 6h35. La météo aujourd'hui avec des températures d'été.
0: Oui, mais ce matin, les températures restent chaudes, hein, puisque 20,4 degrés, c'est la température qui est relevée ce matin par Jean. C'est à Auxerre, si je ne m'abuse. Pour ce qui est de Christine, à Molom, elle relève 19 degrés, donc autant dire que là aussi, il fait déjà bien chaud. 19 degrés pour Lila, ça c'est à Saint-Maurice-aux-Rizomes. 18 degrés à Vallon ce matin. 21 degrés à Vincelotte, si, c'est pas des blagues. Et pour ce qui est des températures cet après-midi, eh bien, on aura jusqu'à 30 degrés dans le Nous n'est 31 degrés. degrés dans le Jovinien, 30 degrés pour l'Auxerrois et la Vallonnais. Il devra faire aussi 30 degrés dans le Tonnerrois et le Chablisien. En Puisaye, c'est une trentaine de degrés si vous êtes dans la moitié sud de la Puisaye. Si vous êtes plus au nord de la Puisaye, vers Charny par exemple, vous aurez 29 degrés, idem pour Somquèze. Et puis, là où il va faire le plus chaud, bah, finalement, c'est à Clamecy. Clamecy et Coulanges-sur-Yonne, où il pourrait faire 31 à 32 degrés cet après-midi, avec un ciel légèrement voilé, mais c'est quand même du soleil encore, et puis du vent qui va souffler, lui, à 15-20 km/h. Là, celui-ci, on va le sentir un peu, ça fera toujours du bien. Un vent qui est au nord-ouest.
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0: Julien Clerc, tout de suite, quand je joue, et ensuite, comment on peut aimer voler. Oui, vous allez voir ça tout à l'heure.

0: se joue, c'est Julien Clerc ici au CERF avec vos chansons préférées. Ce sera Stevie Wonder tout à l'heure, I Just Called to Say I Love You. On aura aussi notre veto tout à l'heure, Pierre Fabin, qui viendra nous expliquer comment se débarrasser des puces, non pas les nôtres, hein, pas les puces de plancher, mais bien les puces sur nos animaux. C'est notre vétérinaire tout de même, enfin.
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0: Et qu'est-ce qui fait vos petits bonheurs, vous? Bah tiens, par exemple, Kat et Pauline vont nous raconter ce qui fait leur petit bonheur. Il va être question des enfants, des petits-enfants, et puis aussi de voler, prendre l'air.
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3: Je m'appelle Pauline, je suis médecin. Et mon petit bonheur, en fait, c'est d'être dans les airs, aussi bizarre que ça puisse être, ou dans l'eau, mais en mode bateau, ou dans un avion. Donc voilà, dès que j'ai un petit moment, je suis partie. Je peux même aller à Marseille en avion, parce que je vais juste voler, être dans l'avion, quoi. Et c'est le moment où je décolle, où je suis là, c'est le moment où je suis calme, et j'ai l'impression que je vole, je plane. Voilà, c'est le moment où je me détends. Le petit souvenir que j'ai, c'est quand je partais de Paris à Nîmes en avion, du coup, et le pilote, à un moment donné, il a fait le guide touristique. C'était très amusant et très bien. Donc, il nous a fait voir, il y avait une espèce de petite... ça faisait comme une terre, comme un petit dessin. On le voyait tout là-haut, c'était super beau. Et c'était tout près de Nîmes. On arrivait à 30 minutes de l'arrivée. Et franchement, c'était très beau. Et donc, on regardait, il nous décrivait exactement. Je ne me souviens plus de ce que c'était exactement comme terre, mais je me souviens seulement de la vue. En fait, je me suis perdue dans ce qu'il disait et je regardais en dessous, c'était très beau.
4: Moi, je m'appelle Kat et mon petit bonheur qui est mon grand bonheur, ce sont mes petits-enfants et la nature. Voilà, les parties de pêche, les goûters en plein air, les campagnes en forêt. Voilà, ce sont tous les petits bonheurs et de croiser des gens avec le sourire.
0: Alors, croiser des gens avec le sourire. Il suffit de sortir et normalement, vous devriez en croiser encore aujourd'hui. Le temps est au beau, profitez-en et pas trop chaud en plus. Donc, normalement, tout le monde va être souriant. Enfin, j'espère. Si jamais c'est pas le cas, vous relevez les noms. Moi, je vais aller sonner à la porte, il n'y a pas de problème. Et je vais leur dire, mais qu'est-ce que c'est que cette histoire? Normalement, vous devriez sourire. C'est lundi, c'est encore l'été, on n'est que le 17 août après tout.
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0: Notre vétérinaire est ici maintenant, bientôt 7h moins le quart. Pierre Fabin, il n'y a pas de saison pour les puces, alors comment est-ce qu'on s'en débarrasse une bonne fois pour toutes?
10: Alors déjà, il faut que vous sachiez un truc. Si vous voyez une puce sur votre animal, il y en a probablement des centaines dans votre maison. Et non, ce n'est pas une image. Les puces adultes qu'on voit sur un chien ou sur un chat ne représentent que 5% de la population totale. Le reste, ce sont des œufs, des larves, des cocons qui attendent sagement dans vos tapis, vos canapés, les fentes de votre parquet. Donc traiter uniquement votre animal, c'est un peu comme vider un océan avec une petite cuillère.
0: D'accord, mais alors, qu'est-ce qu'on fait? On traite aussi la maison?
10: Exactement. Pour s'en sortir, il vous faut un plan d'attaque en deux temps. D'abord, votre animal, avec un antiparasitaire efficace qui tue les puces adultes et empêche les œufs d'éclore. On oublie les colliers, les poudres à l'ancienne, c'est souvent inefficace. Aujourd'hui, on a des comprimés, des pipettes ou même des sprays très efficaces qui agissent vite. Et surtout, on traite tous les animaux de la maison. En même temps, même celui qui ne sort jamais. Parce que les puces, elles, ne font pas de distinction. Ensuite, on s'attaque à l'environnement. Là, c'est un lavage massif. Coussins, plaids, paniers, housses de canapé à 60 degrés. Et pour les sols, les moquettes, les tapis, aspirateurs à fond pendant 2-3 jours de suite. Et dans les cas vraiment envahis, utilisez un fumigène pour l'environnement. Mais attention, il faudra évacuer les gens et les animaux de votre domicile pendant plusieurs heures.
0: Quand on a traité une fois, c'est suffisant ou non, ça ne l'est pas, j'imagine?
10: Alors malheureusement non, car même après la disparition des puces visibles, il peut encore y avoir des œufs ou des cocons qui vont éclore dans les semaines qui suivent. Donc le traitement de votre animal doit être régulier, sans interruption. C'est une vraie routine à prendre, parce qu'une infestation de puces, ce n'est pas juste gênant. C'est aussi un risque pour sa santé, allergie, dermatite et même transmission de certains vers intestinaux. Alors ne laissez pas traîner, et si vous avez un doute, n'hésitez surtout pas à demander conseil à votre vétérinaire.
0: Merci Pierre Fabin, et vos conseils justement en tant que vétérinaire, on les retrouve sur notre site ICI Auxerre, et on réécoute aussi avec l'appli ICI ICI que vous avez bien sûr déjà installé. Et si vous vous mettiez au théâtre après tout, c'est pour tout le monde, vous en rêviez depuis longtemps, vous n'osez pas franchir le pas, il y a un stage théâtre au Bois Frileux, c'est à Saint-Julien-du-Sault, et Catherine Marchosin vient nous expliquer les tenants, les aboutissants de ce stage théâtre qui a lieu tout au long de la semaine, juste après Stevie Wonder. I just called to say I love you. Il est 7h moins le quart, 6h46 précisément, c'est ici.

0: Stevie Wonder, I just called to say I love you. Il est 7h10. On aura aussi Kim Wilde tout à l'heure. You keep me hanging on. Ça, c'est pour vous qui adorez nos chansons. Et ça, c'est tant mieux. Vos plus belles chansons avec ici matin. Et puis aussi, peut-être votre découverte du théâtre. On voit ça tout de suite.
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0: Le Bois Frileux à Saint-Julien-du-Sault, c'est un tiers-lieu, c'est-à-dire un endroit où il se passe plein de choses et qui travaille pas mal aussi main dans la main avec l'EHPAD pour justement faire que les projets soient intergénérationnels entre les plus jeunes et les plus anciens sur la commune. Vous allez pouvoir y faire du théâtre, c'est ça Catherine Marchesin?
2: Envie de découvrir le théâtre ou plus simplement de tenter une nouvelle expérience? Alors notez que du 17 au 21 août, le stage Sortez le Grand Jeu vous donne rendez-vous à Saint-Julien-du-Sault, au Bois Frileux plus précisément. Précisément pendant 5 matinées de 9h à midi. Ce stage est ouvert à tous les niveaux, que vous soyez débutant, que vous ayez déjà fait du théâtre ou que vous soyez simplement curieux, vous êtes bien sûr les bienvenus. Pendant ces 5 jours, vous découvrirez progressivement les bases du jeu d'acteur, le lâcher prise pour prendre confiance, le travail du corps et de la présence, l'exploration des émotions mais aussi l'écoute et la connexion avec votre partenaire. L'objectif sera ensuite de mettre tout cela en pratique pour créer et interpréter une scène avec un personnage et une véritable intention de jeu. Le stage sera animé par Raphaël Cuvino, acteur et comédien de doublage. Il a notamment joué dans plusieurs courts-métrages et participé au doublage de production pour Disney+ et Netflix. Alors, si vous avez envie de prendre confiance, développer votre expression et découvrir le plaisir de jouer, rendez-vous du 17 au 21 août au 5 avenue de la gare à Saint-Julien-du-Sault. Ça se passe dans le local du Bois Frileux.
0: Et au Bois Frileux, vous pouvez faire plein d'autres choses. Donc c'est aussi l'occasion peut-être d'aller rencontrer toute l'équipe, tous les bénévoles qui font vivre ce tiers-lieu. Et vous pourrez y faire autant des ateliers manuels, travailler le bois, et puis aussi passer à des choses beaucoup plus entre guillemets artistiques. Bah oui, puisque il y a bien sûr des stages de chant. Je dis bien sûr parce que peut-être vous avez profité de la balade. C'était ce week-end, une balade chantée où il y avait la chanson de la grenouille. J'y ai pensé hier quand il s'est mis à pleuvoir beaucoup. Je me suis dit ça y est, la chanson a fonctionné. Merci. Le Bois Frileux à Saint-Julien-du-Sault. Et bien sûr, toutes vos infos au Bois Frileux, elles sont sur le site internet Le Bois Frileux et sur votre page Facebook du Bois Frileux. Kim Wilde, you keep me hanging on. J'ai toujours un problème avec la langue anglaise, décidément.

0: You Keep Me Hanging On, c'est Kim Wilde. On aura aussi Philippe Lafontaine tout à l'heure avec Cœur de Loup, mais ça sera pour faire chanter Thierry Boulon en sortant de la météo. Oui, parce que l'info arrive tout à l'heure à 7h. Mais d'abord, l'humour en tube avec Fred Ballard.
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0: On s'est tous demandé un jour si on avait vraiment trouvé notre place dans la société. Oui, ça arrive, même, et ça arrive des fois parfois tous les matins pour certaines personnes. Dans l'humour en tube, Fred Ballard, vous nous donnez quelques indices pour savoir si oui ou non on est dans notre élément.
4: Il y a un serveur qui vient, je lui demande, je peux avoir 2 œufs au plat, s'il vous plaît. Et il me sort une phrase, j'avais pas vu venir, il me dit, et vous voulez qu'on cuit seulement un côté ou les deux? Et j'étais là, bah, surprenez-moi, franchement. Faites-moi voyager.
5: Alors, c'est l'exemple typique de celui qui a grimpé trop vite l'échelle sociale et qui n'a pas encore imprimé tous les codes des ultra-riches. C'est sûr que quand on est habitué à casser un œuf dur sur le zinc, autre quai du coin, l'œuf au plat cuit des deux côtés dans un palace, c'est très déstabilisant.
4: Il y a un vieux riche à côté, il dit comme ça, je voudrais des œufs brouillés, s'il vous plaît, mais vous me les brouillez pas trop, d'accord? C'est là toi, frère, ça fait trop longtemps que t'as accès au luxe, quoi. Franchement, ils font un système. Non, ils font un système de rotation. C'est à ton tour d'aller dans une favela, quoi. Vraiment, tu vois, on va voir si on va te brouiller les œufs.
5: Bon, bah là, typiquement, Guillermo Guise est monté trop haut, trop vite. Il n'est clairement pas à sa place dans un palace et son voisin aurait également beaucoup de mal à survivre dans une favela. Donc, chacun sa place et les œufs seront bien brouillés. Mais un bec, par exemple, a-t-il sa place sur une scène de théâtre?
6: Avant de faire du stand-up pendant 10 ans, j'ai fait du théâtre classique. Déjà que Molière, c'est bien ta casse-couille. Mais avec moi, quoi, c'est pire.
5: Voilà, bon, bah, au moins il est lucide, Valentin Reinhardt. Il a quand même trouvé sa place sur scène malgré un léger défaut d'élocution, comme quoi l'autodérision, ça mène à tout. Donc rions un peu en attendant de trouver notre place.
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0: Et il est 7h, Ici Matin, c'est l'info avec Thierry Boulan. Bonjour Thierry.
7: Bonjour Eugène.
0: Un tiers de son élevage n'a pas résisté à la sécheresse.
7: Chez Sabrina Coche, hélicicultrice près de Guerchy, ce sont des milliers de coquilles vides qui jonchent l'herbe jaunie chaque matin. Sur ces 120 000 escargots, déjà 40 000 sont morts. La récolte est prévue mi-septembre, mais elle risque d'être faiblarde. Sabrina Coche.
8: Du fait de la sécheresse, ils ont un retard de croissance parce qu'ils se nourrissent pas comme il faut et ils se sont mis donc dès le début en estivation et ce qui fait que bah du coup on a un retard considérable de croissance. Alors on en a pourquoi je sais pas combien profité, combien grossi, mais on a des différences de taille énormes.
9: Et alors qu'est-ce que ça va donner ça pour plus tard?
8: Alors ça va donner qu'on va faire un ramassage sélectif en fait, on va ramasser les plus gros, ceux qui sont à taille adulte. Et au fur et à mesure du temps, peut-être que ça va traîner du coup jusqu'au mois d'octobre, on ne sait pas encore ce que ça va donner. S'il reste encore des escargots, bien sûr.
7: Les éleveurs d'escargots dans la peine avec un été très chaud. On va retrouver un reportage de Julien Frénois tout à l'heure dans l'info d'ici à 7h30. Il y a 3 éleveurs d'escargots dans notre département. Le plus ancien, les escargots d'Armeaux, basés entre Villeneuve-sur-Yonne et Joigny, prévoit 70% de pertes cette année. La sécheresse qui touche aussi les canaux. La navigation est interdite sur une 20aine de kilomètres du canal de Briard, entre Rognil-les-Sept-Écluses et Briard, à partir d'aujourd'hui. Sur le canal de Bourgogne, elle est déjà coupée entre Germigny et Tonnerre depuis la semaine dernière. Un piéton retrouvé mort au bord de la départementale 606 à Écolive-Sainte-Camille. Les pompiers sont intervenus hier vers 14h, mais n'ont pas pu le réanimer. Le parquet d'Auxerre confirme l'ouverture d'une enquête pour déterminer les causes de ce décès. À Lézine, les habitants vont devoir temporairement trouver une autre pharmacie. L'officine est fermée pour une durée indéterminée après un incendie dans la nuit de samedi à dimanche. Le feu est parti d'une remise située derrière le local et a endommagé l'arrière arrière de la pharmacie et quelques pièces annexes.
0: À Auxerre, des changements dans la circulation.
7: Oui, place des Cordeliers d'abord. Jusqu'à la fin du mois, les voitures pourront circuler toute la journée sur la voie le long des bars et restaurants. La circulation sera coupée seulement le soir de 18h à minuit. Depuis le 1er juillet, cette circulation était interdite de midi à minuit pour piétonniser cette place. Le boulevard Volabel qui rouvre, lui, aujourd'hui, il était fermé depuis le 26 mai pour les travaux du réseau de chaleur. La réouverture prévue en juin avait pris du retard à cause de plans non conformes et de vestiges gallo-romains découverts sur place. Attention, plusieurs autres rues restent fermées en ville.
0: À Sens, les pelleteuses sont de sortie.
7: Le secteur de la place Jean Jaurès change de visage et les voitures doivent faire un détour. La circulation est coupée dès aujourd'hui et jusqu'au 25 août pour créer un nouveau carrefour giratoire. La place Jean Jaurès, le boulevard du Mail et la rue Victor Guichard sont concernés. Des déviations, bien entendu, sont mises en place. Et puis un pont en travaux et c'est tout un axe qui ferme.

0: sur la journée. Donc on partait soit très bonne heure le matin, on rentrait assez tard le soir. Là, on sait que on a au moins 4 ou 5 déplacements où on va être obligé de partir la veille. Saint-Malo, vous pouvez pas le faire dans la journée. Issoire, je pense pas non plus. Et après, on a Annecy. Et il y a encore peut-être Montmélian, choses comme ça, des clubs comme ça où on va être obligé de partir la veille. Donc on part à 60 personnes, Espoir et A. Donc c'est minimum entre 50 et 60 personnes. Le repas du soir, le petit-déj, le repas du midi. Mais bon, c'est des frais qu'on n'avait pas l'année dernière, quoi. On les a eu en fin de saison puisqu'on a fait les phases finales, mais on partait avec un bus et beaucoup moins de personnes puisqu'on n'avait pas les deux équipes. Avec le prix du carburant, le transport des cars, je pense qu'on peut monter facilement à 15 000 euros pour un week-end, ouais.
1: Et le club va aussi devoir augmenter le prix des licences cette année. Le RCA a augmenté pour suivre les exigences de la fédération. Le club de rugby auxerrois qui compte aujourd'hui 397 licenciés, dont 58 féminines. En football, la GIA démarre bientôt le championnat de Ligue 1 et elle arrive avec le plein de confiance. Victoire 1-0 samedi à Brême en Allemagne pour le dernier match de préparation. Mais attention, samedi prochain, Auxerre ira à Lens, tombeur du PSG hier soir dans le trophée des champions, des Lensois qui l'ont emporté 1-0.
2: Il est 7h05, l'info ici matin avec Thierry Boulan et direction Migennes, on a rangé les pédalos.
1: Oui, Cap Migennes Plage a fermé ses portes hier après 5 semaines d'animation gratuite. Pour cette 6e édition, environ 13 000 entrées ont été enregistrées, un millier de moins que l'an dernier à cause notamment des fortes chaleurs. Mais ceux qui ont fréquenté cette plage en ont profité et pas qu'à moitié, Suzanne Marion.
3: Pendant que certains s'initient aux percussions, Nathan, lui, est assis dans l'eau et fait des constructions de sable avec sa sœur.
4: Alors, on a essayé de faire Fort Boyard, mais par contre, ça s'est effondré.
3: Un peu plus loin, une famille embarque pour un tour de pédalo.
5: Donc, du coup, on n'enlève pas les gilets. Ouais. On saute pas à l'eau, on met pas les pieds à l'eau.
3: Lisa, elle, installe son transat sur le sable avec quelques difficultés.
6: Je suis en train de me débattre avec mon transat, mais je vais y arriver. Il y a bien une solution.
3: Elle vient souvent passer les après-midi ici avec sa petite fille.
6: Ça fait 3e année qu'on vient et donc elle adore les jeux, le maquillage, les baignades. Elle voit des gens, elle n'est pas toute seule, elle ne passe pas les vacances toute seule. Puis la journée, elle est plus agréable que de rester devant la PlayStation ou devant la télé.
3: Le nombre d'entrées est estimé en légère baisse par rapport à l'an dernier, mais l'important n'est pas là pour Chantal Crigel, adjointe à la mairie de Migennes.
7: Il n'y a pas une surenchère de fréquentation d'année en année, ce n'est pas notre but. Notre but, c'est de pouvoir maintenir un site où les gens peuvent se distraire, se baigner, en toute sécurité, profiter de l'ombre. C'est surtout ça qu'on veut maintenir.
3: Le programme des animations a pris fin hier soir, mais la baignade reste surveillée du mercredi au dimanche jusqu'à la fin du mois.
1: Suzanne Marion, les pieds dans l'eau pour la dernière journée de Cap Migennes Plage. Et puis 4h35 de Tarantino, il va falloir prévoir des provisions. Le cinéma Vauban d'Avalon projette ce soir Kill Bill The Whole Bloody Affair, les deux films réunis en un seul, une projection dans le cadre du Ciné des Darons, une histoire de vengeance sur fond d'arts martiaux. Rendez-vous à 19h en version originale sous-titrée et c'est réservé aux plus de 16 ans. On termine avec Nancy Sinatra et après Eugène Lampion.
2: La petite Lampion,
1: enfin, je veux dire, bon,
2: voilà,
1: écoutez.
2: On va passer de la petite douceur à des choses plus brutes. Mais en attendant, c'est justement ce qui est très tranchant dans le Kill Bill, c'est une petite chanson douce, alors que franchement, le film
1: c'est pas doux
2: n'est pas tout à fait dans la douceur.
1: Ça découpe. Hein.
2: Ça y va, ça tranche. Pour ce qui est des températures ce matin, ça tranche pas du tout, parce qu'on est encore sur des températures plutôt chaudes ce matin, même si cet après-midi, on ne sera plus en mode canicule. Arlette, elle relève 19 degrés à Saligny, alors qu'il est Fabienne, elle relève 19 degrés à Tissé, c'était dans le Tonnerrois. On a également une vingtaine de degrés à Chamilly-sur-Yonne, ça y est, je vais y arriver, avec Monique. Et puis avec Grisel le Bocage, et bien Joël, elle relève 20,4 degrés, donc autant dire qu'il fait plutôt chaud. 20,4 degrés également pour la Forterre à Andry, ça c'est pour Marie-Thérèse. Et puis moi je mangerai bien la tarte aux pommes de Christine. C'est des pommes ou des prunes, je sais pas trop, on va vérifier la photo avec Thierry Boulan. Oui, non mais elle est bien la tarte aux pommes, je la recommande, c'est des prunes. Je pense que c'est des prunes.
1: Une tarte aux pommes avec des prunes, c'est quand même...
2: On pourrait mélanger les deux, vous voulez dire?
1: Non, mais il faut être fort en
2: c'est
1: cuisine.
2: Une indication pour Christine, donc on pourrait tester avec la double dose. Bon, en attendant, pour cet après-midi, il va encore faire relativement chaud, puisque c'est une trentaine de degrés.

0: sont annoncées par Météo France pour l'ensemble du département, avec peut-être un pic à 31 degrés si vous êtes en Forterre, et puis vous aurez peut-être un petit peu moins des 30 degrés si vous êtes cet après-midi dans le nord de la Puisée, à Charny par exemple, ou même jusqu'à Joigny. Et là, vous pourriez avoir seulement 29 degrés avec un vent qui souffle du nord-ouest.
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0: Philippe Lafontaine, cœur de loup. On va quand même étudier cette question de la tarte quand même. Je continue à penser qu'il y avait plutôt des prunes. En même temps, ça serait un peu de saison. Ça serait pas mal. On va vérifier.

0: Cœur de loup, c'est Philippe Lafontaine. Il y aura aussi Diana Ross tout à l'heure parce que je sais que vous aimez bien aussi Upside Down, ça tombe bien. Hein.
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0: Ah, les choses sont bien faites puisque vous aimez la musique aussi. Les estivales de Puisay ont débuté ce week-end. De la musique classique sous toutes ses formes, accessible à tous les publics et proposée un peu partout en Puisay jusqu'au final qui lui aura lieu dimanche prochain à Auxerre dans la cathédrale. Dans la programmation, il y a un pas de côté qui a retenu mon attention. C'est vendredi prochain dans l'église de Saint-Aubin-Châteauneuf sur la commune de Val-d'Ocre. Ça sera à 20h30. C'est le concert de Let's Dream a Funky Dream de l'ensemble Vox Singularis.

0: Mais comme vous l'entendez, c'est pas exactement du classique. 8 voix à cappella avec un répertoire qui va de Stevie Wonder aux Beatles en passant par Bruno Mars. Rendez-vous vendredi à l'église Saint-Aubin-Châteauneuf, je vais y arriver, à 20h30. Les infos complètes sur le site estival-puiset.com.
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0: On est dans le rétro avec Gérald Roux tout cet été. Et dans cette dernière partie de l'été, on jette un regard sur ce qui nous attend d'ici la fin de l'année. Ce matin, la visite du pape Léon XIV en France.
6: Et oui, un événement, puisqu'il s'agira de la première visite d'État d'un pape en France depuis 18 ans. Il y a bien eu des visites entre-temps de la part du pape François, mais elles n'avaient pas la même valeur dans le protocole. Quoi qu'il en soit, Léon XIV, puisqu'il s'agit de lui, sera en France du 25 au 28 septembre prochain. Sur le plan religieux, le pape célébrera les Vêpres à Notre-Dame, un moment fort dans cette cathédrale qui revit. Il célébrera deux messes géantes, l'une dans la capitale, l'autre à Lourdes. Il rencontrera la jeunesse et devrait s'y quelques grands boulevards parisiens dans sa papa mobile. Enfin, il célébrera une dernière messe à la cathédrale de Metz. Ça ne s'invente pas. Au-delà de ces célébrations, Léon XIV sera reçu à l'Élysée par Emmanuel Macron. Il va aussi prononcer un discours à l'UNESCO, cette branche des Nations Unies dont l'objectif est de consolider la paix dans le monde en s'appuyant sur l'éducation, sur la science, sur la culture. Et là, cette visite pourrait bien toucher un public plus large que la communauté catholique française, au moment où le monde est en pleine tourmente. Car Léon XIV, on l'a vu récemment, a des choses à dire sur la paix, sur la démocratie dans le monde et sur les sciences et les technologies aussi. Sur la paix, le pape s'est opposé de manière nette à l'homme le plus puissant du monde, en l'occurrence son compatriote l'américain Donald Trump et sa politique belliqueuse, particulièrement au Moyen-Orient. Le pape a dénoncé la politique du plus fort au détriment du dialogue, ce qui n'a pas plu du tout au président américain. L'autre grande inquiétude de Léon XIV, c'est l'avenir des hommes, de leur monde du travail, au moment où l'intelligence artificielle met en danger des dizaines de millions de jobs partout sur la planète. Le développement débridé des IA, le pouvoir démesuré des milliardaires de la technologie, la menace permanente des fake news sur la vérité, tout cela est au centre de ses préoccupations. Que l'on soit croyant ou pas, Léon XIV pose des questions sur l'avenir qui nous concernent tous.
0: Merci Gérald Roux. On va retrouver Nathan et Réalité. Nathan et Réalité, pendant tout l'été, il nous fait découvrir l'envers des vacances. Aujourd'hui, il veut nous faire faire de la luge. Oui, mais la luge sur rail.

0: Upside Down, c'est Diana Ross. On aura aussi Electric Light Orchestra tout à l'heure, Last Train to London. Mais avant de prendre le train, je vous propose surtout de faire de la luge ce matin.
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0: Il n'y a plus de saison, ma bonne dame. Non, c'est pas de la luge sur la neige, c'est de la luge sur rail. Ça se passe à la station de Métabier. On est dans le Jura avec Nathan et RLT qui propose de découvrir l'envers d'une de ces activités loisirs que vous pouvez faire donc à la station de Métabier, à savoir donc cette luge sur rail.
2: Pour débuter, c'est même l'en dessous d'une luge sur rail que je vous propose de découvrir. Des luges, vous allez l'entendre, qui embarquent pour les plus récentes d'entre elles un peu d'électronique à bord. Présentation de la face cachée d'une des luges, de la luge des cimes de la station de Métabier dans le Haut-Doubs, avec Sébastien Lamberger, son responsable.
3: Alors de haut en bas, on va partir, on aura notre pince d'embrayage qui va venir prendre le cap pour la montée. On aura le balancier avant avec les deux roues de roulement pour la piste. Le guidage pour que la luge soit toujours en position. On a l'élément de sécurité, on a la carte électronique avec sa batterie. On descend, on a notre élément de sécurité, le frein de sécurité. Après, on a les freins mécaniques du client. Et puis après, on retrouve les mêmes roues de guidage sur le haut.
2: Vous l'avez donc entendu, les luges sont maintenant équipées d'une carte électronique et même d'une batterie. Batterie directement rechargée sur la piste de luge au niveau de la gare de départ. Un chargement éclair.
3: Même principe qu'un chargeur de téléphone, sauf que le chargeur de téléphone est bien plus puissant. On charge la luge en une dizaine de secondes. Le premier chargement va être plus long le matin. Une fois qu'elle tourne en permanence, elle met de moins en moins de temps à se charger.
2: La partie électronique présente sur chaque luge permet un meilleur contrôle de ces dernières et toujours plus de sécurité. Des luges qui, grâce à ce système, communiquent en permanence avec un ordinateur. Une aide précieuse pour les opérateurs de la luge des cimes de la station de Métabier.
3: Avant chaque départ, on va contrôler toutes ces fonctions. Il y a des capteurs qui vont lire des aimants sur la piste. On va contrôler le levier de frein qui fonctionne bien, que le moteur descende bien l'aimant de sécurité. Et après, l'ordinateur va donner le numéro de la luge précédente qui vient de partir, lui dire attention, t'as quelqu'un devant toi, ce qui permettra le contrôle de distance et d'éviter les collisions.
2: Et ça peut, pendant tout le parcours, donner des ordres à la luge pour dire attention, freine, il y en a une qui est pas loin devant ou non?
3: Si, c'est ça. En fait, devant, elle sait quand elle va partir qu'il y aura quelqu'un devant. Quand elle va se rapprocher, l'autre devant va lui dire attention, moi je suis là, je vais pas vite. Ralenti.
2: Notez enfin que même si dorénavant la sécurité d'une luge sur rail est assurée par ordinateur, la surveillance humaine reste omniprésente.
3: On a 20 caméras qui nous permettent de voir tout ce qui se passe sur la piste. En cas une luge qui tombe en panne ou un client qui se sent pas bien, peu importe, on peut intervenir, arrêter la montée. On a un système sonore extérieur qui nous permet aussi de communiquer avec le client, lui donner des consignes. Donc on voit tout ce qui se passe en temps réel.
2: Voilà, maintenant vous savez tout, l'envers et même l'en dessous d'une luge sur rail comme celle de la luge des cimes à la station de Métabier dans le Haut-Doubs n'a plus de secret pour vous.
0: Ah, la seule question que je me pose, Nathan, c'est est-ce qu'il faut quand même prendre son bonnet quand on fait de la luge, même en plein été, après tout, hein. La luge sur rail, donc une séquence à réécouter dans l'envers des vacances sur notre site ici au Serre. Electric Light Orchestra, Last Train to London. Ouais, c'est maintenant à consommer sur place à 7h23, ici matin, c'est lundi. Ouais, ça pique un peu des fois le lundi, mais bon, quand même, c'est encore les vacances peut-être pour vous, alors profitez-en, et puis pour tous les autres, allez au boulot, bon courage.

0: Vous pouvez dire hello, ça c'est pour les fans. ELO, Electric Light Orchestra, Last Train to London, vos chansons préférées avec ici au cerf. Ce sera tout à l'heure Indochine, troisième sexe. Il est bientôt 7h30, bientôt l'info, bien sûr. Vous nous rejoignez tout juste, mais vous inquiétez pas, Thierry Boulan est là aux commandes, tout va bien se passer.
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0: Et tous les jours, Ludovic Chappe part à la rencontre des artisans du département et il nous fera rencontrer Martine Lemo tout à l'heure. Elle est restauratrice de tableaux à Auxerre. Alors quand je dis restauratrice de tableaux, attention, c'est pas du cadre dont il est question, mais vraiment de la toile. Et elle va nous raconter tout ça dans le détail. Il sera dans son atelier. Mais pour l'heure, bientôt 7h30 et l'info avec vous, Thierry Boulan. Et dans l'info d'ici, les escargots en Bourgogne qui trinquent à cause de la sécheresse.
9: À Val-Ravillon, Sabrina Coche compte déjà 40 000 coquilles vide sur ses 120 000 escargots. Malgré les arrosages de la nuit, les survivants sont de taille très différente et l'année qui se profile est vraiment mauvaise pour l'élevage. Reportage dans un instant. Mais pour l'heure, il est 7h30. L'actualité en France et à l'étranger, c'est le 90 secondes. Il est présenté ce matin par Cyril Ardot.
10: Objectif, lancer la reconstruction du territoire après l'incendie en Gironde qui a ravagé 42 000 hectares et détruit 240 maisons. Le Premier ministre Sébastien Lecornu est en déplacement aujourd'hui dans le département, accompagné notamment des ministres de l'Intérieur, de l'Agriculture ou encore du Tourisme. Ils doivent rencontrer des habitants et des pompiers ou encore participer à une table ronde. Dans les Landes, à Garin, la préfecture a autorisé 50 personnes à retrouver leur domicile. Quelques 600 personnes restent évacuées. Le feu qui a débuté jeudi a brûlé environ 1700 hectares. Ce matin, le Var, les Bouches-du-Rhône et le Vaucluse sont en rouge pour un risque très élevé de feux de forêt. 7 départements du Sud ainsi que l'Essonne et la Seine-et-Marne sont en orange pour un risque élevé. 700 000 personnes vont recevoir dès aujourd'hui un email pour les informer du piratage de leurs données personnelles après la cyberattaque qui a visé le fisc et qui a été révélée jeudi. Une cellule interministérielle est prévue cet après-midi sur le sujet. Il avait tiré la carabine près d'enfants en proférant des injures racistes en avril. Cela avait provoqué une vive émotion. Un homme de 65 ans, jugé aujourd'hui au Puy-en-Velay en Haute-Loire, ses faits s'étaient déroulés dans un quartier défavorisé de la commune d'Espaly-Saint-Marcel. Et puis Léon Marchand sur le toit de l'Europe, médaille d'or hier soir sur le 400 mètres nage libre, médaille de bronze sur le relais 4 x 100 mètres 4 nages. Il a remporté une médaille sur chaque épreuve qu'il a disputée lors de ses championnats d'Europe.
9: Merci Cyril, on vous retrouve tout à l'heure à 8h30 pour l'actualité en France et à l'étranger. Un sale été pour les éleveurs d'escargots dans l'Yonne. Sécheresse et canicule font des dégâts chez les illiciculteurs. Ils se retrouvent avec des milliers de coquilles vides après cette période de chaleur et d'absence de pluie exceptionnelle. À Val-Ravillon, cette éleveuse s'inquiète pour la récolte à la mi-septembre, Julien Frénois.
11: À peine passé sous les filets pour entrer dans l'un des quatre parcs de 150 mètres carrés, on découvre les premières coquilles vides.
12: Ça c'est quoi? C'est des tout petits
13: Ça c'est les petits qui sont morts dès le début. Alors j'en ai ramassé un plein tous les jours, je ramasse un seau.
11: Même si la nuit, Sabrina Koch met en place deux arrosages de 15 minutes sur chaque parc et donne des compléments alimentaires à base de farine de blé, le résultat n'est pas satisfaisant.
13: La végétation sert aussi aux escargots pour s'abriter et pour se nourrir. Mais du coup, là, avec la chaleur, c'est de la paille. Donc là, pour se nourrir, c'est un peu difficile.
11: Pour sa deuxième saison, l'hélicicultrice de Val-Ravillon a du mal à comprendre la situation. En soulevant les planches qui abritent les escargots, ils sont bien peu nombreux. Sur les 120 000, 40 000 sont déjà morts. Les autres sont de taille très variable.
13: Là, dans un mois, on ne peut pas les ramasser, hein, c'est sûr. Les petits, comme ça, hein, ils ne seront pas matures dans un mois, ceux-là. Hein.
11: Et alors, si vous les laissez plus longtemps, c'est jouable de revenir plusieurs semaines après et de
13: Oui, tout à fait. En espérant que les conditions soient là.
11: Sabrina Koch a l'œil, justement, pour repérer les bons escargots.
13: Alors, un escargot qui est mature, en fait, il borde sa coquille. On appelle ça une casquette, en fait. Donc, une fois qu'il a fabriqué sa petite casquette, ça veut dire qu'il est mature et qu'il est prêt à être ramassé. Il a fini sa croissance, il a atteint sa taille adulte.
11: Ils seront peu dans ce cas cette saison. Pour limiter la casse, l'hélicicultrice peut compter sur un stock de l'année dernière où elle avait élevé 180 000 escargots.
13: J'ai une chance, on va dire entre guillemets, c'est que comme l'année dernière, je n'ai pas vendu toute ma production, j'ai encore de quoi fournir. Je l'espère pour cette saison, pour cet hiver qui arrive.
11: De son côté, Dominique Rouillet à Armeaux prévoit 70% de pertes sur ses 1,8 million d'escargots. La raison, selon lui, les oiseaux attirés par le manque d'eau et de nourriture.
9: Le reportage de Julien Frénois est à retrouver sur ici.fr et sur notre application.
0: Et l'info revient tout à l'heure à 8h avec le RCA, le rugby club auxerrois, qui se prépare une saison sous tension pour les cordons de la bourse.
9: L'accession en fédéral 1 est une bénédiction sportive, mais un casse-tête financier avec des déplacements qui coûtent cher. Nathalie Grenant, trésorière, cherche des solutions.
14: On se gratte la tête puisqu'on sait que en étant juste en dessous d'un club semi-pro, on change de dimension. Puis derrière, on sait que les déplacements vont plus être les mêmes.
9: 15 000 euros par déplacement, ça ne se trouve pas d'un claquement de doigts. Le prix de la montée pour le RCA, c'est dans le journal de 8h. Vous écoutez ici au CERF, il est quasiment 7h35. Un petit coup d'œil sur la météo de ce lundi. On a eu très chaud la semaine dernière. Est-ce que ça va continuer?
0: Non, ça va pas continuer, ça va même baisser sérieusement puisqu'en fin de semaine, il fera carrément 25 degrés grand maximum, voyez-vous. Voire 8 degrés le matin au lever du jour. Autant vous dire que vous allez être obligé de reprendre des chaussettes dans vos tongs. Alors, pour ce qui est des températures ce matin, 19 degrés à Griselle de Bocage pour Philippe, 21,5 à Charny pour Annick. Et pour les températures de cet après-midi, eh bien, c'est des 30 degrés qui sont annoncés un peu partout par Météo France. 30 degrés à Sens, 30 à Auxerre et à Vallon, une trentaine de degrés dans le Tonnerrois et le Chablisien, et un petit peu moins si vous êtes dans le nord de la Puisée à Charny, vous pourriez avoir 29 degrés, et un peu plus si vous êtes en Forterre, où vous pourriez avoir 31 degrés si vous êtes à Crin ou Coulanges-sur-Yonne, et un petit peu de vent aujourd'hui, donc ça va être plutôt agréable, un vent qui est au nord-ouest et qui va souffler à 15-20 km/h.
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0: Indochine, troisième sexe.

0: Troisième sexe, c'est Indochine ici matin avec vos chansons préférées et Pascal Obispo et Francis Cabrel, les deux d'un coup, tiens, soyons fous, un deux en un.
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0: Ce sera il faudrait que pleuve l'amour. Et puis tout de suite, dans nos circuits courts, je vous propose d'entrer dans l'atelier d'une restauratrice de tableaux. Et ça, c'est avec Ludovic Chap. Il rencontre tous les jours pour nous des artisans de Lyon. Nous sommes dans l'atelier de Martine Lemot. Elle est donc restauratrice de tableaux à Auxerre.
3: Il y a la Vierge Marie, il y a l'enfant Jésus. La Vierge Marie a un anneau au-dessus de la tête. Et devant eux, il y a les rois mages. C'est le tableau qui est devant moi, ici, dans l'atelier de Martine Lemot, rue Cauchois à Auxerre. Martine, vous montrez du doigt également le bœuf et l'âne qui sont en fond, là.
4: Oui, le bœuf et l'âne, parce que c'est quand même une figure très proche de du cœur des chrétiens. Voilà, la Sainte Famille, la Nativité, et le bœuf et l'âne qui ont un côté très paysan et qui touche souvent beaucoup les gens.
3: Ce tableau, vous l'avez déjà restauré, pourtant il n'y a pas encore de cadre autour. Hein.
4: C'est-à-dire, en fait, il n'y a pas le cadre, parce que le cadre, c'est l'élément décoratif qu'on rajoute au tableau pour l'ornementer, pour le protéger et pour l'accrocher, mais surtout, il n'y a pas de châssis. J'attends le châssis que j'ai commandé chez le fabricant, et pour l'instant, le tableau est quasiment terminé. J'attends le châssis, qui devrait m'être envoyé incessamment, j'espère. Et ensuite, je vais le rapporter dans la commune d'origine, qui est Villevallier, dans Lyon, et là, on va le remettre dans son cadre et il va pouvoir être raccroché dans l'église.
3: Dans votre atelier, il y a de nombreux tableaux qui sont en cours, ceux qui sont terminés, dont la restauration est terminée. En général, on vous appelle pour quel problème ? Des trous dans la toile, du vernis à modifier ?
4: Alors, ça dépend si ce sont des particuliers ou si ce sont des tableaux de monuments historiques. Quand c'est des particuliers, oui, très souvent, il y a des petites déchirures, des accros, des trous, souvent aussi du nettoyage à faire. Dès que les tableaux sont un peu anciens, il y a forcément de la crasse, les vernis qui s'oxydent, donc l'ensemble est fortement terni ou assombri. Après, pour les monuments historiques, les tableaux d'église, voilà, on a des tableaux parfois dans des états dramatiques.
3: Qu'est-ce qui vous plaît le plus dans ce métier ? C'est de retrouver l'éclat d'un tableau. Il y a des moments d'émotion parfois au quotidien ?
4: Alors, ça fait quand même plus de 30 ans que j'exerce maintenant et je ne me lasse pas de mon métier. Quand les tableaux sont sales, que les vernis sont oxydés, qu'il y a beaucoup de crasse, de poussière, de suie, et là, en l'occurrence aussi des poussières d'encens, et en fait, on voit réapparaître au fur et à mesure du nettoyage des éléments qui étaient là mais qui n'étaient plus, et on n'était plus capable de les distinguer. Ça a un côté un petit peu magique, c'est ce que voient les gens, ils voient le avant-après, donc ils trouvent toujours que c'est spectaculaire et magique. Nous, on voit toutes les étapes intermédiaires, on sait le nombre d'heures qu'on passe, donc c'est moins magique, mais j'avoue que quand je fais les rapports de restauration, en revoyant les photos avant intervention, on se dit « Ah oui, quand même, c'était dans cet état-là et ça a bien changé ».
3: Voilà, une professionnelle passionnée, Martine Lemot, rue Cauchois, à Auxerre. Merci Martine.
4: Merci à tous.
0: Cette séquence circuit court, vous la retrouvez bien sûr en réécoute sur notre site, ici Auxerre. Vos vacances, vous les passez peut-être dans Lyon en ce moment, puis d'autres sont allés en Normandie. On va voir ça justement, les plages du débarquement. C'est un spot où certains se rendent en vacances. Et ça, Thierry Boulan, vous allez nous en parler tout de suite.
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0: Et Thierry, donc je le disais, notre série Vos vacances ici nous emmène en Normandie.
7: Le long des plages du débarquement, le 6 juin 1944, le secteur vient d'être inscrit, c'est en juillet dernier, sur la liste du patrimoine mondial de l'UNESCO. Ces plages contribuent à booster la fréquentation touristique de la côte normande. Illustration dans le secteur dit Juno Beach, où ont débarqué les soldats canadiens. C'était il y a 82 ans, le reportage de Didier Charpin.
8: Ici, quasiment tous les touristes connaissent le débarquement, en tout cas dans les grandes lignes. Mais Hugo et Paul, venus de Lozère, ignoraient l'implication du Canada.
9: C'est vrai qu'on pense plutôt aux Américains. On ne pensait pas qu'il y avait des endroits dédiés comme ici au Canada, tout ça.
10: Pour le coup, ça vous intéresse ?
9: Oui, tout à fait, ouais, carrément. Ouais.
11: Peut-être on fera le musée si on a le temps.
8: Ce musée dédié aux Canadiens, c'est le centre Juno Beach de Courseulles-sur-Mer. Jenny Fraser, y responsable accueil et médiation, elle a l'habitude de recevoir ce public qui découvre que 14 000 soldats canadiens ont participé au débarquement.
12: Ça arrive qu'il y en a qui n'avaient aucune idée. C'est parfait, c'est tant mieux comme ça. On peut continuer à présenter la réalité des contributions canadiennes. Les 45 000 soldats qui sont morts au cours de la Seconde Guerre mondiale. C'est quand même une perte énorme si on regarde à l'échelle du pays quelle était la population à l'époque aussi. À peu près à 10 millions, dont 1 million avait servi dans les forces armées, donc à peu près 10% de la population.
8: Ce musée a été créé en 2003 grâce à une levée de fonds au Canada. On y découvre de nombreux témoignages de vétérans.
13: Les enfants étaient là dans les rues. Puis ils ne voulaient pas nous approcher. Il y avait peur de nous autres.
8: Et des visiteurs sensibles au tourisme de mémoire, comme Lionel, il est venu de Besançon.
14: On fait les plages du débarquement, on est parti de Sainte-Mère-Église, puis on fait tout le bord de la côte. Le dévouement de ces gens-là, on leur doit beaucoup.
8: Au-delà du musée, en ce mois d'août, le souvenir se fait également en musique. C'est l'habituelle semaine acadienne, avec cette fois un débarquement d'artistes locaux pour rendre hommage à ces Canadiens francophones venus combattre en Normandie. Arnaud Blin organise ce festival depuis 20 ans.
15: Le festival, il a deux objectifs. Rendre hommage à ces hommes qui ont libéré une terre dont la plupart ne savaient pas qu'elle était celle de leurs ancêtres, et également faire comprendre aux gens d'où viennent ces hommes, quelle était leur histoire. Et ces soldats canadiens, dans leur très grande majorité, étaient des gens très pauvres, qui arrêtaient l'école à 10 ans, 11 ans, de familles très nombreuses.
16: Je travaillais pour un pauvre fermier qui me payait avec de l'âge rapicié.
8: Chaque année, des Acadiens descendants de vétérans sont invités à Saint-Aubin-sur-Mer, une ville libérée par les Acadiens quelques heures seulement après leur débarquement. Edgar Brideau en faisait partie et 82 ans plus tard, sa fille Odette vient d'arriver pour la première fois en Normandie et elle est émue par l'hommage rendu à son peuple.
17: Mon père aurait donc aimé ça de voir les drapeaux du Canada puis de l'Acadie partout dans la ville ici. C'est vraiment, c'est impressionnant.
8: Désormais, vous savez pourquoi, en venant ici sur cette plage de Normandie, vous aurez une petite sensation d'être au Canada.
7: Le reportage de Didier Charpin de Ici Normandie Caen.
0: Merci Thierry Boulan, vous revenez tout à l'heure pour les infos à 8h, tout va bien de ce côté-là, c'est bon ?
7: C'est bon.
0: Je vous laisse aller faire votre petit café. En attendant, nous, il y a un nom dont on va parler avec Olivia Le Ray dans notre séquence. Retenez bien son nom et c'est quelqu'un qui a pas mal fait parler de lui déjà au printemps dernier, c'est Moïse Kouam.

0: Pascal Obispo, Francis Cabrel, il faudrait que pleuve l'amour. On aura Bonnie Tyler, ça c'est pour vos chansons préférées. Et puis aussi un nom, Moïse quoi, mais je me suis un peu pris les pieds dans le tapis tout à l'heure ou dans la raquette, je ne sais pas exactement. Retenez bien son nom, des noms de champions, de championnes de demain avec Olivia Leray qui met en lumière donc ces sportifs et ces sportives qui vont compter dans les années à venir. Ce matin, c'est donc un sportif qui a beaucoup fait parler de lui au printemps dernier.
1: Moïse Kouamé, même pas 18 ans, c'est du tennis et c'est tout plein de promesses. Il fait plus vieux que son âge. Souvent, quand on le dit, c'est pas bien pris, bah là, c'est un compliment. Et quand on fait plus vieux, eh bien, on rentre dans des endroits où ceux de notre âge ne vont pas. Moïse, on l'invite dans les grands tournois, à Miami ou à Monte-Carlo, et même à Roland-Garros, par exemple, où vous l'avez découvert il y a quelques mois. Premier match en Grand Chelem, première victoire, c'était le 26 mai 2026. Lui ne l'oubliera pas. Contre un joueur de 20 ans de plus, ça voulait dire potentiellement jouer un match en 5-7. Et pour l'instant, Moïse, bah, il avait vu ça seulement devant sa télé. Et il y est allé, Moïse, en 5-7 et jusqu'au troisième tour de Roland-Garros. Il y a des risques à toute cette précocité. La surcharge, déjà, une blessure au dos récemment, une fracture de fatigue. À son âge, c'est un peu tôt, cette fois. Et il y a surtout nous, qui nous emballons un peu à chaque fois qu'on pense avoir trouvé notre nouveau Yannick Noah. Mais autour de lui, son entourage le polie et le protège surtout. À Roland-Garros Junior, il avait déjà un agent il y a quelques années pour ne pas trop s'exposer aux médias. Et puis, il y a aussi son entraîneur, un certain Richard Gasquet, qui lui aussi a connu le feu des médias quand il était petit. Et ça marche. Depuis, Moïse a gagné près de 400 places au classement ATP et il sait quoi dire quand on projette un peu trop de choses sur lui. Quand on lui dit qu'on voit des joueurs connus en lui avec son style de jeu, un peu de Gaël Monfils par exemple, parce qu'il court partout, qu'il frappe fort et qu'il glisse parfaitement, et ben lui il répond « En moi, il y a du Gaël, il y a du Alcaraz, il y a du Djokovic, mais il y a surtout du Moïse Kouamé. » Jusque dans sa façon de s'exprimer, Moïse marche sur l'eau et pourrait très vite tutoyer le ciel.
0: Ce portrait d'Olivia Leray est en réécoute sur notre site. Ici, retenez bien son nom, c'est le nom de la chronique qu'il faut taper pour pouvoir la réécouter. Et puis tiens, vos chansons préférées, Bonnie Tyler, c'est maintenant. Et puis on va remonter au 19e siècle avec une invention, et c'est Stéphane Bern qui va nous raconter ça tout à l'heure.

0: Bonnie Tyler. On aura aussi Jean-Jacques Goldman après les infos de 8h avec Il changeait la vie. Et puis, j'aurai aussi des places à vous offrir tout à l'heure avec notre blind test musical. Et j'aime mieux vous le dire tout de suite parce que, d'une part, ce sont les dernières places que je vais vous offrir. Et en plus, pour un spectacle qui, lui, va s'achever à la fin du week-end qui arrive, puisque c'est tous les vendredis et samedis jusqu'à ce samedi que se joue le spectacle historique de Saint-Fargeau. Donc, c'est dans un cadre super. C'est 600 acteurs que vous allez voir comme ça défiler devant vous avec des cavaliers également, une cinquantaine de cavaliers. Le gros spectacle dans Lyon à ne pas manquer, donc ce spectacle historique de Saint-Fargeau, restez bien à l'affût. Vous pouvez même déjà commencer à réviser vos classiques pour ce blind test musical. En attendant, puisqu'il sera question d'un spectacle historique, restons sur l'histoire avec Stéphane Bern qui nous rejoint maintenant. Bonjour Stéphane.
1: Bonjour, bonjour à tous.
0: Et ce matin, on voyage avec vous au temps des charrettes et des voitures hippomobiles.
2: Avouez-le, vous n'auriez jamais cru qu'un simple récipient pouvait faire trembler toute une ville. Et pourtant, c'est exactement ce qui arrive à Paris à la fin du 19e siècle. Nous sommes en 1884. Eugène Poubelle, préfet de la Seine, constate que Paris croule sous les immondices. Les rues sont encombrées de détritus, les charrettes débordent et les rats se promènent comme s'ils étaient chez eux. Autant dire qu'à cette époque, la ville lumière ne brille pas par son hygiène. Pour mettre fin à ce chaos, il impose par décret des récipients fermés pour les déchets ménagers. L'arrêté précise la dimension des récipients. De 80 à 120 litres, moins de 10 kilos à vide, la présence d'un couvercle et d'une anse. Les Parisiens réagissent avec humour et ironie. Dans les journaux, on caricature le préfet Poubelle, coiffé d'un bac à ordures en guise de chapeau. Les enfants transforment les bacs en bateaux ou en trônes pour leurs poupées. Certains chiens essayent d'ouvrir les couvercles, tandis que les ménagères grincent des dents devant ces boîtes imposées. « Voilà le préfet qui veut enfermer nos déchets !» s'exclament les grincheux. Pourtant, la mesure fonctionne. Rue plus propre, odeur réduite, rats moins audacieux. Les bacs deviennent vite indispensables et le nom de leur inventeur traverse le temps.
3: En farfouillant dans la poubelle, j'ai trouvé.
2: Eugène Poubelle, moqué au départ, entre dans l'histoire. Son invention, née d'une contrainte sanitaire, s'impose désormais dans toutes les maisons et sur tous les trottoirs. Conclusion, quand on a une bonne idée parfois, il faut laisser les gens médire. C'est juste qu'ils avaient besoin de vider leur sac.
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0: 8h, Ici Matin, c'est l'info avec Thierry Boulan. Bonjour Thierry.
5: Bonjour Jeanne.
0: Ce matin, les clients de la pharmacie de Lézine trouveront un rideau baissé.
5: Dans la nuit de samedi à dimanche, un incendie a ravagé sa remise. L'officine endommagée ne peut pas rouvrir. Pour combien de temps? Personne ne le sait encore, Suzanne Marion.
6: Une remise située derrière la pharmacie s'est enflammée au milieu de la nuit de samedi à dimanche. Pour le moment, l'origine de ces flammes est inconnue, mais l'enquête de la gendarmerie s'oriente vers la piste accidentelle. À l'arrivée des secours sur place, cette remise de 80 mètres carrés était déjà totalement détruite. 66 pompiers ont lutté jusqu'au lever du jour pour éteindre les flammes. Le temps de leur intervention, 8 personnes ont dû être évacuées. Elles ont toutes pu rejoindre leur habitation hier matin. Par contre, l'arrière de la pharmacie et des pièces annexes sont endommagées. Selon la maire de Lézine, l'heure est à l'évaluation des dégâts et aux démarches administratives. Et pour le moment, envisager une réouverture serait trop précipité, selon l'élu.
5: Les précisions de Suzanne Marion. Un piéton est mort hier après-midi à Écolive-Sainte-Camille, au sud d'Auxerre. Les secours ont été appelés en début d'après-midi pour une personne retrouvée sur le bord de la départementale 606. À leur arrivée, l'homme de 49 ans était déjà décédé, selon nos confrères de Lyon Républicaine. Une enquête est en cours pour comprendre les circonstances de ce drame.
0: Cette saison, le RCA va devoir compter chaque sou.
5: La montée en fédérale 1 a ses exigences. Le club de rugby auxerrois est en pleine préparation de sa saison avec l'œil rivé sur les comptes et un budget préparé au millimètre pour faire face aux nouvelles dépenses liées à sa promotion, Julien Frénois.
7: Il y aura encore plus de présence cette saison dans les bureaux, à l'image de Nathalie Grenant, qui va enfiler son maillot de trésorière à plein temps.
8: L'année dernière, je m'occupais encore de l'académie avec notre coordinateur. Et cette année, j'ai dit j'arrête l'académie, je me concentre sur la trésorerie pour suivre justement le budget, pas à la semaine parce que ça va être un peu compliqué, mais au moins à la quinzaine ou au mois pour pas exploser en vol, quoi, en se disant on n'a pas suffisamment et on peut pas suivre.
7: Car pour cette nouvelle saison, le budget augmente d'environ 20%, quasiment 1 million d'euros à gérer. Et malgré tout, ça reste dans la fourchette basse des clubs de Fédéral 1, selon les chiffres de la Fédération française de rugby. Il faudra donc se serrer la ceinture, confie cette passionnée.
8: On se gratte la tête, puisqu'on sait qu'en étant juste en dessous d'un club semi-pro, on change de dimension. Puis derrière, on sait que les déplacements vont plus être les mêmes.
7: Saint-Malo, Annecy, la Drôme ou encore le Puy-de-Dôme. Une soixantaine de personnes à déplacer. C'est environ 15 000 euros par week-end à prévoir. Le soutien des partenaires est donc essentiel, selon le manager Franck Cohen.
9: J'espère qu'à un niveau au-dessus, avec des affiches un petit peu plus pompantes, on va pouvoir encore fidéliser et fédérer autour de notre projet.
7: Pour accompagner au mieux le club, la ville d'Auxerre et le département de Lyon devraient augmenter leurs subventions.
5: Et pour son premier et seul match de préparation, le RCA n'ira pas bien loin. Rendez-vous à Dijon vendredi pour un match contre Annecy. Le foot et l'AGIA qui termine sa préparation sur une bonne note. Les Auxerrois s'imposent 1-0 à Brême en Allemagne grâce à un but d'Arthur Piedfort à la 50e minute. Ça s'est passé samedi après-midi. Seule tuile, la blessure d'Hassan Diousse qui pourrait être sérieuse. Prochain rendez-vous, ce sera Lens samedi pour la reprise de la Ligue 1. Des Lensois qui sont aussi dans de très bonnes dispositions. Ils ont remporté hier soir le trophée des champions face au PSG. Victoire 1-0.
0: C'était la dernière séance hier à Cap-Migène-Plage.
5: Après 5 semaines d'ateliers, de pédalo, de concerts et de baignades, c'est l'heure du bilan. Environ 13 000 entrées pour cette 6e édition, c'est 1000 de moins que l'an dernier. Une légère baisse provoquée par les multiples vagues de chaleur, même si les activités nautiques

0: Et donc pour les activités sportives, on demandait aux prestataires d'adapter les choses pour que ce soit moins cardio, pour que les gens ils fassent pas de la tachycardie, des risques d'insolation ou quoi. Et pour les enfants, c'est pareil, on a supprimé les activités qui sollicitaient trop leur cœur, notamment les châteaux gonflables, puisqu'ils sautent et tout, donc c'est un petit peu dangereux. Et puis pour le reste, on n'a pas été impacté plus que ça finalement, ça s'est bien passé.
1: Un Cap Migène plage, c'est terminé, mais on peut toujours continuer à se baigner à Migène. La baignade qui est surveillée du mercredi au dimanche, et cela jusqu'à la fin du mois. Les bateaux vont devoir rester à quai sur une partie du canal de Briare à cause du manque d'eau. La navigation est interdite dès aujourd'hui entre Renille et Sept-Écluse et Briare dans le Loiret, une vingtaine de kilomètres concernés. Sur le canal de Bourgogne, les bateaux ne peuvent pas emprunter la portion entre Tonnerre et Germigny depuis le 5 août.
2: Il est 8h05, l'info, ici matin, avec Thierry Boulan et la chasse aux moustiques-tigres qui est ouverte en Bourgogne.
1: On en a pas mal hein, chez nous, dans l'Yonne, des moustiques. Ils en ont encore plus en Côte d'Or. La brigade anti-moustiques, la BAM, sillonne les quartiers pavillonnaires de Dijon. 4 jeunes recrutés pour l'été font du porte-à-porte pour informer les habitants et rappeler les bons gestes. Le message est simple, pas d'eau stagnante dans les jardins pour éviter de transformer son balcon en hôtel à moustiques. Céline Paco est adjointe au directeur santé et hygiène à la ville de Dijon.
3: Souvent, en plus, en pleine canicule, les gens ont tendance à mettre des coupelles d'eau pour leurs plantes. Ils peuvent les mettre, il n'y a pas de souci, mais il y a des techniques comme mettre soit du sable, soit des billes d'argile dans les coupelles pour éviter que ça devienne un lieu de ponte des moustiques. Les récupérateurs d'eau, c'est aussi une grosse problématique, ça. Il n'y a aucun souci d'avoir ces récupérateurs, sauf qu'il faut mettre une moustiquaire dessus pour éviter que les moustiques viennent pondre dans les récupérateurs d'eau. Donc, l'idée de la brigade, c'est vraiment d'identifier tous les points problématiques du jardin et de proposer aux gens à chaque fois des solutions sans pour autant devoir abandonner certaines pratiques. Il y a des gens qui mettent de l'eau pour les animaux, surtout quand il fait chaud. C'est juste de veiller une fois par semaine à enlever cette eau pour pas que les larves se développent.
1: La prolifération des moustiques, c'est un problème pour tous ceux qui ont un jardin, c'est un problème pour tout le monde l'été. Comment éviter justement que ces moustiques se multiplient ? Dans l'info d'ici, tout à l'heure, à 8h30, on ira faire le tour d'un jardin pour vous dire ce qu'il faut faire et ce qu'il ne faut pas faire. Vous écoutez ici au Cerf, il est 8h07. Et ce qu'il faut faire, c'est la météo, Eugène.
2: D'accord, j'allais vous répondre bzzz, sinon, juste, je
1: d'accord.
2: Peux pas.
1: Ok, on peut en morse alors.
2: On peut parler moustique, ça simplifierait les choses. Au niveau de l'articulation, ça peut être bien.
1: Ça dépend.
2: Quoi, j'essaie de...
1: Ah, il y a des moustiques dyslexiques.
2: Qui font zzzz au lieu de faire bzzz.
1: Exactement.
2: D'accord, ok. Pour ce qui est des températures, ce matin, nous avons donc degrés et pareil pour le reste. Bon, d'accord, je vais peut-être entrer dans le détail. 30 degrés annoncés au maximum dans le Sénonais, 31 dans le Jovinien, 32 degrés annoncés dans l'Auxerrois pour cet après-midi. Il pourrait faire 30 degrés dans la Vallonnais, 30 degrés dans le Tonnerrois et le Chablisien. Et puis Météo France nous indique 30 degrés également pour la Puisée avec 29 degrés seulement, entre guillemets. Si vous êtes à Charny, aurait de Puisée, il y a du vent un petit peu qui va souffler cet après-midi. Ça va faire du bien. 15 à 20 km/h, un vent qui est au nord-ouest.
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2: Et voici Jean-Jacques Goldman qui changeait la vie. Jean-Jacques Goldman, il changeait la vie tout de suite, oui bien sûr. Et puis on va jouer ensuite avec vos chansons préférées. Ça sera donc sans Jean-Jacques Goldman, je le dis tout de suite, sinon ça serait abusé. Et puis avec un chouette cadeau, puisque c'est le dernier week-end pour aller voir le spectacle historique de Saint-Fargeau, voilà, ce vendredi et ce samedi. Et justement, j'ai un pass pour 4 personnes à vous offrir. On voit ça tout de suite.

0: Jean-Jacques Goldman, il changeait la vie. On aura tout à l'heure LP, Last on You. Et ces chansons que vous aimez, ben, nous, on aime bien jouer avec, alors allons-y.
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0: Vos chansons préférées le sont-elles vraiment? On va voir ça tout de suite. Notre blind test musical, c'est trois extraits de chansons à reconnaître. Si vous en reconnaissez au moins deux, vous gagnez le cadeau. Et le cadeau aujourd'hui, c'est notre passe famille. Quatre invitations pour le spectacle historique de Saint-Fargeau. Les dernières représentations pour cette saison, c'est vendredi et samedi prochain. Et l'ouverture des portes à 19h. Vous accédez aux tribunes à 21h. Le spectacle, c'est à 22h. Il faudra une petite laine ce week-end pour aller au spectacle. Je vous le dis tout de suite, vu les températures qui sont annoncées par Météo France. Mais bon, Thierry, vous avez, vous, le bonnet, les moufles, tout ce qu'il faut pour aller voir le spectacle de Saint-Fargeau. Bon, le problème, c'est pour applaudir avec les moufles, ça fait pas trop de bruit. Vous êtes impatient,
3: Flora.
0: Vous le voulez, ce blind test. Vous êtes impatient, je le vois bien.
3: Allons-y.
0: Alors, c'est parti. Trois extraits, à vous de nous dire de quoi il s'agit.

0: comment ça?
1: Je dirais que le dernier tombe pile poil.
2: Bon, d'accord, si vous voulez. Essayez de donner des indices. Essayez de brouiller les pistes aussi, tant qu'à faire. En tout cas, à vous de voir. C'est maintenant ou jamais.
1: Tout pile, quoi. Le dernier.
2: Vous ne manquez pas d'énergie, vous, ce matin, je le vois bien. Alors, à vos téléphones, 03 86 52 23 23, vous nous dire quelles sont ces chansons, au moins deux sur trois, voire les trois, carrément, faire un carton plein pour vous, ce passe-famille pour le spectacle historique de Saint-Fargeau.
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4: 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À vous de nous dire si la chanson qu'on écoute est sortie avant ou après l'année choisie.
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2: Et pendant que vous cherchez quelles sont ces trois chansons qu'on a entendues dans le blind test, un peu de sérieux s'il vous plaît, Thierry Boulan, puisqu'il est question de notre rendez-vous anti-arnaque avec Aude Razo et avec encore des faux mails.
1: Oui, beaucoup d'auditeurs s'inquiètent ces derniers temps de recevoir des mails de convocation en justice. Ces mails sont faux, il ne faut pas y répondre.
7: Oui, pédopornographie, pédophilie, cyberpornographie, voilà les mots et les accusations très graves qui apparaissent en rouge dans ce document que beaucoup d'entre vous ont reçu par mail. J'étais en panique totale, je tremblais dans tous les sens, me dit Franck. Vous êtes extrêmement nombreux, plusieurs dizaines chaque semaine à m'écrire à ce sujet à mon adresse ici.arnaque@radiofrance.com. En fait, vous m'interrogez sur des convocations judiciaires qui n'en sont pas, ni la justice ni les forces de l'ordre ne vous contacteront par mail pour des faits aussi graves. C'est absolument impossible. Et surtout, ne vous fiez pas aux formules ronflantes. Christine, on lui dit que c'est la cour d'appel qui lui écrit. Emmanuel, on lui parle du procureur général d'État. L'escroc ajoute à ça tout un tas d'articles très effrayants du code pénal et vous menace de poursuites judiciaires.
1: Donc Aude, on ne panique pas, on ne répond pas. Alors que se passe-t-il d'ailleurs si on répond ?
7: Rien du tout. Et j'insiste, vraiment, vous ne répondez surtout pas. François a répondu, il me dit, on me demande de payer 5 700 €, sinon mon nom sera rendu public. Eric, lui, me raconte qu'il a répondu aussi. Il a envoyé sa carte d'identité et un justificatif de domicile, comme c'était demandé dans cette fausse convocation. C'est dangereux de faire ça, c'est ce que j'ai dit à Eric. En donnant ces documents privés aux escrocs, vous risquez une usurpation d'identité. Cette arnaque, elle est dévastatrice, vraiment. La gendarmerie évoque même le cas d'une victime qui a fini par se suicider. Elle se sentait prise au piège, elle ne savait plus quoi faire. Parlez-en autour de vous, c'est important. Parlez à vos proches, vos parents, vos enfants, vos amis. Il suffit parfois d'une seule personne pour vous rassurer et vous sortir de l'impasse.
1: C'est pas vrai, c'est à retrouver sur ici.fr et sur notre application.
2: Lost on You, LP, et puis les gens d'ici aussi, notre séquence qui vous permet de rencontrer les gens qui font vivre notre département, qui vivent pleinement leur vie, par exemple d'artistes, puisque c'est une artiste plasticienne et vidéaste qu'on va rencontrer, Laurence Douady, juste après LP, Lost on You.

0: Last on You, on aura Étienne Dao aussi, Duel au soleil tout à l'heure. Mais à 8h20, ici matin, je vous propose de faire un saut à Joigny maintenant.
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0: À la rencontre de Laurence Douady, qui est artiste plasticienne, vidéaste et également enseignante en art plastique. Un parcours sans faute pour celle pour qui, en matière de création, eh bien, elle veut tout exprimer.
2: J'ai eu un bac, ce qu'on appelait le bac A3, avec l'option art plastique. Je suis partie loin d'ailleurs, hein, dans la Marne, pour pouvoir le faire. Et puis ensuite, j'ai donc été prise aux Beaux-Arts à Dijon. J'ai eu mon diplôme avec les félicitations du jury et ça m'a permis, enfin le directeur à l'époque m'a demandé de pouvoir y enseigner également. Alors j'étais beaucoup dans la vidéo et je faisais beaucoup de travail autour de la chorégraphie et du corps, de ce rapport à l'espace, entre le corps et l'espace, et puis comment nos gestes aussi, des gestes anodins finalement, sont une communication qu'on a chaque jour entre nous. Et puis j'étais amoureuse en même temps et j'ai une petite fille. Et du coup, j'ai passé en autodidacte mon CAPES. Donc ça fait 23 ans que je fais ma rentrée au Collège Marie-Noël de Joigny, même si j'ai fait aussi, j'ai été coordinateur de cette discipline, et puis j'ai aussi enseigné en lycée et également à l'université qui est à Auxerre pour les futurs professeurs des écoles.
0: Alors aujourd'hui, c'est une artiste qui ne se cantonne pas à une seule pratique.
2: Je fais des encres, je fais des huiles, je fais de la sculpture. Je définirais ça avec comment je communique avec le monde, comment j'appartiens à ce monde, comment j'arrive à m'équilibrer dans ce monde où on est toujours dans un déséquilibre instable. Ce que je montre en tout cas, c'est ce qui m'environne, ce qui me touche. Alors, comme vous pouvez le voir, il y a énormément de forêts. Je peins beaucoup de ciel aussi, et d'ailleurs j'ai une belle expo qui m'attend à Paris dès que j'en aurai suffisamment. Je raconte mon vécu, je raconte mes expériences douloureuses, je raconte comment la nature m'aide à surmonter ça. Mon travail, il raconte ça aussi, c'est comment j'arrive à conserver et à faire vivre ce qui est en moi de la petite fille et de cet émerveillement que je peux avoir par rapport à ce que je traverse et à ce que je vois.
0: Et si vous allez vous balader à Joigny, eh bien rue Cortel, vous allez pouvoir découvrir la galerie boutique d'art de Laurence Douady, qui est ouverte le vendredi, le samedi et le dimanche. Et pour voir ses encres et ses peintures sur son site internet, bah vous tapez simplement laurencedouady.com. Étienne Dao, Duel au soleil, et puis voyons vos bonnes réponses ou pas pour le blind test.

0: Duel au soleil, je dis ça alors qu'il vient de tomber un abado comme il faut sur Auxerre, mais Duel au soleil, c'était Étienne Dao, c'est une chanson, c'était intemporel.
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0: Et nous jouons pour des invitations, 4 d'un coup, carrément, le passe-famille pour aller au spectacle historique de Saint-Fargeau. Attention, les dernières représentations, c'est ce week-end, hein, c'est vendredi et samedi. Alors, pour jouer, nous avons en ligne Chantal. Bonjour Chantal.
5: Bonjour Eugène.
0: Chantal, vous êtes à Hénon, où il fait un soleil radieux en ce moment. Je ne sais pas s'il fait le même temps que chez nous, c'est pour ça que je vous pose la question. Vous avez quoi en ce moment comme temps, Chantal ?
5: Pour l'instant, un peu nuageux, il a plu cette nuit, donc on attend la suite.
0: Bon,
5: un peu plus frais, donc on respire un peu mieux.
0: Bon,
5: même.
0: C'est déjà ça. Alors vous allez prendre une grande respiration pour nous donner forcément 3 bonnes réponses avec notre blind test musical. Et vous n'écoutez pas Thierry Boulan qui va vous souffler des propositions de réponses, mais qui seront fausses.
6: Je ne ferai jamais ça.
0: Ah bon, d'accord. Écoutons voir ce blind test. Pour le plaisir. Bon, alors qui c'est ce gars qui chante ?
5: Alors, Herbert Léonard, pour le plaisir.
0: Ouais, interprète et titre, bravo. Et là ?
5: Céline Dion, on ne change pas.
0: Ah non, là, c'est en attendant, c'est pas. Mais c'est bien Céline Dion, bravo, ça fait déjà 2.
5: Oui, ah ben, je me suis fait une erreur de titre, alors.
0: Et là, alors, qui donc qui chante ? Si vous me dites Steve Duracell, j'y crois.
5: Ben là, j'ai un trou, je vous dis franchement.
0: C'est Stevie Wonder. Alors décidément, Thierry Boulan, votre indication tout à l'heure, les indices énormes que vous avez donnés n'auront pas aidé Chantal, hein, bravo. Ah oui. Hein.
6: Et qu'est-ce que vous voulez ?
0: Pourtant, vous avez fait de votre mieux. Superstition.
5: Merci à vous quand même.
0: Stevie Wonder. En tout cas, 2 bonnes réponses, ça c'est gagné, c'est déjà ça. Mais c'est voilà.
6: C'était tout pile, Steve Wonder.
0: Voilà, il a pas arrêté de faire le gros clin d'œil sur les piles en disant pile Wonder. Peut-être il y a des gens qui vont s'en
5: entendu,
0: rappeler.
5: Oui, mais j'ai pas réagi, j'ai pas eu le déclic. Écoutez, je suis désolée.
0: Non, mais c'est
6: pas grave.
0: C'est pas grave. Vous l'avez vexé pour la semaine. C'est
6: non,
0: bon.
6: L'essentiel c'est que vous ayez gagné ces 2 places. Hein.
5: Bah, je vous remercie.
0: Et même pas 2, 4 carrément.
6: 4 places. Ah, moi,
5: génial.
0: Ah bah tiens.
6: Moi, je suis un peu pingre. J'en ai donné.
0: C'est parce que vous gardez les 2 autres pour voilà. Vous, c'est ça. Bravo.
6: Bon, c'est presque les dernières.
0: Ben c'est, oui, il est grand temps parce que là, le spectacle, là, c'est ce week-end les dernières dates. Donc oui, ce sont les dernières là, qu'on est en train de
6: se dire en beauté.
0: En beauté, mais en fraîcheur aussi. Il faudra penser à prendre un plaid, hein, je vous le dis tout de suite, Chantal. En tout cas, félicitations. D'accord. Et puis, ben, je vous souhaite une bonne semaine, mais ça commence bien.
5: Eh ben, je vous remercie. Puis moi, je souhaite une très belle semaine aussi. Puis une belle journée à toute l'équipe ici au Auxerre.
0: Eh ben, merci bien. Merci. À bientôt.
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0: Et puis, vos petits bonheurs à vous, est-ce que c'est de gagner des places en appelant la radio ou est-ce que c'est, je ne sais pas, moi, écouter le chant des oiseaux ? On l'a eu pas mal cet été, mais il y en a d'autres, des petits bonheurs de l'été à découvrir tout à l'heure après les infos de 8h30. Dans l'info d'ici à 8h30, coup de projecteur sur les brigades du tigre.
6: Oui, les brigades plus exactement, des moustiques tigres qui sévissent du côté de Dijon pour limiter la prolifération de ces petites bêtes qui nous rendent la vie impossible. Attention aux gîtes larvaires, on fait le tour d'un jardin dans un instant pour avoir les bons gestes. Mais pour l'heure, il est 8h30, l'actualité en France et à l'étranger, c'est le 90 secondes de Cyril Ardot.
7: L'incendie dans les Landes est fixé, a indiqué il y a quelques minutes la préfecture. Il a démarré jeudi et a depuis brûlé 1700 hectares. À peu près 250 habitants vont pouvoir retrouver leur domicile de Luglon. Il est attendu de pied ferme par les élus locaux. Sébastien Lecornu en Gironde aujourd'hui après le gigantesque incendie qui a parcouru 42 000 hectares. 6 ministres l'accompagnent. Le Premier ministre doit rencontrer des pompiers, des habitants, puis participer à une table ronde autour de la reconstruction. L'exécutif reconnaît une grosse faille de sécurité. Une cellule interministérielle doit se réunir cet après-midi après la cyberattaque qui a visé le fisc et qui a conduit à la fuite des données de 700 000 personnes. Les personnes concernées seront prévenues par mail à partir d'aujourd'hui. Une enquête ouverte à Nîmes, dans le Gard, pour des soupçons de maltraitance sur un petit garçon de 8 ans. Selon Ici Gard Lozère, le beau-père est accusé d'avoir enfermé l'enfant dans sa chambre durant tout l'été. Des voisines l'ont nourri par la fenêtre. Elle raconte aussi des scènes de violence physique et verbale. L'enfant doit être placé en famille d'accueil. Dans la baie de Cannes, dans les Alpes-Maritimes, une personne portée disparue après la collision entre deux bateaux de plaisance. Tôt ce matin, 10 autres personnes sont blessées. D'importants moyens sont mobilisés. Et puis le foot, le RC Lens remporte le premier trophée des champions de son histoire. Victoire 1-0 sur le PSG au stade Bollaert. C'est le duel entre le champion de France et le vainqueur de la Coupe de France.
6: Merci Cyril, on vous retrouve demain matin à partir de 5h. À Dijon, la brigade anti-moustique est sur le pied de guerre. 4 jeunes embauchés pour l'été par Dijon Métropole sillonnent les quartiers pavillonnaires, porte à porte. Leur cible, le moustique tigre qui adore l'eau qui stagne dans les jardins. Leur mission, informer, rappeler les bons gestes et donner l'alerte si besoin. Élie Ducos les a suivis sur le terrain.
8: Le jardin de Jérôme Guérin est tout sec. Manon Paris et Nicolas Pinquier font le tour de la maison. Les deux jeunes de 19 et 21 ans sont embauchés par Dijon Métropole pour l'été. Rien d'inquiétant dans le jardin, à part le récupérateur d'eau.
9: Le récupérateur d'eau, j'essaye de le traiter régulièrement pendant la saison avec un petit produit que j'ai acheté sur internet qui est censé tuer les larves de moustiques. Hein. J'en ai mis il y a une dizaine de jours, donc je pensais être tranquille. Et là, en ouvrant, on a découvert qu'il y avait une petite larve qui se baladait. Hein. C'est pas aussi efficace, ou j'ai peut-être pas mis le bon dosage pour pouvoir m'en débarrasser. Quoi.
8: Cet habitant de Dijon a appelé la brigade moustique tigre.
9: Je vais relire la notice de mon produit et je vais peut-être en mettre une dose.
8: Car les soirées dans son jardin deviennent un peu difficiles à vivre.
9: On a senti une montée en puissance là, ces deux dernières semaines. Le soir, on est attaqué par les moustiques. Quand on va chercher les tomates dans le jardin, il y en a de plus en plus. Donc on a fait appel à la mairie. Quoi.
8: Les deux jeunes brigadiers, gilets jaunes sur les épaules et dépliants en main, sont devenus incollables sur le moustique tigre.
10: Les gens, il y a plein de lieux qu'ils n'identifient pas comme étant des gîtes larvaires. Donc les gîtes larvaires, c'est là où les larves vont pouvoir se développer, donc où l'eau va stagner pendant plus de 5 jours. Et tout ce qui est réservoir d'eau.
8: Avec la sécheresse et la canicule, on pourrait s'attendre à voir moins de moustiques. Pourtant, ce n'est pas le cas, car il en faut peu, vraiment très peu, pour être heureux quand on est une larve de moustique tigre.
11: Le problème est que le moustique tigre a vraiment besoin d'une extrêmement petite quantité d'eau. Il faut imaginer qu'un bouchon de bouteille retourné dehors peut techniquement suffire.
8: Très souvent, on trouve beaucoup de larves dans les soucoupes de pots de fleurs.
10: Des larves, on en a vu, je pense, des milliers. Hein, sincèrement, on en a vu beaucoup chez les gens, surtout chez les gens qui, malheureusement, ne peuvent plus entretenir leur jardin parce qu'il y a beaucoup de personnes âgées aussi et qui, du coup, n'ont pas la capacité ou pas les connaissances nécessaires. Et des moustiques, bah oui, on se fait piquer, donc on en voit pas mal, oui, effectivement.
8: Et en plus, les œufs survivent très bien, même au sec, à l'air libre, sous la chaleur. Céline Paco est directrice adjointe santé et hygiène à la ville de Dijon.
12: Une des caractéristiques du moustique tigre, c'est que les œufs sont très résistants. Ils survivent au gel, ils résistent aussi aux chaleurs, bien évidemment, puisqu'au départ, le moustique tigre vient de pays chauds, vient d'Asie, donc il est très résistant.
8: En ce moment, Dijon Métropole préfère miser sur la prévention et l'action individuelle. Pas de démoustication tant qu'aucun cas de maladie type dengue ou chikungunya n'est recensé.
10: Vous avez un moustique sur le crâne. Oui.
9: Moi, je le sentais.
10: Oui, voilà.
6: Et en plus, Élie Ducos, c'est bon chasseur de moustiques. Vous retrouvez, bien entendu, ce reportage sur ici.fr et faites attention donc à l'eau stagnante dans vos jardins.
0: L'info à 9h tout à l'heure avec un autre type de bestioles, les escargots, les élevages d'escargots décimés par la sécheresse dans Lyon.
6: Les 3 héliciculteurs du département accusent de lourdes pertes à cause, directement ou indirectement, de la chaleur et du manque d'eau qui a brûlé la végétation. Sabrina Coche en élève à Valravillon.
13: La végétation sert aussi aux escargots pour s'abriter et pour se nourrir. Mais du coup, là, avec la chaleur, c'est de la paille. Donc là, pour se nourrir, c'est un peu difficile.
6: Reportage dans le journal de 9h. Vous écoutez ici au CER, il est 8h35. Aujourd'hui, les escargots devraient être contents. En tout cas, ce matin, s'il y en a quelques-uns à Auxerre, ils ont pris un peu d'eau. Hein.
0: Ils ont pris une douche tout à l'heure. Et il y avait déjà un peu de pluie hier quand même, mais c'était local puisque c'était avec des orages. On va voir si ce matin, il y en a encore quelques-uns. J'allais dire drôle. En tout cas, Météo France ne nous annonçait pas de pluie pour ce matin. Et c'est en train quand même de tomber ici. Et a priori, ça tombe également dans la Vallonnée et le Tonnerrois pour ce matin. Hein. Non, pour ce qui est de cet après-midi, tombe d'un temps sec et plutôt ensoleillé avec des températures encore chaudes, mais loin d'être caniculaires. On aura une trentaine de degrés au maximum dans le Sénonais, 32 dans l'Auxerrois, 30 degrés pour le Tonnerrois et le Chablisien. Une trentaine de degrés également en Puisée, un petit peu moins si vous êtes dans le nord de la Puisée ou dans le Gâtinais, vous aurez 29, 28 degrés au maximum cet après-midi et 21 degrés en Forterre avec du vent, un petit peu de vent qui va souffler, un vent qui est au nord-ouest qui va souffler à 15-20 km/h cet après-midi. Ça va faire du bien.
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0: La chanson préférée de Thierry Boulan de Mylène Farmer, c'est Désenchanté. Et là, je tiens à préciser qu'il risque de pleuvoir à nouveau sur Auxerre, puisqu'il va se mettre à chanter à tue-tête. Bien entendu, je vous rassure, on coupe le micro pendant ce temps-là, il n'y a pas de problème.
6: Ah bon?
0: Si, si. Alors, regardez, vous voyez cette lumière rouge, d'un seul coup, paf, ça s'éteint.

0: Désenchanté, c'est Mylène Farmer. On aura aussi dans vos chansons préférées celle de Pink, All Out of Fight. Ça, c'est tout à l'heure. Ce sera dans 5 minutes environ. Parce que d'abord, on retrouvera Sandrine Ruffier avec un extrait de Bienvenue chez vous. Et puis surtout, vos petits bonheurs.
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0: Un petit bonheur de l'été avec Pauline et Kat tout de suite.
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3: Je m'appelle Pauline, je suis médecin. Et mon petit bonheur, en fait, c'est d'être dans les airs, aussi bizarre que ça puisse être, ou dans l'eau, mais en mode bateau, ou dans un avion. Donc voilà, dès que j'ai un petit moment, je suis partie. Je peux même aller à Marseille en avion, parce que je vais juste voler, être dans l'avion, quoi. Et c'est le moment où je décolle, où je suis là, c'est le moment où je suis calme, et j'ai l'impression que je vole, je plane. Voilà, c'est le moment où je me détends. Le petit souvenir que j'ai, c'est quand je partais de Paris à Nîmes en avion, du coup, et le pilote, à un moment donné, il a fait le guide touristique. C'était très amusant et très bien. Donc, il nous a fait voir, il y avait une espèce de petite... ça faisait comme une terre, comme un petit dessin. On le voyait tout là-haut, c'était super beau. Et c'était tout près de Nîmes. On arrivait à 30 minutes de l'arrivée. Et franchement, c'était très beau. Et donc, on regardait, nous décrivait exactement. Je me souviens plus de ce que c'était exactement comme terre, mais je me souviens seulement de la vue. En fait, je me suis perdue dans ce qu'il disait et je regardais en dessous, c'était très beau.
4: Moi, je m'appelle Kat et mon petit bonheur qui est mon grand bonheur, ce sont mes petits-enfants et la nature. Voilà, les parties de pêche, les goûters en plein air, les campagnes en forêt. Voilà, ce sont tous les petits bonheurs et de croiser des gens avec le sourire.
0: Votre petit bonheur, c'est peut-être aussi d'aller faire la fête. Alors, dans l'événement d'ici, tout à l'heure, on va parler de la fête d'Avallon. Ce sera samedi prochain, le 22 août. Il y aura notamment des concerts, dont celui d'un groupe du coin, OHA.

0: Là, c'est pas une nouveauté, hein, ce que je vous passe de Hacha, c'est donc un groupe à aller découvrir sur scène, et ce sera le 22 août. Il y aura plein d'autres groupes et puis plein d'autres animations également, d'autres spectacles. On fait le point sur cette fête d'Avallon, traditionnelle fête d'Avallon du 22 août, dans 8 minutes.
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0: Bienvenue chez vous à partir de 9h, juste après les infos avec Sandrine Ruffier. Un petit bout, là tout de suite, à consommer sur place, c'est Sandrine Ruffier avec Marie, professeure de cuisine et pâtisserie chez Cuisine Mood. Et elle nous délivre une recette locale dont tout le monde raffole, c'est obligé, la gougère. Mais d'abord, est-ce que c'est difficile de faire une gougère?
7: J'ai découvert que c'est d'une facilité déconcertante et je voulais partager avec vous aussi le fait que vous pouvez vous régaler à le faire aussi vous-même et du coup avoir la fierté de poser ces petites gougères bien gonflées sur votre table apéritive.
8: Ah ben là, ça bluffe les invités de savoir le faire tout seul, alors délivrez-nous la recette.
7: Et ben alors la recette, c'est tout simplement une pâte à choux salée. Mm-hmm. Et donc en fait, la pâte à choux, c'est quoi? C'est un mélange en fait de lait ou d'eau qu'on vient monter à ébullition avec un petit peu de sel et du beurre. Quand tout ça est bien à ébullition, on vient hors du feu rajouter de la farine. Mélanger bien ça, faire dessécher notre panade. C'est ça qu'on appelle donc là dans les termes, c'est faire dessécher notre pâte. Donc c'est obtenir jusqu'à comme si on obtenait une petite croûte dans le fond de notre casserole. Et une fois qu'on a fait ça, on va venir remettre à température, ajouter les œufs les uns après les autres. Et là, on obtient une texture de pâte bien soyeuse, bien brillante, et qui nous donne en fait, quand vous allez plonger votre cuillère à l'intérieur, si quand vous la relevez, vous avez une petite vague qui se forme, vous partez direction Hawaï, et là vous avez une pâte à choux.
8: Ah génial.
7: Nickel. Okay. Et puis ensuite on vient ajouter, soit on peut la faire comme là, elle n'a aucun goût, on peut soit la démarrer en se disant on fait en sucré, et puis quand je la poche, je rajoute des petits grains de sucre pour en faire des chouquettes par exemple, ou sinon on vient rajouter du gruyère, on peut aussi venir rajouter du comté. On peut même venir mettre un petit peu de moutarde pour renforcer le côté très bourguignon. Et puis à ce moment-là, on poche, on enfourne à 180 degrés pendant les 20 premières minutes. On passe ensuite à 160 degrés pendant les 10 minutes restantes. Ça gonfle bien et on sort ça du four. Et là, on se régale.
0: Il sera question de gougère donc après les infos de 9h dans Bienvenue chez vous.

0: Out of Fight, c'est Pink. On aura aussi Daddy Cool tout à l'heure avec Bonnet M de musique. Il en est question aussi à Avallon ce samedi 22 août.
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0: Samedi 22 août, c'est Avallon. En fait, ça se passe à Avallon, ça se passe tout en haut, mais ça se passe aussi tout en bas dans la vallée. Et pour en parler avec nous, qui de mieux que le président de l'Office de tourisme, Gérard Delorme, bonjour.
2: Oui, bonjour.
0: Alors, c'est vrai que ça se passe en haut, ça se passe en bas, hein, la fête.
2: Ah oui, absolument, absolument. De la vallée où il n'y a pas beaucoup d'eau, cela dit, dans la vallée du Cousin, puisque c'est la fin des animations aux îles de la Baume dans le cadre d'Avallon Vacances. Donc, dans cet après-midi du samedi, il y aura les animations habituelles avec le village gonflable, le trampoline, balade en bouteille, mais aussi un spectacle qui s'appelle Branle-bas de combat pour boucler justement ces trois semaines dans le cadre d'Avallon Vacances. Et ensuite, on rejoindra le centre-ville pour d'autres animations.
0: J'aime bien comme vous le dites, on rejoindra le centre-ville. Pour les gens qui ne connaissent pas Avallon, on va remonter dans le centre-ville et ça grimpe.
2: Absolument, il y a 100 mètres de dénivelé entre la vallée du Cousin et le cœur de ville, et effectivement, ça grimpe, mais vous savez, aujourd'hui, avec les vélos à assistance électrique et d'autres moyens de locomotion, on y accède très facilement.
0: Oui, et puis il faut profiter aussi des jardins-terrasses, remonter par les jardins-terrasses, c'est toujours sympa. Absolument. Alors, il va y avoir pas mal de spectacles, donc c'est la fête, de toute façon c'est traditionnel, cette fête du 22 août, vous allez peut-être nous expliquer pourquoi.
2: Oui, ben ça suit la libération d'Avallon. Les cérémonies commémoratives auront lieu mercredi dans le cadre de la libération. Et la fête d'Avallon suit ce jour de libération avec différentes animations, notamment un grand concert qui aura lieu à partir de 21h30 avec Queen by Pilgrims. Ça fait partie des grands rendez-vous et il y aura d'autres concerts tout au long de l'après-midi avec notamment dans le cadre de Festivalon et puis d'autres animations. On essaie chaque année de retenir le public, de le séduire aussi. Et là, ça sera sur les terreaux Vauban. À l'ombre, on va fêter en même temps la fin de la canicule, vous savez, à l'occasion.
0: Oui.
2: De cette fête d'Avallon, donc on en profite avec un clown burlesque, avec un clown punk qui a plein d'énergie, et puis une magicienne mentaliste aussi qui tiendra en haleine le public en attendant ce grand concert qui aura lieu, lui, à partir de 21h30.
0: Ce sont des spectacles qui sont offerts, hein, c'est gratuit.
2: Alors, tout est gratuit, effectivement, tout est gratuit, sauf pour la commune, bien évidemment, et les contribuables, mais ça fait partie des choses qu'on offre au public, un public qu'on attend nombreux. Chaque année, on a entre 4000 et 5000 personnes, et puis pour terminer cette journée de fête, il y aura le feu d'artifice. Alors, le feu d'artifice, aujourd'hui, beaucoup de personnes ont été frustrées, parce que dans les communes, et nous-mêmes, le 14 juillet, on n'a pas pu tirer le feu d'artifice dans la vallée du Cousin, mais ce feu d'artifice à Avallon présente la particularité d'être tiré en centre-ville. Il n'y a aucun danger et c'est vrai que là, c'est un véritable rendez-vous qui est dans la prolongation du grand concert organisé avec l'association Java, parce qu'on ne fait pas tout seul, on fait aussi avec des associations, avec des bénévoles qui sont complètement investis dans cette manifestation.
0: Bon, alors le programme détaillé, il est sur le site de la ville d'Avallon, donc ville-avallon.fr.
2: Sinon, on est là jusqu'à 10h, si je dois tout vous détailler.
0: C'est pour ça que j'interromps notre conversation maintenant. Merci Gérard Delorme, bon courage pour ces événements, ces festivités.
2: Et rendez-vous à Avallon samedi.
0: C'est noté, une bonne journée à vous.
2: Merci, merci à vous aussi. 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

0: Daddy Cool, c'est Bonnet M et vos chansons préférées, ça continuera. Mais ça sera tout à l'heure après les infos de 9h parce que c'est pas tout ça. Mais il y a le docteur Kerzek qui nous rejoint maintenant. Et docteur, vos conseils santé ce matin, eh bien, ils valent pour la route des vacances par exemple, savoir manger ou remanger équilibré quand on rentre.
1: Bonjour à toutes et à tous. Soleil, farniente, apéro et spécialité locale, ça c'était les vacances. Et puis vient le moment, c'est peut-être le vôtre, du retour. Souvent long, parfois éprouvant, on s'arrête sur une aire d'autoroute, on n'a pas préparé grand-chose et hop, on se jette sur le premier sandwich industriel ou le menu fast-food. Pour faire comme tout le monde, mauvais réflexe pour éviter le coup de pompe et arriver chez soi en pleine forme, mieux vaut adopter quelques astuces simples. On planifie ses vacances, son itinéraire, mais on planifie pas vraiment ses repas. Avec un peu d'anticipation, on peut pourtant transformer le voyage retour en un moment agréable, sans stress ni kilos en trop. Et pour cela, l'un des meilleurs investissements santé pour les longs trajets, je vous le donne en mine, c'est la glacière. Une glacière isotherme bien préparée permet d'emporter des aliments sains directement depuis son réfrigérateur et ainsi de résister aux tentations des aires de repos. Concrètement, on peut y glisser des fruits frais faciles à manger, des légumes découpés en bâtonnets, des œufs durs, du fromage blanc. On ajoute des petites bouteilles d'eau, éventuellement une boisson sans sucre et hop, on a un vrai repas équilibré, complet et on évite les restos trop gras ou trop salés. Vous n'êtes pas glaciaire, bah sur les autoroutes françaises, il y a aussi depuis plusieurs années des menus qu'on appelle croque-malins qui sont proposés et qui respectent les normes nutritionnelles du programme national nutrition santé.
0: Côté boisson, on a tendance à abuser du café ou des sodas énergisants pour tenir la route, pas une bonne idée, non?
1: Les boissons trop sucrées, soda, jus industriels vont provoquer en fait un pic de glycémie et puis derrière une chute brutale, ce qui va accroître la fatigue, c'est embêtant si on conduit, ou l'irritabilité, là aussi c'est embêtant pour tout l'habitacle de la voiture. Le café en excès déshydrate et ça peut causer des palpitations, donc l'idéal ça reste vraiment l'eau plate à température ambiante et bu régulièrement. On peut aussi aromatiser l'eau avec des petites rondelles de citron ou de concombre et si on veut un peu de tonicité, on peut préparer une eau citronnée maison, on en avait parlé, sans sucre ou boire un thé froid non sucré. Et on n'oublie pas que l'alcool est à proscrire formellement quand on conduit. Donc même en petite quantité, il va altérer les réflexes et amplifier la somnolence. Bref, vous mettez tout ça dans votre glacière et vous allez passer une bonne route de retour. Allez, bon été, bonne santé à l'écoute d'ici, bien sûr.
0: Merci, docteur Kerzek. Une bonne semaine à vous. Une semaine qui commence aussi pour Sandrine Ruffier. On vous la retrouve tout de suite.
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0: Et Sandrine Ruffier est là. Sandrine, je vous présente Thierry Boulan, que vous ne connaissez toujours pas.
5: Toujours pas.
0: Non, c'est pour ça, mais vous n'êtes pas physionomiste, c'est pour ça.
5: Absolument pas. Il me fait penser à Thierry Roland, mais non, il n'apprécie pas ça.
0: Non, mais surtout, ça nous ramène un an en arrière.
5: Pardon Thierry, pardon.
6: Non.
0: Vous aviez oublié. Vous avez oublié cette époque.
6: Oui, j'avais oublié.
0: Où elle confondait.
5: Sandrine
0: Ruffier, vous avez fait ça, vous?
5: J'ai pensé à vous, vraiment, en préparant mon émission, parce qu'on va parler de quelque chose qui, à mon avis, vous va à merveille. C'est tout à fait votre style. Ouais. Le poncho. Je vous vois tellement avec un poncho.
6: Et puis cette saison.
0: Moi, je me vois tellement pas avec un poncho.
5: Alors, Thierry, si tu me permets.
6: Le poncho l'été.
5: Thierry,
6: alors,
5: c'est le poncho de plage.
6: Ah, le poncho de plage.
5: S'il vous plaît.
0: Bah, moi, je pique pas les affaires
6: en
0: plage.
6: On cible là.
5: Ah, mais je vois tout à fait.
6: C'est une niche. Hein.
0: Non, mais je pense que c'est pour le spectacle de Saint-Fargeau ce week-end parce que ça va cailler un peu.
6: Ah, ouais.
5: C'est
0: plutôt qu'un plaid, on y va avec le poncho. Mais non, juste le froid, j'ai dit, pas la pluie.
6: Poncho de pluie.
0: Les températures vont baisser dans la fin de semaine et donc effectivement y aller avec un poncho au spectacle historique de Saint-Fargeau. Je vous sauve la mise. Hein.
5: Oui, c'est vrai.
6: Ça démarre.
0: Ça fera un café alors.
5: Hein. Ah, oui, il n'y a pas de souci. On parlera du poncho Eugène.
6: Ce soir, il y a pour une poignée de dollars. On parlait de poncho.
0: Et il s'arrête plus, mais ici.
5: Il peut sortir.
0: Mais je crois qu'il n'est pas sur la même radio.
6: France 3.
0: On peut le mettre sur le canal de gauche, comme ça les gens ils entendront en stéréo d'un côté 3. Sandrine et moi, puis de l'autre côté Thierry Boulan, ça peut être sympa.
6: C'est un cow-boy à poncho, ça.
0: Le journal de 9h05, c'est tout de suite.
6: 21h.
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5: Vous écoutez ici Auxerre et il est 9h. l'heure de retrouver les informations présentées par Thierry Boulan. Bonjour Thierry.
7: Bonjour Sandrine.
5: Un sale été pour les éleveurs d'escargots dans l'Yonne.
7: Sécheresse et canicule font des dégâts chez les héliciculteurs. Ils se retrouvent avec des milliers de coquilles vides après cette période de chaleur et d'absence de pluie exceptionnelle. À Val-Ravillon, cette éleveuse s'inquiète pour la récolte à la mi-septembre. Julien Frénois.
8: À peine passé sous les filets pour entrer dans l'un des quatre parcs de 150 mètres carrés, on découvre les premières coquilles vides.
9: Ça c'est quoi? C'est des tout petits
10: Ça c'est, ouais, c'est les petits qui sont morts dès le début. Alors j'en ai ramassé un plein tous les jours, je ramasse un seau.
8: Même si la nuit, Sabrina Coche met en place deux arrosages de 15 minutes sur chaque parc et donne des compléments alimentaires à base de farine de blé, le résultat n'est pas satisfaisant.
10: La végétation sert aussi aux escargots pour s'abriter et pour se nourrir. Mais du coup, là, avec la chaleur, c'est de la paille. Donc là, pour se nourrir, c'est un peu difficile.
8: Pour sa deuxième saison, l'hélicicultrice de Val-Ravillon a du mal à comprendre la situation. En soulevant les planches qui abritent les escargots, ils sont bien peu nombreux. Sur les 120 000, 40 000 sont déjà morts. Les autres sont de taille très variable.
10: Là, dans un mois, on ne peut pas les ramasser, hein, c'est sûr. Les petits, comme ça, hein, ils ne seront pas matures dans un mois, ceux-là. Hein.
9: Et alors, si vous les laissez plus longtemps, c'est jouable de revenir plusieurs semaines après et
10: oui, récupérer. Oui, tout à fait. En espérant que les conditions soient là.
8: Sabrina Coche a l'œil, justement, pour repérer les bons escargots.
10: Alors, un escargot qui est mature, en fait, il borde sa coquille. On appelle ça une casquette, en fait. Donc, une fois qu'il a fabriqué sa petite casquette, ça veut dire qu'il est mature et qu'il est prêt à être ramassé. Il a fini sa croissance, il a atteint sa taille adulte.
8: Ils seront peu dans ce cas cette saison. Pour limiter la casse, l'hélicicultrice peut compter sur un stock de l'année dernière où elle avait élevé 180 000 escargots.
10: J'ai une chance, on va dire, entre guillemets, c'est que comme l'année dernière, je n'ai pas vendu toute ma production, j'ai encore de quoi fournir. Je l'espère pour cette saison, pour cet hiver qui arrive.
8: De son côté, Dominique Rouillet à Armaux prévoit 70% de pertes sur ses 1,8 million d'escargots. La raison, selon lui, les oiseaux attirés par le manque d'eau et de nourriture.
7: Le reportage de Julien Frénois est à retrouver sur ici.fr et sur notre application. La sécheresse touche aussi les canaux. La navigation est interdite sur une vingtaine de kilomètres du canal de Briard entre Rognil et cette écluse et Briard. C'est à partir d'aujourd'hui. Sur le canal de Bourgogne, elle est déjà coupée entre Germigny et Tonnerre depuis la semaine dernière. Un piéton retrouvé mort au bord de la départementale 606 à Écolives-Sainte-Camille. Les pompiers sont intervenus hier en début d'après-midi, mais n'ont pas pu réanimer la victime. Le parquet d'Auxerre confirme l'ouverture d'une enquête pour déterminer les causes de ce décès. À Lézine, les habitants vont devoir temporairement trouver une autre pharmacie. L'officine est fermée pour une durée indéterminée après un incendie dans la nuit de samedi à dimanche. Le feu est parti d'une remise située derrière le local et a endommagé l'arrière de la pharmacie et des pièces annexes.
5: À Migène, on a rangé les pédalos.
7: Cap Migène Plage a fermé ses portes hier après 5 semaines d'animation gratuite. Pour cette 6e édition, environ 13 000 entrées ont été enregistrées, un millier de moins que l'an dernier à cause notamment des fortes chaleurs. Mais ceux qui ont fréquenté cette plage en ont profité et pas qu'à moitié, Suzanne Marion.
11: Pendant que certains s'initient aux percussions, Nathan, lui, est assis dans l'eau et fait des constructions de sable avec sa sœur.
12: Alors, on a essayé de faire Fort Boyard, mais par contre, ça s'est effondré.
11: Un peu plus loin, une famille embarque pour un tour de pédalo.
13: Donc du coup, on n'enlève pas les gilets, on saute pas à l'eau, on met pas les pieds à l'eau.
11: Lisa, elle, installe son transat sur le sable avec quelques difficultés.
14: J'ai en train de me débattre avec

0: Mais la baignade reste surveillée du mercredi au dimanche jusqu'à la fin du mois.
1: Le reportage de Suzanne Marion. Un mot de foot pour vous dire que la GIA démarre bientôt le championnat de Ligue 1. Elle arrive avec le plein de confiance. Victoire 1-0 samedi à Brême en Allemagne pour le dernier match de préparation. Mais attention, samedi prochain, Auxerre ira à Lens pour cette ouverture du championnat. Lens, tombeur du PSG hier soir dans le trophée des champions. Une victoire 1-0 pour les nordiste. Et puis 4h35 de Tarantino, il va falloir prévoir des provisions. Hein. Le cinéma Vauban d'Avalon projette ce soir Kill Bill, The Whole Bloody Affair, les deux films réunis en un seul, une projection dans le cadre du Ciné des Darons, une histoire de vengeance sur fond d'arts martiaux. Rendez-vous à 19h en version originale sous-titrée et c'est réservé aux plus de 16 ans. Bang, bang, my baby shot me down. Bang, bang, Nancy Sinatra.
2: J'aime bien.
1: Ah ouais,
2: bah très sympa.
1: C'est la bande originale de ce film.
2: Ouais.
1: Sauvage pourtant. La météo. Ah oui, Kill Bill, c'est sauvage.
2: C'est très sauvage. Je crois que je ne l'ai pas vu. Mais...
1: Ah, c'est pour ça. Ah, ouais, d'accord. Okay.
2: J'avais pas la ref.
1: Ben, faut y aller. Ouais, faut y aller. Darons à 19h ce soir.
2: Eh bien, je vais y aller. Et alors,
1: la météo avant.
2: Ouais, bah, écoutez, figurez-vous, Thierry, qu'il y a pas mal d'orages, hein, notamment sur une grande partie du sud-est de Lyon, mais cela va disparaître rapidement. Et puis, c'est un temps largement ensoleillé qu'on va retrouver sur tout notre département. Température maximale, on est content, ça descend entre 29 et 31 degrés. Cette nuit, entre 16 et 17 degrés avec un ciel très clair, hein, tout va bien. Et alors demain, on continue sur une lancée plutôt sympathique du côté des températures, entre 29 et 31 degrés et 15 et 17 degrés dans la nuit. Alors si vous m'entendez un petit peu rire, c'est vraiment Thierry, hein, je le dis.
1: C'est moi.
2: Vous êtes drôle tout le temps, malgré vous peut-être.
1: Une bille de clown.
2: Tout le temps, un petit clown. En tout cas, ça va la météo, c'est pas mal.
1: Oui, c'est bien. Vous voulez dire, c'est bien la façon de faire ou...
2: Oui.
1: Non, ah, la façon de faire. Ah oui, c'est pas... Mais sinon, les prévisions, c'est super.
2: Et quel filou, celui-là. Merci beaucoup, en tout cas, Thierry, c'était un plaisir. On se retrouve à 10h.
1: À tout à l'heure.
2: À tout à l'heure.
1: À tout à l'heure.
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2: Vous écoutez ici au CERA, vous l'avez compris, hein, de la joie, de la bonne humeur. Je suis très très heureuse de vous retrouver, on va passer toute la matinée ensemble. Et on commence avec Marc Lavoine pour une biguine avec toi.

0: Voilà un bon petit bijou pour commencer l'émission, pour une biguine avec toi, avec Marc Lavoine.
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0: Vous écoutez Ici Auxerre, bonjour à tous et bienvenue chez vous. Je suis très très contente de vous retrouver. Ça y est, on va passer toute la matinée ensemble. Un bon petit programme vous attend, un petit programme estival. Et là jusqu'à 10h, on part voyager, découvrir, redécouvrir notre département avec de la curiosité, des petites légendes, des histoires, notamment avec le passeport de l'été en Bourgogne-Franche-Comté qu'on va retrouver là dans quelques instants. Nous irons rencontrer le spécialiste des activités de pleine nature en Bourgogne, c'est Abbé Loisirs.
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0: Et tout de suite, là aussi on voyage avec Catherine Marchesin, itinéraire bis, direction Mailly-le-Château.
3: Itinéraire bis à Mailly-le-Château cette semaine et aujourd'hui, eh bien, je me suis arrêtée chez Olana, chez Amélie Moreau, ici à Mailly-le-Château. Amélie, bonjour.
4: Bonjour.
3: Olana, c'est quoi, Amélie ?
4: Olana, c'est une prolongation de moi. C'est mon entreprise, en fait, que j'ai créée en 2020. Et donc, c'est Olana, laine et savoir-faire. Et donc, en deux mots, tout est dit. Laine et les savoir-faire pour la transformer.
3: Cette laine, elle vient d'où ?
4: Elle vient du troupeau d'Adrien Salah, qui est aussi à Mailly-le-Château et qui est éleveur agro-pastoral, c'est-à-dire qu'il est éleveur itinérant. Et son troupeau est très intéressant pour la laine, puisque la race des brebis est Estalaine Mérinos. Et pour moi, c'est la Rolls des toisons.
3: Pratiquement, votre métier, il consiste en quoi ? Vous n'élevez pas les brebis pour la laine, mais vous arrivez à quel moment ?
4: Moi, le début, c'est la tonte annuelle. La source, c'est le tri de la laine. La compétence numéro un pour faire quelque chose avec cette matière, c'est de savoir trier les toisons.
3: Et ensuite, après le tri, on fait quoi ?
4: Alors, après le tri, on compacte toute cette laine récoltée dans des sacs qu'on appelle des curons. Et on l'envoie dans un lavage spécialisé pour laver la laine. Et ensuite, on va décider, donc là, pour le cas, c'est du fil à tricoter qui sera envoyé dans une filature française, toujours dans une recherche de faire un produit de qualité, voire haute qualité, et sur notre territoire.
3: Alors là, on a des pelotes de laine devant nous, parce qu'on est chez vous et que chez vous, c'est également à la boutique. On peut venir vous voir sur rendez-vous. Cette laine, quelles sont ses qualités ?
4: Alors, ce que vous avez sous les yeux, Catherine, c'est pas des pelotes, c'est des écheveaux. C'est le langage, c'est le vocabulaire lainier, écheveaux, et c'est la forme qu'on doit utiliser pour teindre. Et donc, les qualités du fil, c'est que la laine, c'est thermorégulateur, c'est respirant, c'est antibactérien. Ça nécessite peu de lavage, puisque s'il y a des odeurs, il suffit d'aérer son pull quelques heures à l'air libre. En fait, la matière reste vivante. Comme sur l'animal, en fait.
0: Eh bien, merci beaucoup, Catherine Marchesin. Très joli voyage hein, tous les jours avec vous dans Itinéraire Bis. Vous écoutez Ici Auxerre. Et sur Ici Auxerre, ce qui est bien, c'est que la musique, il y en a vraiment pour tous les goûts. Je peux vous dire, par exemple, on retrouvera Sarah Perchetti-Amo. On a eu Marc Lavoine il y a quelques instants. Et là, c'est de la nouveauté. Un autre style, soprano, DJ.

0: DJ avec Soprano.
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0: Bienvenue chez vous. 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Eh ben, tenez, voici comment ça s'est passé pour Abbé Loisir.
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6: Rien de tel que l'été pour parcourir les paysages de Lyon et du Morvan. Moi, c'est Abbé Loisir et depuis 25 ans, je vous propose de le faire en canoë, en VTT et même dans les arbres. Alors, j'espère vraiment que ça va passer.
7: Asseyez-vous. De ce que je vois, vous possédez plusieurs adresses.
6: Oui, 3 au total, mais je n'y fais pas les mêmes choses. Tenez, à Auxerre, dans la forêt du Tureau, bah là on peut faire de l'acrobranche. 9 parcours en tout, pour les grands et les petits, à partir de 3 ans. Des tyroliennes, des ponts de singes, et puis si vous avez toujours rêvé de faire comme Tarzan, eh bah c'est l'occasion. Puis je propose aussi du tir à l'arc.
7: Poursuivez.
6: À Avallon, aux portes du Morvan, en plus de l'acrobranche, là aussi ça va vous plaire, parce que j'ai installé un espace paintball. Puis c'est aussi possible de faire du lancer de hache.
7: Mais dites donc... C'est dangereux, votre truc.
6: Mais non, c'est encadré. Et puis, si vous n'avez pas peur, et une bonne équipe, j'organise aussi des journées, vous savez, comme dans Koh-Lanta, pleines d'épreuves, un parcours du combattant, une course d'orientation. Faudra être sportif, mais un peu stratège aussi, et bien gérer son camp.
7: Pour l'instant, ça ne passe pas. Il me manque une dernière information.
6: Une autre adresse, peut-être ? Saint-Père, c'est le village au pied de la basilique de Vézelay, classé patrimoine mondial par l'UNESCO, je vous ferai dire. De chez moi, on a une vue imprenable sur cette merveille, surtout si on fait la balade en canoë. Le tout en pleine nature, entre les arbres, sur une rivière qui s'appelle la Cure, bref, de quoi vous ressourcer. Et puis, si vous êtes plus vélo, pas de problème. Je vous propose de me louer des VTT pour parcourir les plus de 2000 km de chemin balisé dans le Morvan, toujours dans ces paysages absolument grandioses. Et j'ai même des VTT à assistance électrique, si vous préférez.
7: Ça suffit. Ne m'en dites pas plus. Demande accordée, passeport de l'été.
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0: Et qu'est-ce qu'on est bien ensemble sur Ici Auxerre. Et oui, c'est l'été. Alors peut-être que s'il y en a qui sont encore en vacances, hein, profitez bien. Et bon courage pour ceux qui reprennent le taf. Musique avec Sarah Perchetti. Amour.

0: Sarah Perchettiamo. Ça, c'est de la musique de soleil.
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0: Bienvenue chez vous et bienvenue à Nathan, RLT, pour l'envers de vos vacances. Alors aujourd'hui, Nathan, eh bien, il a décidé de vous faire découvrir l'envers d'une des activités loisirs très originales qu'on peut faire dans notre région. Tenez-vous bien, c'est la luge sur rail.
2: Pour débuter, c'est même l'en-dessous d'une luge sur rail que je vous propose de découvrir. Des luges, vous allez l'entendre, qui embarquent pour les plus récentes d'entre elles un peu d'électronique à bord. Présentation de la face cachée d'une des luges de la luge des cimes de la station de Métabier dans le Haut-Doubs avec Sébastien Lomberger, son responsable.
3: Alors de haut en bas, on va partir, on aura notre pince d'embrayage qui va venir prendre le cap pour la montée. On aura le balancier avant avec les deux roues de roulement pour la piste. Le guidage pour que la luge soit toujours en position. On a l'élément de sécurité, on a la carte électronique avec sa batterie. On descend, on a notre élément de sécurité, le frein de sécurité. Après, on a les freins mécaniques du client. Et puis après, on retrouve les mêmes roues de guidage sur le haut.
2: Vous l'avez donc entendu, les luges sont maintenant équipées d'une carte électronique et même d'une batterie. Batterie directement rechargée sur la piste de luge au niveau de la gare de départ. Un chargement éclair.
3: Même principe qu'un chargeur de téléphone, sauf que le chargeur de téléphone est bien plus puissant. On charge la luge en une dizaine de secondes. Le premier chargement va être plus long le matin. Une fois qu'elle tourne en permanence, elle met de moins en moins de temps à se charger.
2: La partie électronique présente sur chaque luge permet un meilleur contrôle de ces dernières et toujours plus de sécurité. Des luges qui, grâce à ce système, communiquent en permanence avec un ordinateur. Une aide précieuse pour les opérateurs de la luge des cimes de la station de Métabier.
3: Avant chaque départ, on va contrôler toutes ces fonctions. Il y a des capteurs qui vont lire des aimants sur la piste. On va contrôler le levier de frein qui fonctionne bien, que le moteur descende bien l'aimant de sécurité. Et lui, après, l'ordinateur va donner le numéro de la luge précédente qui vient de partir, lui dire attention, t'as quelqu'un devant toi, ce qui permettra le contrôle de distance et d'éviter les collisions.
2: Et ça peut, pendant tout le parcours, donner des ordres à la luge pour dire attention, freine, il y en a une qui est pas loin devant ou non?
3: Si, c'est ça. En fait, devant, elle sait quand elle va partir qu'il y aura quelqu'un devant. Quand elle va se rapprocher, l'autre devant va lui dire attention, moi je suis là, je vais pas vite. Ralenti.
2: Notez enfin que même si dorénavant la sécurité d'une luge sur rail est assurée par ordinateur, la surveillance humaine reste omniprésente.
3: On a 20 caméras qui nous permettent de voir tout ce qui se passe sur la piste. En cas d'une luge qui tombe en panne ou un client qui se sent pas bien, peu importe, on peut intervenir, arrêter la montée. On a un système sonore extérieur qui nous permet aussi de communiquer avec le client, lui donner des consignes. Donc on voit tout ce qui se passe en temps réel.
2: Voilà maintenant, vous savez tout, l'envers et même l'en-dessous d'une luge sur rail comme celle de la luge des cimes à la station de Métabier dans le Haut-Doubs n'a plus de secret pour vous.
0: Eh bien, merci beaucoup Nathan RLT de nous faire découvrir tous les jours les coulisses. Allez, musique, tiens, avec un titre incontournable de Zazie, très sympathique. Un point, c'est toi.

0: Point C'est Toi avec Zazie. Dans quelques instants, nous changerons de style avec Michael Sambello pour Maniac. Après, une très jolie sortie à découvrir.
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0: Deux façons de découvrir les loups, à travers leur histoire ou en se promenant avec eux. Eh bien, c'est possible à Toussy, avec la pyramide du loup. Il vous reste encore jusqu'au 30 août pour découvrir deux activités qui se déroulent au même endroit. Vous pouvez d'abord visiter l'écomusée pour environ 1h30. La visite va vous amener sur les traces du loup, de la préhistoire jusqu'à aujourd'hui, avec notamment son histoire, sa domestication par l'homme et son retour en France. Comptez 12 euros pour un adulte et 6 euros pour un enfant. Et puis si vous préférez être au plus près des animaux, vous pouvez aussi partir pour une promenade d'une heure avec les chiens-loups, accompagnés d'un guide bien sûr. Donc c'est l'occasion de découvrir cette race et de mieux comprendre les différences entre un chien-loup et un loup. Cette promenade coûte 4 euros par personne et se fait sur réservation. Il vous reste donc que 2 semaines pour profiter de ces deux superbes sorties. Et donc pour réserver et retrouver d'autres informations, il faut aller sur internet lapyramidedulou.com.
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0: Ah, ça bouge, hein, ça envoie. On était dans l'univers de Flashdance avec Maniac et c'est Michael Sambello. Vous écoutez ici au CERF.
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0: Bienvenue chez vous. Et bienvenue à Cyril Hino pour les rancards de l'histoire. Alors, les rancards de l'histoire, c'est les personnages célèbres de l'histoire de la Bourgogne qui discutent avec vous, là, directement. Et vous avez de la chance, hein. Vous passez quelques minutes avec un bourguignon qui s'est fait un nom dans le monde de la peinture. Mais aujourd'hui, on ne le connaît plus. Bonjour.
3: Eh bien, vous y allez fort. Mais vous dites vrai. Bien le bonjour. Je suis Jean-Baptiste Greuze, peintre né à Tournu. Puisque nous sommes entre bourguignons, je vous dois bien la vérité. Je n'ai jamais compris pourquoi j'ai connu la gloire au 18e et que aujourd'hui, en 2025, vous ne connaissez mon nom que par des places ou par des rues. C'est à Tournu que je suis né et que j'ai commencé à aimer la peinture. Autodidacte, j'ai appris ensuite auprès des plus grands. À Paris, je me fais vite un nom. Il faut dire que je bouscule un petit peu le genre. Ma peinture est, comment dire, nouvelle, voilà. Très réaliste, dirons-nous. MeToo, j'aurais pu l'inventer. Parce que moi, je peignais aussi pour montrer que certaines jeunes filles pouvaient connaître le danger de certains prédateurs, voyez-vous. L'un de mes potes, c'est Diderot, l'encyclopédiste des Lumières. Enfin, au début, on était amis. Après, il m'a, comment vous dites aujourd'hui là ? Ah oui, littéralement descendu. Hein, il a trouvé que l'un de mes tableaux était trop en dehors des normes. Non mais oh là ! Tiens, avant de vous quitter, une dernière anecdote marrante. Comme je faisais partie de l'Académie royale, un jour, on me demande de peindre la belle-fille du roi, la dauphine. Bon, vous commencez à me connaître, moi, je dis ce que je pense. Bon, bah, j'ai eu l'aplomb de refuser de faire le tableau, et je me suis pas empêché de dire pourquoi, hein. Je n'avais pas l'habitude de peindre des visages plâtrés, j'ai dit. Et bim ! Si j'ai connu la gloire, je finis ma vie pauvre, divorcé, avec mes deux filles. Mais vous savez quoi ? Je ne regrette rien.
0: Merci beaucoup, Jean-Baptiste Greuze. C'était un plaisir. Quelle histoire !
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0: Et dans quelques instants, nous retrouverons Perrine Clément qui décortique la valise d'été. Elle nous parle d'un objet, de l'histoire. Aujourd'hui, le sac à dos. Mais avant ça, du rock, ça bouge. Les 70 avec le groupe Yes.

0: Du bon rock des années 70 sur Ici Auxerre, c'était le groupe Yes.
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0: Bienvenue chez vous et bienvenue à Perrine Clément pour Dans ma valise. Alors c'est chouette Dans ma valise parce que elle a décidé de décortiquer un petit peu tous les objets indispensables de l'été. On connaît toute l'histoire, l'anecdote. Aujourd'hui, on s'intéresse au sac à dos.
2: Dans ma valise, il y a...
3: Attends, t'as rempli la moitié de la valise avec ça ?
4: Bah oui, je te signale qu'on a de la rando pendant les vacances.
2: Un sac à dos.
4: Ah bah oui, c'est vrai que c'est pas facile de faire de la rando avec une valise.
5: Je ne sais pas pour vous, mais moi, quand je pars en vacances l'été avec mon sac à dos, on dirait une tortue ou un escargot. Je trimballe toute ma maison sur mon dos.
6: Mon père avait un énorme sac, parce qu'évidemment il portait... Deux petites tentes, un réchaud, on n'avait rien, c'était le camping par terre. Et maman, je me souviens que pour mettre le sac à dos sur son dos, elle s'asseyait et mon père lui mettait sur le dos parce qu'après, elle ne pouvait plus le retirer.
5: À qui doit-on l'invention du sac à dos ?
7: Un kangourou surchargé.
5: C'est une piste. En fait, depuis la nuit des temps, les humains se déplacent en transportant sur le dos leur nourriture et leur matériel dans des contenants en bois, en osier ou en peau de bête. Il faudra attendre le début du XXe siècle pour qu'un Norvégien, Ole Ferdinand Bergan, dépose le premier brevet d'un sac à dos en toile avec des renforts métalliques. Bien plus léger et confortable.
8: Le sac à dos a évolué, mais jamais vieilli. Au contraire, sa particularité, c'est de prendre chaque année un coup de jeune. Plus de couleurs, plus de poches, plus de tout. Et surtout une obsession, satisfaire une clientèle de plus en plus exigeante.
5: Et vous, portez-vous un sac à dos ?
9: J'en ai de toutes les tailles des sacs à dos, toutes les couleurs. J'ai le tout petit sac à dos, j'ai l'immense sac à dos de voyage qui fait tout pile la taille d'une valise cabine. Et puis j'ai les sacs plus intermédiaires, celui qui sert pour le sport, celui qui va te servir quand tu vas chez des copains pour une soirée. Mais quand tu portes un sac à dos, tu l'as vraiment sur toi, tu crées quelque chose. Et ne serait-ce que la sensation de tenir ses mains sur les lanières et de tirer un petit peu, tu vois. Je sais pas, il y a un truc de proximité que j'aime bien avec le sac à dos.
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0: C'est vrai que le sac à dos, c'est sympa. Moi, j'aime beaucoup, c'est la banane. Peut-être que Perrine Clément nous en parlera. Merci en tout cas. Allez, dans quelques instants, les conseils du veto. Alors, comment se débarrasser des puces ? Docteur Pierre Fabin nous dira tout après Florent Pagny.

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1: La dernière chanson du monde avec Florent Pagny. Vous écoutez ici au CERF, bienvenue à vous qui nous rejoignez. On va retrouver Dr Pierre Fabin, notre vétérinaire, pour ses conseils. Alors elles sont minuscules, elles sautent, elles piquent et il y en a toute l'année. Ce sont les puces. Alors comment s'en débarrasser une bonne fois pour toutes ?
2: Alors déjà, il faut que vous sachiez un truc. Si vous voyez une puce sur votre animal, il y en a probablement des centaines dans votre maison. Et non, ce n'est pas une image. Les puces adultes qu'on voit sur un chien ou sur un chat ne représentent que 5% de la population totale. Le reste, ce sont des œufs, des larves, des cocons qui attendent sagement dans vos tapis, vos canapés, les fentes de votre parquet. Donc traiter uniquement votre animal, c'est un peu comme vider un océan avec une petite cuillère.
1: D'accord, mais alors qu'est-ce qu'on fait ? On traite aussi la maison ?
2: Exactement. Pour s'en sortir, il vous faut un plan d'attaque en deux temps. D'abord, votre animal, avec un antiparasitaire efficace qui tue les puces adultes et empêche les œufs d'éclore. On oublie les colliers, les poudres à l'ancienne, c'est souvent inefficace. Aujourd'hui, on a des comprimés, des pipettes ou même des sprays très efficaces qui agissent vite. Et surtout, on traite tous les animaux de la maison, en même temps, même celui qui ne sort jamais, parce que les puces, elles, ne font pas de distinction. Ensuite, on s'attaque à l'environnement. Là, c'est un lavage massif. Coussins, plaids, paniers, housses de canapé à 60 degrés. Et pour les sols, les moquettes, les tapis, aspirateurs à fond pendant 2-3 jours de suite. Et dans les cas vraiment envahis, utilisez un fumigène pour l'environnement. Mais attention, il faudra évacuer les gens et les animaux de votre domicile pendant plusieurs heures.
1: Alors, donc, une fois qu'on a traité une fois, est-ce que c'est bon ? C'est là qu'on est tranquille ?
2: Alors, malheureusement, non, car même après la disparition des puces visibles, il peut encore y avoir des œufs ou des cocons qui vont éclore dans les semaines qui suivent. Donc, le traitement de votre animal doit être régulier, sans interruption. C'est une vraie routine à prendre, parce qu'une infestation de puces, ce n'est pas juste gênant. C'est aussi un risque pour sa santé, allergies, dermatite, et même transmission de certains vers intestinaux. Alors, ne laissez pas traîner. Et si vous avez un doute, n'hésitez surtout pas à demander conseil à votre vétérinaire.
1: Eh bien, merci beaucoup, docteur. Et demain, nous verrons avec vous les effets bénéfiques d'avoir des animaux. C'est trop bon pour la santé humaine. Enfin, je ne dévoile pas tout, mais en tout cas, j'adore. Allez, musique, Supertramp, Give a Little Beat.

0: Que de la bonne musique sur ici au CER, des tubes. La preuve, c'était Super Tramp avec Give a Little Bit.
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0: Et bienvenue à vous qui nous rejoignez sur Ici au CER. Dans quelques instants, à 10h, les informations présentées par Thierry Boulan. Mais pour l'instant, musique, Gérard Blanchard, Rocamadour.

0: grand tube de Gérard Blanchard, Rocamadour.
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0: Vous écoutez Ici Auxerre, il est 10h. L'heure de retrouver les informations présentées par Thierry Boulan. Bonjour Thierry.
2: Bonjour Sandrine.
0: L'été est rude pour les escargots de Bourgogne, en particulier dans l'Yonne.
2: Dans un élevage à Val-Ravillon, 40 000 petites bêtes sont déjà mortes sur 120 000 à cause de la sécheresse et les survivants grandissent difficilement malgré les arrosages nocturnes. À Armaux, un autre éleveur prévoit jusqu'à 70% de pertes cette année. Un piéton est mort hier après-midi à Écolives-Sainte-Camille, au sud d'Auxerre. Les secours ont été appelés en début d'après-midi pour une personne retrouvée sur le bord de la départementale 606. À leur arrivée, cet homme de 49 ans était déjà décédé. Une enquête est en cours pour comprendre les circonstances de ce drame. À Lézine, la pharmacie victime d'un incendie, elle va devoir rester fermée pour une durée indéterminée. Le feu s'est déclaré dans la nuit de samedi à dimanche dans une remise derrière l'officine. Il a endommagé l'arrière du magasin et plusieurs pièces annexes. Le Premier ministre accueilli musclé pour Sébastien Lecornu en Gironde. Le Premier ministre était attendu ce matin au Porges, la commune la plus touchée par le méga-feu de fin juillet en Gironde. Mais une centaine d'habitants l'ont hué à son arrivée devant la mairie. 183 maisons avaient brûlé dans cette commune. Un accident en mer fait 10 blessés et un disparu près de Cannes. Deux bateaux de plaisance se sont percutés hier soir dans le golfe de la Napoule. 10 personnes ont été blessées, dont 4 grièvement. Un homme de 24 ans est toujours porté disparu. Les bateaux vont devoir rester à quai sur une partie du canal de Briare à cause du manque d'eau. La navigation est interdite dès aujourd'hui entre Rosny-lès-Sept-Écluses et Briare dans le Loiret. Une vingtaine de kilomètres concernés. Sur le canal de Bourgogne, les bateaux ne peuvent pas emprunter la portion entre Tonnerre et Germigny depuis la semaine dernière. Et puis un mot de foot pour terminer avec l'AGIA qui termine sa préparation sur une bonne note. Les Auxerrois se sont imposés 1-0 à Brême en Allemagne samedi grâce à un but d'Arthur Piedfort. Seule tuile, la blessure d'Hassan Djoussé qui pourrait être sérieuse. Prochain rendez-vous sera Lens samedi pour la reprise du championnat. Des Lensois qui sont aussi dans de très bonnes dispositions. Ils ont remporté le trophée des champions hier soir face au PSG en s'imposant 1-0. Vous écoutez Ici Auxerre, il est 10h02. La météo, Sandrine, avec des températures qui sont encore assez chaudes. Hein.
0: Chaudes, mais quand même meilleures, hein, il faut le dire. Alors, le risque orageux présent dans cette matinée sur une grande partie du sud-est de Lyon va disparaître rapidement. Et puis viendra un temps largement ensoleillé qui va prédominer toute la journée. Température maximale comprise entre 29 et 31 degrés. Ce soir, eh bien, ce sera un ciel plutôt clair, hein, avec quelques nuages par-ci par-là, mais rien de méchant. Température minimale comprise entre 16 et 17 degrés. Et demain, on reste à peu près dans la même chose. Hein. Quelques nuages, du soleil, température entre 29 et 31 degrés. Merci beaucoup Thierry.
2: À demain.
0: On se retrouve demain.
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0: Vous écoutez Ici Auxerre, deuxième partie de Bienvenue chez vous, avec des astuces, des conseils pour vous faciliter la vie au quotidien. Ce sera après France Gall avec Des Branches.

0: Elle sonne vraiment bien cette chanson de France Gall, hein. C'était Des Branches.
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0: Eh oui, vous écoutez Ici Auxerre, bienvenue chez vous, deuxième partie jusqu'à 11h. On va vous accompagner avec des petites astuces simples pour vous faciliter la vie. Et on parle de tous les domaines, hein. Ça peut être jardin, beauté ou cuisine. Eh bien justement, dans quelques instants, on va se régaler mais de façon locale puisqu'on va parler d'un petit délice, c'est la gougère. Ce sera après Boulevard des Airs.

0: Boulevard Désert, leur dernière, hein, très sympa les paroles avec C'est pas si facile.
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0: Bienvenue chez vous et bienvenue à Marie de Cuisine Mood, professeure de cuisine et de pâtisserie à domicile. Alors aujourd'hui vous nous régalez Marie parce que vous nous parlez d'une spécialité de chez nous, la gougère. Mais pourquoi avoir choisi la gougère?
3: Eh ben la gougère parce que alors moi je viens pas d'ici et j'ai découvert ce petit apéritif très sympa. Et du coup, j'en suis devenue un peu dingue.
0: C'est vrai, donc, c'est excellent.
3: Ah ouais. C'est super bon. Et du coup, c'est vrai que j'avais tendance à en acheter pas mal dans la boulangerie. Et je me suis rendu compte qu'en fait, on en trouvait partout.
0: Ouais.
3: Et puis, moi, je me suis intéressée à comment on fait une gougère. Mm-hmm. Et en fait, j'ai découvert que c'est d'une facilité déconcertante. Et je voulais partager avec vous aussi le fait que vous pouvez vous régaler à le faire aussi vous-même. Et du coup, avoir la fierté de poser ces petites gougères bien gonflées sur votre table apéritif.
0: Ah, ben là, ça bluffe les invités de savoir le faire tout seul. Alors, délivrez-nous la recette.
3: Et ben alors, la recette, c'est tout simplement une pâte à choux salée. Mm-hmm. Et donc, en fait, la pâte à choux, c'est quoi? C'est un mélange, en fait, de lait ou d'eau. Mmh. Qu'on vient monter à ébullition avec un petit peu de sel et du beurre. Quand tout ça est bien à ébullition, on vient hors du feu rajouter de la farine, mélanger bien ça, faire dessécher notre panade. Okay. C'est ça qu'on appelle donc là dans les termes, c'est faire dessécher notre panade. Donc c'est obtenir jusqu'à comme si on obtenait une petite croûte dans le fond de notre casserole. Et une fois qu'on a fait ça, on va venir remettre à température, ajouter les œufs les uns après les autres. Et là, on obtient une texture de pâte bien soyeuse, bien brillante et qui nous donne en fait quand vous allez plonger votre cuillère à l'intérieur, si quand vous la relevez vous avez une petite vague qui se forme, vous partez direction Hawaï et là vous avez une pâte à choux.
0: Ah génial.
3: Nickel. Okay. Et puis ensuite on vient ajouter, soit on peut la faire comme là, elle n'a aucun goût, on peut soit démarrer en se disant on fait en sucré et puis quand je la poche je rajoute des petits grains de sucre pour en faire des chouquettes par exemple, ou sinon on vient rajouter du gruyère, on peut aussi venir rajouter du comté. On peut même venir mettre un petit peu de moutarde pour renforcer le côté très bourguignon. Et puis à ce moment-là, on poche, on enfourne à 180 degrés pendant les 20 premières minutes. On passe ensuite à 160 degrés pendant les 10 minutes restantes. Ça gonfle bien et on sort ça du four. Et là, on se régale.
0: Et alors, est-ce qu'on peut le manger aussi chaud que froid, température ambiante? Qu'est-ce qui est le mieux?
3: Alors, le mieux, c'est quand même de les manger chauds parce qu'on a un petit fromage qui va encore un petit peu fondre sous la dent, donc ça c'est hyper agréable. Après ça peut se manger tiède, ça peut même se réchauffer. Donc si vous avez des invités le soir et que vous dites j'ai pas envie quand ils arrivent d'être en cuisine dans ma pâte à choux, et vous pouvez même la préparer en avance et puis préparer vos gougères, les réserver à température ambiante et puis après vous les repassez un petit coup au four pour leur redonner un petit peu de peps. Et là ça marche nickel. Et les gougères ça se congèle aussi très bien.
0: D'accord.
3: Donc, quitte à se lancer dans la préparation de pâte à choux, et du coup, vous en faites un petit peu plus. Ça se congèle très bien cru. Vous les pochez et puis ensuite, vous les mettez au congélateur. Mm-hmm. Ou ça se congèle très bien cuit aussi. Donc là, vous en mettez plusieurs. Une partie au congélateur. Quand vous avez des invités qui arrivent en disant « Coucou, c'est moi », et du coup, vous sortez ça et...
0: Et puis facile à faire en famille, entre amis, tout le monde peut cuisiner.
3: Tout le monde peut cuisiner avec les enfants. Si vous voulez leur faire faire, plutôt que d'utiliser la poche à douille, ce qui peut être un peu plus technique, vous le faites à la cuillère. Vous prenez deux cuillères, ils poussent la cuillère l'une sur l'autre. Ça fait des gougères qui sont complètement difformes. Et il y a la fierté aussi de votre petit loulou qui va pouvoir faire ses propres gougères ou ses propres chouquettes.
0: Voilà, ça y est, on a faim. Je peux vous dire que ça nous a ouvert mis en ébullition les papilles. La gougère avec Marie de Cuisine Mood. Et alors là, une voix incroyable, Tracy Chapman.

0: Tracy Chapman avec Baby Can I Hold You.
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0: Elle s'appelle Michèle et elle vient de Champagne-sur-Seine. Bonjour Michèle.
2: Bonjour Sandrine.
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0: Et je suis ravie de vous retrouver, j'espère qu'aujourd'hui ça va le faire.
2: Ah bah j'espère, ça m'appelle. Je fais des rangements, je trie des papiers, pas le moins bien ça.
0: Ouais, mais c'est pour ça que là c'est le moment de la petite pause sympathique.
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0: Et dans quelques instants, nous retrouverons Pierre Nus pour les astuces de ma mama. Comment faire durer vos fleurs coupées. Ce sera après Je t'aime bien Lily avec Philippe Châtel.

0: Mais quel bonheur d'écouter des classiques comme ceci. C'était « Je t'aime bien Lily » avec Philippe Châtel.
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0: Bienvenue chez vous et bienvenue à Pierre Nus pour les astuces de ma maman. Puisque cet été, les astuces de Pierre reprennent un petit peu tout ce qui se passe dans nos placards. Pas besoin d'aller trop loin, les secrets de nos grands-mères.
3: Je rappelle que ça fait toujours plaisir, même si certains messieurs préfèrent offrir des choses qui durent. Je comprends aussi. Cette astuce convient à tout le monde, que vous offriez ou que vous receviez un bouquet de fleurs. Bah oui, hein, les astuces, ça se partage. Parce que si au bout de 3 jours, votre joli bouquet de roses fait déjà la tête et baisse le nez, c'est un peu triste, non? Pour que vos fleurs coupées restent pimpantes comme au premier jour, ma maman m'a confié son petit secret de grand-mère à rajouter dans votre vase. Et ça marche pour tous les types de fleurs. Vous prenez un morceau de sucre que vous mettez dans votre vase et vous y ajoutez une petite goutte d'eau de Javel dans l'eau. Mais oui, de la Javel, vous avez bien entendu. Ça paraît un peu barbare pour de pauvres fleurs, mais écoutez bien la raison, c'est finalement assez logique. Le sucre va faire office de carburant, parce qu'une fois coupée, la fleur n'a plus ses racines pour se nourrir. Le sucre remplace l'énergie de la photosynthèse et redonne du peps à la plante pour continuer sa floraison. La goutte de Javel, elle joue le rôle de garde du corps. Elle va empêcher les bactéries et les micro-champignons de se multiplier dans l'eau stagnante. Parce que, oui, on la change régulièrement, mais pas tous les jours. Sans cet agent nettoyant, les microbes finissent par boucher les petits canaux de la tige et votre fleur serait contaminée. Elle mourrait de soif, même les pieds dans l'eau. Résultat, grâce au sucre et à la javel, vous gardez une eau bien claire plus longtemps et des pétales qui tiennent bon. Allez hop, on essaye ça. Vous allez voir, vos fleurs vont vous remercier. Comme nous, on remercie ma maman.
0: Et nous, on vous remercie à vous, Pierre Nus, pour ces astuces. Allez, tout de suite, musique, un groupe incontournable, un Cool and the Gang avec Cherish.

0: Ah, belle mélodie de la douceur avec Cool and the Gang, c'était chez Wish. Dans quelques instants, changeur de style avec Clara Luciani pour La Grenade, après une belle sortie très originale à base d'église.
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0: Et si vous poussez la porte d'une église cet été, je vous explique. Jusqu'au 30 août, l'association Un jour, une église vous propose de découvrir les églises de Lyon dans les villes et les villages du département grâce à des visites organisées tout au long de l'été. Alors, le principe, il est très simple. Ouvrir les portes d'édifices parfois méconnus et là, eh bien, partager leur histoire, faire vivre les communes grâce à l'implication de passionnés et de guides bénévoles. Vous pouvez compter environ une heure pour chaque visite et les visites sont entièrement gratuites. Alors, pour savoir quelles visites sont organisées près de chez vous, vous pouvez directement consulter le programme en ligne ou vous rendre directement dans les offices de tourisme. Les visites se poursuivent jusqu'au dimanche 30 août dans les villes et les communes de Lyon. Une belle sortie à partager en famille, entre amis, ludique et connaître plein d'histoires sur ces magnifiques églises.
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0: Quelle pêche cette chanson, on l'adore. Clara Luciani avec La Grenade.
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0: Bienvenue chez vous et bienvenue à Ludovic Chap pour Circuit Court. Tous les jours, il nous fait faire des rencontres, on voyage avec lui. Et aujourd'hui, on rencontre Martine, une restauratrice de tableaux à Auxerre.
3: Il y a la Vierge Marie, il y a l'enfant Jésus. La Vierge Marie a un anneau au-dessus de la tête. Et devant eux, il y a les Rois Mages. C'est le tableau qui est devant moi, ici, dans l'atelier de Martine Lemot, rue Cauchois, à Auxerre. Martine, vous montrez du doigt également le bœuf et l'âne qui sont en fond, là.
4: Oui, le bœuf et l'âne, parce que c'est quand même une figure très proche de du cœur des chrétiens. Voilà, la Sainte Famille, la Nativité et le bœuf et l'âne qui ont un côté très paysan et qui touche souvent beaucoup les gens.
3: Ce tableau, vous l'avez déjà restauré, pourtant il n'y a pas encore de cadre autour. Hein.
4: C'est-à-dire en fait, il n'y a pas le cadre parce que le cadre c'est l'élément décoratif qu'on rajoute au tableau pour l'ornementer, pour le protéger et pour l'accrocher, mais surtout il n'y a pas de châssis. J'attends le châssis que j'ai commandé chez le fabricant et pour l'instant le tableau est quasiment terminé. J'attends le châssis qui devrait m'être envoyé incessamment, j'espère. Et ensuite je vais le rapporter dans la commune d'origine qui est Villevallier dans l'Yonne et là on va le remettre dans son cadre et il va pouvoir être raccroché dans l'église.
3: Dans votre atelier, il y a de nombreux tableaux qui sont en cours, ceux qui sont terminés, dont la restauration est terminée. En général, on vous appelle pour quel problème ? Des trous dans la toile, du vernis à modifier ?
4: Alors, ça dépend si ce sont des particuliers ou si ce sont des tableaux de monuments historiques. Quand c'est des particuliers, oui, très souvent, il y a des petites déchirures, des accros, des trous. Souvent aussi du nettoyage à faire. Dès que les tableaux sont un peu anciens, il y a forcément de la crasse, les vernis qui s'oxydent. Donc, l'ensemble est fortement terni ou assombri. Après, pour les monuments historiques, les tableaux d'église, voilà, on a des tableaux parfois dans des états dramatiques.
3: Qu'est-ce qui vous plaît le plus dans ce métier ? C'est de retrouver l'éclat d'un tableau. Il y a des moments d'émotion parfois au quotidien ?
4: Alors, ça fait quand même plus de 30 ans que j'exerce maintenant et je ne me lasse pas de mon métier. Quand les tableaux sont sales, que les vernis sont oxydés, qu'il y a beaucoup de crasse, de poussière, de suie, et là, en l'occurrence aussi des poussières d'encens, et en fait, on voit réapparaître au fur et à mesure du nettoyage des éléments qui étaient là mais qui n'étaient plus, et on n'était plus capable de les distinguer. Ça a un côté un petit peu magique, c'est ce que voient les gens, ils voient le avant-après. Donc ils trouvent toujours que c'est spectaculaire et magique. Nous, on voit toutes les étapes intermédiaires, on sait le nombre d'heures qu'on passe, donc c'est moins magique. Mais j'avoue que quand je fais les rapports de restauration, en revoyant les photos avant intervention, on se dit « Ah oui, quand même, c'était dans cet état-là et ça a bien changé ».
3: Voilà, une professionnelle passionnée, Martine Lemot, rue Cauchois, à Auxerre. Merci Martine.
4: Merci à tous.
0: Et merci beaucoup à Ludovic Chap pour nous faire vivre ça tous les jours, de belles rencontres. Demain, on changera de style, on ira à l'atelier Tête de Bois. Qu'est-ce que c'est ? Je n'en dis pas plus.
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0: Vous écoutez Ici Auxerre, bienvenue à vous qui nous rejoignez. Dans quelques instants, on retrouvera la malice de Guillaume Pierre qui se balade dans les vides-greniers de Côte d'Or et de Lyon avec une mission de négocier un objet à 3 euros maximum. Pour l'instant, musique avec Statu Quo.

0: The Army Now avec Statu Quo sur Ici Auxerre.
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0: Et sur Ici Auxerre. On a le plaisir de le retrouver tous les jours. Il est vraiment futé. C'est Guillaume Pierre qui vous propose de faire de bonnes affaires. Alors je vous explique. Guillaume, il se balade tranquille. Il parcourt les vides-greniers de Côte d'Or et de Lyon avec une mission un petit peu folle, celle de négocier un objet à 3 euros maximum pour le déposer dans son cabas.
3: Là, je sens qu'on est en terrain conquis. C'est-à-dire que là, je suis à Saint-Brieuc-le-Vineux, on me parle d'ici Auxerre. Forcément, quand c'est en Côte d'Or, c'est ici Bourgogne. Mais là, on sent quand même qu'il y a une fan de ici Auxerre. C'est la même maison, on est content. Donc l'idée, c'est qu'on parle de brocante. Je vous trouve là sur un stand avec un petit verre à la main. C'est du soda, hein, je tiens à préciser.
4: C'est du soda.
3: Oui, c'est du soda.
4: Cette chaleur, on ne boit pas du.
3: Ouais, c'est vrai qu'il fait chaud. On est en face des vignes. Nous sommes. Yon, là, je suis tombé sur une bavarde. Je peux en placer une, oui. Elle a... Alors, ce qui est drôle, c'est qu'elle est avec ses amis supporters ou.
4: Fille.
3: Ah, c'est votre fille
4: et son amie.
3: Ah, c'est votre fille.
4: Oui.
3: D'accord. Mais votre prénom à vous?
4: Denise.
3: Denise, elle est bavarde. Denise, j'aime beaucoup. Je vous taquine, mais je vous trouve en plein cagnard.
4: Je vais bronzer.
3: Oui, oui, tiens. Vous avez pris un coup de chaud. C'est votre stand, de petit stand qui est ici?
4: Oui, tiens.
3: Ah, il fait 2 mètres linéaires quand même, on a quelques petites choses.
4: Et 4 mètres, j'ai pris.
3: Ah, bah oui, j'ai le compas dans l'œil. Hein. Qu'est-ce que vous vendez de beau, Denise?
4: Eh ben, un peu tout, de la vaisselle, des DVD, des jeux de société, des Barbies.
3: Ça vient d'où tout ça?
4: Ben, un peu du bordel qu'il y a chez moi.
3: Dans la cave, dans le grenier, vous avez ça chez vous?
4: Du sous-sol, oui.
3: Vous faites combien de brocantes par an, vous?
4: Oh, pas beaucoup. Ça, c'est ma deuxième, là.
3: D'accord.
4: Après, encore une est terminée.
3: Bon, c'est bien parti depuis ce matin?
4: Ah, ce matin, c'était un peu... J'ai téléphoné à ma fille, j'ai dit, oh, je ne sais pas si je vais encore rester bien longtemps parce que ce n'est pas folichon. Et puis là, ça va, ça s'est mis à venir. Donc, c'est bon.
3: La boîte est remplie. On n'a pas la même clientèle le matin, d'ailleurs, que l'après-midi sur une brocante. Hein. Ce n'est pas tout à fait le même public.
4: Tout,
3: hein.
4: Du tout. Le matin, les gens, ils viennent, ils achètent, mais l'après-midi, c'est des promeneurs. Hein.
3: Comme moi, quoi. C'est ça qu'elle est en train de me dire, là, Denise. Avant de partir, j'ai un budget de 3 euros. Les deux radios qui m'emploient m'ont dit à 3 euros par jour pour repartir avec un objet. Pour 3 euros, vous me vendez quoi?
4: Vous choisissez ce que vous voulez, puis je vais vous dire. Oh, ben, il y a des choses. Il y a 6 verres pour 3 euros.
3: Qu'est-ce que vous avez? Ça fait la troisième personne à Saint-Brie à me proposer des verres. C'est le coin qui fait ça ou quoi?
4: Ben, je ne vais pas vous proposer des poupées, des baigneurs.
3: Non, des jeux de société à la rigueur, un jeu de société à 3 euros.
4: Ah, ben 3 euros, là c'est un peu abusé. Oh.
3: Ah, ben, Denise, elle lâche rien à faire. Bon.
4: Ben non, parce qu'ils sont tout neufs.
3: Ouais. Bon, alors les DVD, vous les vendez combien?
4: Les DVD, 1 euro.
3: 1 euro, je vous en prends 3. On est à 3 euros.
4: Ben, alors allez-y.
3: Le quatrième est offert.
4: Si vous voulez. Allez.
3: Je la taquine, j'adore. Merci beaucoup, Denise. Vous êtes formidable, changez rien. Et merci. Puis, bonne fin de brocante. Hein.
4: Merci beaucoup.
3: À bientôt, au revoir.
4: Au revoir.
0: Et merci beaucoup à Guillaume Pierre. Il nous régale tous les jours avec le cabas d'ici. Dans quelques instants, notre guide de survie, c'est Muriel Jordan pour ses tendances. Mais d'abord, un grand classique. Moi, j'adore cette chanson. C'est Les Oies Sauvages, Yann Muller.
5: Il était 5h.

0: vous l'avez compris, hein, c'est une reprise, bien sûr, de Le Chasseur avec Michel Delpech. Ça change, hein, c'est spécial. C'était Les Oies Sauvages avec Yann Muller.
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0: Bienvenue chez vous et bienvenue à Muriel Jourdan pour ses tendances. Chaque jour, l'œil curieux de Muriel s'arrête sur une tendance, un phénomène de société. Et Muriel, ce matin, on s'intéresse à la danse comme thérapie.
3: Oui, dites, il paraît que la danse serait plus efficace que les antidépresseurs. Plusieurs recherches montrent que danser permet de mieux combattre les symptômes de la dépression que la marche, le yoga et même certains médicaments. Alors attention, ça ne veut pas dire que la danse peut être un traitement à part entière, mais elle est un excellent complément. Pas étonnant qu'on entende de plus en plus parler de danse-thérapie pour améliorer le bien-être émotionnel, mental et physique, danser contre les douleurs chroniques, comme si chaque pas de danse nous rapprochait un peu plus du bien-être. Cette senior de 75 ans qui habite à Marseille le confirme.
4: Alors moi je vais dans les associations.
5: 1, 2, 3 o'clock, 4 o'clock, rock.
4: Voilà, donc je vais danser.
6: Alors vous dansez quoi?
4: Nos danses à nous de notre génération.
6: Voilà. Que rock,
4: tout. Même il y a des danses modernes aussi. Hein.
6: Tango, passo doble, valse, java, cha-cha-cha.
4: Ah oui.
6: Ah, bah, dites-moi alors ce que vous ressentez quand vous dansez. Qu'est-ce que ça vous...
4: On est bien après. C'est comme si on avait fait de la gymnastique.
6: Et vous aussi?
7: On y va toujours, nous. On y était mercredi. Hier, on a été, on a dansé. On était ensemble. On a été danser. On a été et aujourd'hui elle vient danser et voilà.
3: Marianne Chase est l'une des fondatrices de la danse-thérapie. Elle a d'ailleurs créé en 1965 l'association de la danse-thérapie américaine. En France, la danse aide beaucoup les malades atteints de la maladie de Parkinson. À Marseille, des femmes suivies pour un cancer ou en rémission ont même créé un collectif, Des Vies Danse, pour financer les cours de danse-thérapie. Et des initiatives comme ça, on en trouve partout en France.
0: Alors la danse-thérapie, hein, c'est donc un avantage, une expression personnelle, une transformation intérieure plutôt qu'une performance artistique.
3: Oui, et les bénéfices sont très nombreux. La danse stimule le cerveau, éloigne le stress, l'anxiété. Et vu qu'il faut aussi reproduire et mémoriser les chorégraphies, forcément, ça muscle aussi le système cognitif. Et c'est quand même beaucoup plus sympa que retenir une liste de courses. Je croise Jacqueline, 78 ans. La silhouette est lancée, les yeux qui pétillent, les jambes encore toniques, malgré l'arthrose. Selon moi, Jacqueline est prête pour Danse avec les stars.
4: Moi, j'ai mal partout, mais je vais danser. Je vais danser parce que ça fait du bien pour les articulations, les muscles. Voilà, alors j'ai mal, mais je fais avec mon mal.
7: J'ai toujours 20 ans, hein. Maintenant j'ai 81 bientôt. Et mon fils il m'a dit, quand c'est que tu vas vieillir? Je suis resté jeune, moi. Voilà.
6: Il va vieillir avant vous, hein.
7: Il est vieux déjà.
3: Bref, la danse-thérapie, c'est tendance, c'est une façon de se faire du bien, de voir la vie en rose. Et moi, bah, je préfère voir la vie en rose plutôt que la vie en arthrose.
0: Ah bah vous avez bien raison, Muriel. En tout cas, avec vous, on voit la vie en rose tous les jours. Allez, demain, vous nous parlerez de jeux de société à faire à deux. Ça change d'ambiance lors des apéros, par exemple. Et pour l'instant, musique avec Maxime Le Forestier, Né quelque part.
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quelque part avec Maxime Le Forestier. Vous écoutez ici au Serre. Dans quelques instants, on changera de style. On l'appelait la femme aux pieds nus parce qu'elle chantait en concert sans chaussures, c'est vrai. C'est Césaria Evora avec Saudade. Et puis juste après, nous retrouverons les informations.

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0: Soda, magnifique chanson de Césaria Évora.
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0: Vous écoutez Ici Auxerre et il est 11h. L'heure de retrouver les informations présentées par Philippe Renaud. Bonjour Philippe.
2: Bonjour Sandrine, bonjour à tous. Une enquête est en cours pour déterminer les circonstances de la mort d'un homme hier à Écolive-Sainte-Camille, dans le sud d'Auxerre. Les secours ont été appelés vers 14h pour une personne qui a été retrouvée sur le bord de la départementale 606, c'est l'ancienne nationale 6. À leur arrivée, l'homme de 49 ans était déjà décédé, selon nos confrères de Lyon Républicaine. À Lésine, la pharmacie va rester fermée pour une durée indéterminée. Le feu s'est déclaré dans la nuit de samedi à dimanche, on vous en a déjà parlé, dans une remise derrière l'officine. Il a endommagé l'arrière du magasin et plusieurs pièces annexes.
0: Il pleut, il mouille, c'est la fête à la cagouille.
2: Je vois bien, je vous reconnais bien, vous êtes un peu charentaise. Hein,
0: parce tout à fait.
2: La cagouille, c'est l'escargot en Charente. Mais quand il ne pleut pas et qu'il fait très chaud, comme cet été, eh bien les escargots sont en très grande souffrance dans un élevage à Valravillon. 40 000 petites bêtes sont déjà mortes sur 120 000 à cause de la sécheresse et les survivants grandissent difficilement malgré les arrosages nocturnes. À Armeaux, un autre éleveur prévoit jusqu'à 70% de pertes.
0: Navigation interdite sur le canal de Briare.
2: Les bateaux vont devoir rester à quai à cause du manque d'eau entre Renil et Sainte-Écluse et Briare dans le Loiret. Une vingtaine de kilomètres sont concernés. Les Ajaïstes vont rencontrer une équipe en pleine confiance pour la reprise de la Ligue 1 de foot samedi prochain. Hier soir, Lens s'est imposé 1-0 face au PSG lors du match du Trophée des Champions. Samedi, Auxerre s'est aussi imposé, cette fois-ci face au Werder de Brême 1-0. La reprise de la Ligue 1, vous l'avez compris, c'est Lens face à l'AJ Auxerre. 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Ça parle forcément aux plus âgés d'entre nous. Vous avez reconnu le générique des Brigades du Tigre, évidemment. Mais pour le coup, dans le journal de midi, tout à l'heure, on évoquera une autre brigade du Tigre, celle qui lutte contre le moustique tigre. Ça s'appelle la BAM. Bim, BAM, boum. Ça a tonné cette nuit dans Lyon. Et aujourd'hui, ça va donner quoi? Alors, reboum ou pas dans la journée?
0: Non, ça va. Non, ça va.
2: Sandrine.
0: C'était au cours de cette matinée qu'il y avait quelques orages, mais là, tout disparaît cet après-midi. Il y aura que du soleil, des températures qui resteront tout de même agréables, entre 29 et 31 degrés. Ce soir, ce sera calme, rien de perturbateur à l'horizon, pas de nuages. On pourra observer les étoiles. Côté Mercure, entre 16 et 17 degrés. Demain, une petite alternance entre nuages et soleil, et des températures, pas plus de 31 degrés.
2: Oh, c'est génial. Pas plus de 31 degrés.
0: Tant que ça dépasse pas 33, moi ça me va.
2: Bah oui.
0: Non ?
2: Si vous le dites.
0: Franchement, c'est à partir de quand que vous trouvez la température agréable?
2: Le printemps ou l'automne. Vous savez, quand il fait 20, 22.
0: Ah, mais ça reste pas longtemps. Hein.
2: Non, après c'est trop chaud.
0: Et l'hiver?
2: Avant, c'est trop froid, ouais. Après c'est trop chaud.
0: Il râle tout le temps.
2: Voilà.
0: C'est tout à fait lui.
2: Je suis un Gaulois.
0: Philippe le râleur, on se retrouve tout de même à midi?
2: Je sais pas.
0: Avec de la bonne humeur.
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0: Et de la bonne humeur, il y en aura bien sûr avec vous pour notre jeu d'été, le avant-après, qui peut vous permettre de remporter le passeport de l'été en Bourgogne-Franche-Comté 2026, d'une valeur de 700 euros, 27 destinations incroyables à découvrir ou redécouvrir. On jouera après les Innocents, Jodie.

0: Vous écoutez Ici Auxerre, c'était Les Innocents avec Jody.
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0: Et ça y est, c'est le moment de démarrer notre jeu. Avant, après, jusqu'à midi, nous allons jouer ensemble. Alors qu'est-ce que c'est que ça, le avant-après? Je vous explique la règle, elle est très simple. Je vais vous donner une année de référence. Je vous fais écouter ensuite trois extraits de chansons. À vous de me dire si ces chansons sont sorties avant ou après l'année de référence. Pour jouer avec nous, Stéphanie est là au standard pour vous accueillir. 03 86 52 23 23. Et vous jouez pour emporter le passeport de l'été en Bourgogne-Franche-Comté 2026. 27 destinations, une valeur de 700 euros. De quoi partager de super moments en famille, entre amis, entre collègues. Donc allez-y, 03 86 52 23 23. Nous jouerons après Genesis.

0: Vous écoutez ici au Serre, bienvenue à vous qui nous rejoignez. On était en compagnie de Genesis. Là, c'est avec vous, qu'on va jouer au avant-après, notre jeu d'été qui peut vous permettre de remporter le passeport de l'été en Bourgogne-Franche-Comté. Une valeur de 700 euros et 27 destinations à découvrir. On accueille notre première joueuse, elle nous vient de Villemanoche, c'est Pierrette. Bonjour Pierrette.
1: Bonjour.
0: Comment allez-vous?
1: Ça va.
0: Vous avez passé un bon week-end?
1: Oui.
0: Qu'est-ce que vous avez fait?
1: J'ai pas mal travaillé dehors, dedans, c'est un peu de tout.
0: D'accord. Et là, ça y est, on se dit, il est temps de remporter ce passeport.
1: Oui, j'espère.
0: Est-ce que ça va être la bonne aujourd'hui? On croise les doigts. Oui. Donc, on va jouer avec une année de référence. Hein. Vous le savez, aujourd'hui, c'est 2018. Là, je vais vous faire écouter trois extraits de chansons. À vous de me dire si elles sont sorties avant ou après 2018. On est d'accord, Pierrette?
1: Oui.
0: Alors, c'est parti, on y va.

0: Juan, avant ou après 2018, Pierrette?
1: Avant.
0: Ok, eh bien c'est noté, on va découvrir ça après les extraits, on passe au deuxième.
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0: Un bon petit duo, ça, hein, Kenji Girac avec Vianney, avant ou après 2018?
1: Après.
0: Après, très bien, sans conviction là, je le sens. Hein.
1: Non, ça sent en conviction.
0: Bon, allez, on teste le dernier. Ah, on aime bien cette chanson, Pierrette. Hein. Despacito avec Luis Fonsi. Quelle année? Alors avant ou après 2018?
1: Là, après aussi.
0: Vous dites après. Alors là, je ressens une petite tristesse puisque non, c'était avant Luis Fonsi, c'était 2017. Mais Pierrette, les bonnes nouvelles, c'est que les deux autres, vous aviez raison. Luan avant 2015, Kenji Girac et Vianney 2023, donc après, ça vous fait 2 sur 3, peut-être que vous allez vous retrouver en finale, Pierrette.
1: Ouais, je voulais vous demander, l'autre fois, j'avais la bonne date, mais comme la personne avait dit la bonne date, j'ai dit après.
0: Et oui,
1: justement.
0: Et oui.
1: C'était l'année que j'étais enceinte de ma fille, alors.
0: Ah.
1: Voilà.
0: Ben, écoutez, la bonne... Oui.
1: Ouais. La dernière fois, justement, on peut pas dire pareil quand la personne l'a dit.
0: C'est ça, mais la bonne nouvelle, Pierrette, c'est comme vous êtes la première joueuse, si vous êtes en finale, c'est vous qui serez la première à donner la réponse.
1: Oui, mais il y aura bien quelqu'un qui va en donner 3.
0: Ah, on ne sait pas, mais il faut y croire, Pierrette. Allez, on y croit, on est positive.
1: Oui, bien. Merci, c'est gentil.
0: Avec grand plaisir, peut-être à tout à l'heure, Pierrette, merci.
1: Oui, peut-être.
0: Et on va continuer bien sûr notre jeu avant, après, puisque c'est jusqu'à midi. Mais là, on va repartir en musique avec Gauvin Serre et ses 4 enfants plus loin.

0: Quatre enfants plus loin, signé Gauvin Serre sur Ici Auxerre.
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0: On respire, on prend le temps et on joue à notre jeu avant, après, à la clé. C'est le passeport de l'été en Bourgogne-Franche-Comté. 700 euros, 27 destinations, il y en a pour tous les goûts. Jusqu'à de la visite, des musées, de la nature, de la gastronomie, du bon petit restaurant. Allez, 03 86 52 23 23. Alors c'est quoi le avant-après? Je vous donne une année de référence. Je vous fais écouter trois extraits de chansons. À vous de me dire si elles sont sorties avant ou après l'année de référence. 03 86 52 23 23. Nous jouerons après les vacances de Madonna. Holiday.

0: Holiday avec Madonna. Vous écoutez ici au CERF et bienvenue dans votre jeu avant, après, pour remporter le passeport de l'été en Bourgogne-Franche-Comté. Pour l'instant, on a Pierrette qui a fait 2 sur 3, ce qui est pas mal du tout. Hein. On accueille maintenant Bernadette qui nous vient de Noyères. Bonjour Bernadette.
1: Bonjour.
0: Comment ça va?
1: Ça va.
0: Ça va bien. Qu'est-ce que vous avez fait ce matin, Bernadette?
1: Ce matin, j'ai fait des crêpes.
0: Ah, des crêpes, sympa. J'adore les crêpes. Crêpes salées, sucrées. Salées, sucrées. Les deux, peut-être. Je ne sais pas.
1: Comment?
0: Vous avez fait des crêpes salées ou sucrées?
1: Sucré.
0: Ah, sucré, voilà, la base avec du chocolat, du sucre, impeccable.
1: Du Nutella.
0: Ouais, sans citer la marque, bien sûr. En tout cas, Bernadette, je suis ravie de vous accueillir. Alors, on va jouer ensemble avec une année de référence qui est 1980. Et là, je vais vous faire écouter 3 extraits de chansons. À vous de me dire si elles sont sorties avant ou après 1980. Est-ce qu'on est d'accord, Bernadette?
1: D'accord.
0: Allez, c'est parti, on y va. J'adore cette chanson, ça c'est un slow ça. George Michael, avant ou après 80?
1: Après.
0: Vous diriez après, je le note, et on passe au deuxième. Vanessa Paradis, avant ou après 1980?
1: Après.
0: Eh ben super, c'est parti pour le dernier. Les Beatles, avant ou après 1980?
1: Avant.
0: Vous êtes trop forte. C'est gagné. Bravo. Franchement, Bernadette, vous y êtes allée franco, sans réfléchir. Les Beatles, c'était avant 80, bien sûr, 1963. Vanessa Paradis, Joe le Taxi, après 1987. Et Carlos Whisper, de George Michael, c'était 1984, donc après 80. Impeccable. Bravo, Bernadette, vous êtes en finale.
1: Merci.
0: Eh bien, on se retrouve avant midi.
1: Je raccroche.
0: Oui, vous pouvez raccrocher. À tout à l'heure, Bernadette. D'accord. Merci.
1: Oui.
0: Allez, vous aussi, vous pouvez vous retrouver en finale face à Bernadette. Il suffira de nous appeler au 03 86 52 23 23. Nous allons continuer jusqu'à midi notre jeu avant, après. Mais pour l'instant, on repart en musique avec Guillaume Grand, Toi et moi.

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0: Ah, les paroles sont craquantes. Hein. Juste toi et moi de Guillaume Grand.
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2: Et si les enfants découvraient les secrets du métier de vigneron ? Direction pour cela Coulanges-la-Vineuse, au domaine du Clos du Roi, pour une visite ludique et pédagogique à partager en famille. Grâce à un livret remis à leur arrivée, les jeunes visiteurs de 7 à 9 ans partent à la découverte du monde de la vigne. Ils suivent toutes les étapes de la fabrication du vin et comprennent le travail réalisé par les vignerons tout au long de l'année. Au programme également, un quiz, des coloriages pour les plus petits et une petite récompense offerte à la fin de la visite. Et puis, pendant que les enfants découvrent l'univers viticole, les adultes, eux, peuvent profiter d'une visite du domaine avec dégustation incluse ou simplement venir découvrir les vins du Clos du Roi à consommer, bien sûr, avec modération. Alors, rendez-vous en famille au domaine du Clos du Roi. Une belle idée de sortie pour apprendre, s'amuser et découvrir le patrimoine de Coulanges-la-Vineuse.
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0: Vous écoutez ici Auxerre, on va reprendre notre jeu du avant-après. Pour l'instant, Bernadette mène, elle est en finale. On va voir si Christelle aussi y arrive. On la rejoint juste après les nuits, les nuits 5 Kim Wild.

0: Laurent Voulzy avec les nuits sans Kim Wilde. Il n'y a pas un jour sans notre jeu. Avant, après ce jeu d'été qui peut vous permettre de remporter le passeport de l'été en Bourgogne-Franche-Comté. Pour l'instant, Bernadette se trouve en finale. Voyons ce qu'il en est, avec Christelle qu'on accueille tout de suite. Elle nous vient de Migennes. Bonjour Christelle.
1: Bonjour.
0: Comment allez-vous?
1: Ça va chaudement.
0: Ouais, c'est ça. Qu'est-ce que vous faites aujourd'hui du coup?
1: Eh bien aujourd'hui, j'ai fait un petit peu de rangement, un petit peu de repassage. Je me suis occupée du chat de ma fille que j'ai en pension.
0: Ah, sacrée matinée déjà.
1: Oui.
0: Bon, eh bien là, on va essayer de remporter ce passeport. Alors Christelle, je vais vous donner une année de référence qui est la suivante, 1990. On va jouer avec 1990. Voilà. Là, je vous fais écouter les trois extraits. À vous de me dire si les chansons sont sorties avant ou après 90. Est-ce qu'on est OK, Christelle?
1: OK, ça marche.
0: Allez, on y va.

0: Alors, I love rock and roll, avant ou après 90?
1: Avant, j'irai avant.
0: On dit avant, c'est noté et on passe à la deuxième.

0: Dja avec Aya Nakamura. Avant ou après 90?
1: Après.
0: Vous la connaissez celle-ci?
1: Un petit peu, oui.
0: Vous aimez bien Aya Nakamura?
1: Comment?
0: Vous aimez bien Aya Nakamura?
1: J'aime bien sa musique. Hein.
0: Ben moi aussi, hein, parce que ça, c'est très controversé. Il y en a qui aiment, il y en a qui détestent, mais franchement, elle met de l'ambiance.
1: Ouais. Ouais, mais d'ambiance.
0: Et on a les mêmes goûts, Christelle. Et en tout cas, bravo, bravo, c'est gagné. Les trois réponses, vous avez juste.
2: Oh,
0: je suis contente, hein, vous avez été très, très douée. I Love Rock'n'Roll, c'était avant, c'était 81. Parce qu'on vient de loin de Corneille, c'était après 2002. Et Aya Nakamura, Dja Dja, 2018, donc après. Vous êtes en finale face à Bernadette, Christelle.
1: Bien, d'accord.
0: Donc on va se retrouver un petit peu avant midi.
1: Donc c'est vous qui vous rappelez?
0: Voilà, là vous pouvez raccrocher tranquillement, vous tenez prête et avant midi, notre chère Stéphanie vous rappellera.
1: D'accord, ça marche.
0: À tout à l'heure, Christelle, merci.
1: À tout à l'heure, merci.
0: Allez, dernière chance vous aussi pour vous sélectionner dans la finale de notre avant-après avec le passeport de l'été en Bourgogne-Franche-Comté à gagner. 03 86 52 23 23, c'est le numéro à composer pour jouer. Et puis ça sera juste après Bruno Mars, I Just Might.

0: Elle reste en tête, elle est sympathique cette chanson, Adjust Might de Bruno Mars. Ici au CERF, bienvenue à vous qui nous rejoignez. C'est un plaisir d'être ensemble toute la matinée. Et là, c'est la dernière manche de notre jeu avant-après, puisque pour l'instant, Bernadette et Christelle sont en finale. Est-ce que Eric va les rejoindre? On le retrouve tout de suite. Bonjour Eric.
1: Bonjour madame.
0: Comment?
1: Bonjour madame.
0: Bonjour monsieur, comment allez-vous? Madame, c'est pas cool, hein. Je préfère mademoiselle quand même, hein. Madame, c'est dur madame, hein. Eric, je suis ravie de faire votre connaissance. Qu'est-ce qu'on fait aujourd'hui Eric?
1: Comment?
0: Qu'est-ce que vous faites aujourd'hui?
1: Je suis à la fête, je suis malade et je suis handicapé.
0: D'accord, en tout cas là vous vous êtes dit, allez on va jouer, on va tenter le passeport de l'été.
1: D'accord.
0: Eh bien, je suis ravie. En tout cas, c'est parti, je vous donne une année de référence. L'année de référence, c'est 1980. Donc, Eric, je vous fais écouter des extraits de chansons. À vous de me dire si elles sont sorties avant ou après 1980. On est d'accord?
1: On est d'accord.
0: Allez, on va y aller pour la première. Et ça, c'est vraiment mon petit coup de cœur.

0: cette chanson, j'adore. C'est Maria Carré, chanson de Noël. Avant ou après 1980?
1: Après.
0: Ok, après. Eh bien, je le note, Eric. Et on passe au deuxième extrait.

0: clair. Avant ou après 80?
1: Après.
0: Après, ok. Eh ben c'est parti, le dernier.
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0: Renault, avant ou après 1980?
1: Avant.
0: C'est rien avant. J'aime bien, toujours là, franchement, je vois que vous n'avez pas de doute. Eh ben bravo. Bravo Eric, vous avez gagné. Ah, je suis contente. Hein. Laisse béton, Renault, 78, donc avant. Julien Clerc, après, c'était 1982. Et All I Want for Christmas is You de Mariah Carey, c'était après 94. Du coup, vous êtes en finale face à Bernadette et Christelle.
1: D'accord.
0: Donc, je vous explique. Là, vous pouvez rester en ligne. Et puis, on va se retrouver dans quelques instants avec Bernadette et Christelle. Et puis, je vous ferai écouter un extrait de chanson. À vous d'essayer de trouver la date exacte de cette chanson. Et le plus proche remportera le passeport.
1: Compris.
0: À tout à l'heure, Eric.
1: À tout à l'heure. Au revoir.
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0: Et dans quelques instants, la finale de notre jeu avant-après. Alors, Bernadette, Christelle ou Eric, qui va remporter le passeport de l'été en Bourgogne-Franche-Comté? On découvre ça après Isabella Gianni, Ohio.

0: Isabelle Adjani. On adore. Elle a une façon particulière hein, tout de même de citer Ohio. Écoutez ici au CERF et ça y est, nous sommes dans la finale de notre jeu avant, après. Et on va accueillir tout de suite nos trois finalistes. Alors on aura Bernadette, Christelle et Eric. Rebonjour à tous les trois, je suis ravie de faire cette finale avec vous. Je vous explique la règle. Alors par ordre d'arrivée à l'antenne, d'abord Bernadette, ensuite Christelle et Eric, il faudra me donner votre réponse. Je vais vous faire écouter un extrait d'une chanson. À vous de trouver la date de sortie. Est-ce qu'on est d'accord ?
1: Oui.
0: Allez, ben impeccable. Donc, on va y aller pour l'extrait. La première réponse sera par Bernadette, puis Christelle, puis Eric. On y va.

0: Girls avec Blur, le groupe Blur. Quelle année, Bernadette?
1: 1994.
0: Ok, c'est noté. Maintenant, Christelle.
2: Bon. 1993.
0: 93. Et Eric?
3: 1983.
0: Eh bien, Blur, Boys and Girls, c'est sorti en 1994. Bravo Bernadette.
1: Ah, merci.
0: Bien joué. Le passeport de l'été en Bourgogne-Franche-Comté, c'est pour vous, c'est dans la poche.
1: Merci.
0: Avec plaisir. Et puis, ben, Christelle, Eric, je suis désolée. J'espère que vous retenterez l'expérience cette semaine.
2: Et on recommence pas.
0: Voilà, c'était un plaisir de jouer avec vous. Je vous souhaite une belle journée. Prenez soin de vous à tous les trois et on se dit à bientôt.
2: Merci beaucoup, à bientôt.
0: Merci. Et dans quelques instants, on va retrouver le journal présenté par Philippe Renaud. Mais avant ça, belle chanson de Louise Attaque, très sympa les paroles, c'est Léa.
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0: Kings and Queens avec Ava Max.
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0: Vous écoutez Ici Auxerre et il est midi. L'heure de retrouver le journal présenté par Philippe Renaud. Bonjour Philippe.
2: Bonjour Sandrine, bonjour à tous.
0: Et pour commencer ce journal, coup de projecteur sur les brigades du tigre.
2: Alors pas celles que nous regardions à la télévision, mais celles qui luttent contre le moustique tigre qui a désormais envahi toute la Bourgogne. La BAM ou les BAM, les brigades anti-moustiques qui interviennent chez nos voisins dijonnais. Des conseils qui sont donnés aux dijonnais, mais qui valent aussi pour nous les iconnais. Pour se protéger du moustique tigre, rien de bien sorti. Il suffit d'avoir quelques bons réflexes, explique Céline Paco. Elle est adjointe au directeur santé et hygiène à la ville de Dijon.
3: Souvent, en plus, en pleine canicule, les gens ont tendance à mettre des coupelles d'eau pour leurs plantes. Ils peuvent les mettre, il n'y a pas de souci, mais il y a des techniques comme mettre soit du sable, soit des billes d'argile dans les coupelles pour éviter que ça devienne un lieu de ponte des moustiques. Les récupérateurs d'eau, c'est aussi une grosse problématique, ça. Il n'y a aucun souci d'avoir ces récupérateurs, sauf qu'il faut mettre une moustiquaire dessus pour éviter que les moustiques viennent pondre dans les récupérateurs d'eau. Donc, l'idée de la brigade, c'est vraiment d'identifier tous les points problématiques du jardin et de proposer aux gens à chaque fois des solutions sans pour autant devoir abandonner certaines pratiques. Il y a des gens qui mettent de l'eau pour les animaux, surtout quand il fait chaud. C'est juste de veiller une fois par semaine à enlever cette eau pour pas que les larves se développent.
2: Des propos recueillis par Élie Ducot. Sous l'effet de la sécheresse, ils sont devenus des coquilles vides. Je vous parle des escargots et des héliculteurs iconés qui ne peuvent que constater les dégâts cette année. À Val-Ravillon, par exemple, 40 000 décès sur les 120 000 escargots de l'exploitation. Et puis à Armeaux, les pertes sont estimées à 70%. Reportage à retrouver sur l'application ici.fr et sur notre site internet.
0: Également dans l'actualité, cette enquête en cours.
2: Pour déterminer les circonstances de la mort d'un homme hier à Écolive-Sainte-Camille, au sud d'Auxerre. Les secours ont été appelés en début d'après-midi pour une personne retrouvée sur le bord de la départementale 606. À leur arrivée, l'homme de 49 ans était déjà décédé, selon nos confrères de Lyon Républicaine.
0: À Lézine, la pharmacie va rester fermée pour une durée indéterminée.
2: Un feu s'est déclaré dans la nuit de samedi à dimanche, on vous en parlait dimanche matin, dans une remise derrière l'officine. Il a endommagé l'arrière du magasin et plusieurs pièces annexes. À Auxerre, le boulevard Volabelle rouvre à la circulation aujourd'hui, c'est une bonne nouvelle. Il était fermé depuis le 26 mai dernier en raison de travaux d'extension du réseau de chaleur. L'artère aurait dû rouvrir il y a près de deux mois, c'est-à-dire le 19 juin, mais les travaux ont été prolongés à cause de plans non conformes et surtout la découverte de vestiges gallo-romains.
0: Le manque d'eau perturbe la navigation dans Lyon.
2: La navigation est même interdite sur une partie du canal de Briard à partir d'aujourd'hui. Cela concerne la partie entre Rosny, les Sept Écluses et Briard. Depuis le 5 août dernier, la navigation est interdite également sur le canal de Bourgogne entre Tonnerre et Germigny.
0: Le rugby club auxerrois va devoir se serrer la ceinture.
2: Alors que sur le terrain, le club iconé a décroché une promotion historique en Fédéral 1, l'aspect financier est bien plus sensible et le club se démène pour proposer à la Fédération française de rugby un budget viable. Le gros changement pour le RCA, ce changement de division, ce sont les déplacements qui sont cette saison bien plus loin, des matchs à l'extérieur qui chiffrent vite, surtout quand il faut déplacer l'équipe première et l'équipe espoir, explique Nathalie Grenant. Elle est trésorière depuis deux ans au RCA.
4: L'année dernière, on a réussi à faire tous les déplacements sur la journée. Donc, on partait soit très bonne heure le matin, on rentrait assez tard le soir. Là, on sait que on a au moins 4 ou 5 déplacements où on va être obligé de partir la veille. Saint-Malo, vous pouvez pas le faire dans la journée. Issoire, je pense pas non plus. Et après, on a Annecy. Et il y a encore peut-être Montmélian, choses comme ça. Des clubs comme ça où on va être obligé de partir la veille. Donc, on part à 60 personnes. Espoir et A. Donc, c'est minimum entre 50 et 60 personnes. Le repas du soir, le petit déj, le repas du midi. Mais bon, c'est des frais qu'on n'avait pas l'année dernière, quoi. On les a eus en fin de saison puisqu'on a fait les phases finales, mais on partait avec un bus et beaucoup moins de personnes puisqu'on n'avait pas les deux équipes. Avec le prix du carburant, le transport des cars, on peut monter facilement à 15 000 euros pour un week-end.
2: Des propos recueillis par Julien Frénois. J'allais dire, il va presque faire frais aujourd'hui. Par rapport à la semaine dernière,
0: quand même.
2: 30 au lieu de 40.
0: Toujours dans l'exagération, celui-ci. Hein.
2: Mais non, mais enfin, quand il y a 10 degrés de moins.
0: C'est vrai. Finalement, oui.
2: Petite fraîcheur.
0: Je me ravise, vous avez raison. De 29 à 31 degrés aujourd'hui. Du soleil cet après-midi. Température minimale cette nuit entre 16 et 17 degrés. Et demain, pareil. Soleil, nuages, maximum 31 degrés. On retrouve tout de suite le best-of de Valérie Damidot avec Catherine Kikandon.
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6: Bonjour à toutes et à tous. J'espère que vous allez bien. Bon courage si vous reprenez le travail aujourd'hui. C'est reparti pour une semaine avec les meilleurs moments d'au taquet à l'heure du déjeuner. Ce lundi, Valérie Damidot et Eric Bastien seront avec un futur marié, une passionnée de Disney qui a plusieurs tatouages sur ce thème, une apprentie spéléologue et une fan de Céline Dion. Nous les retrouvons juste après Daniel Balavoine, Mon fils, ma bataille, sur votre radio ici.
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0: Daniel Balavoine, mon fils ma bataille dans la playlist d'ici. Est-ce que vous êtes un petit peu aventureux? Aimez-vous ce qui sort un peu de l'ordinaire? C'est le cas d'Aurélie d'ici Drôme-Ardèche et de Lilian d'ici Gascogne. Tous deux testent des activités que ne feront jamais, mais vraiment jamais, Valérie Damidot et Éric Bastien.
1: Nous sommes au taquet avec Aurélie et Lilian qui ont un point chacun. Aurélie qui va tout remporter car c'est ma deuxième candidate gagnante de la semaine.
2: Bien sûr.
3: J'ai la pression là quand même.
1: Non, n'aie pas la pression ma chérie, je vais tout faire pour que tu gagnes. Alors, en plus, non seulement t'es sportif, t'es prof des écoles, tu as même fait de l'ULM un jour, alors c'était bien ou pas?
3: Oui, mais c'était effrayant. Mais oui, c'était super. L'atterrissage un peu effrayant parce que en fait on est vraiment le corps en fait il y a rien pour protéger devant et donc on a l'impression qu'on va s'écraser sur la piste et donc c'était assez impressionnant mais c'était très chouette.
1: T'étais toute seule dans à bord de l'ULM ou il y avait un?
3: Non, il y avait mon mari.
1: D'accord.
3: À l'époque n'était pas encore mon mari et puis le moniteur.
1: Ah là là, je ne ferai jamais ça. Alors, autre truc que je ne ferai jamais, parce que je suis claustro dernier degré, tu as fait une sortie spéléologie en Ardèche.
3: C'est ça, oui. Oui.
1: Dans le noir, le froid, la boue, tout ça.
3: Oui, il fallait ramper. C'était vraiment une expérience géniale. Aucun bruit, aucune lumière. Et puis se sentir comme ça à l'intérieur de la montagne, c'est aussi un petit peu effrayant de se dire zut, s'il reste quelque chose au moniteur, on est un peu on est coincé.
1: C'est bien, t'aimes bien de faire peur, oui.
2: Je trouve qu'elle a vachement bien vendu l'ULM et la spéléo. Oui. Ça donne tellement envie, là.
3: J'aime les expériences, mais je suis quand même toujours un petit peu stressée. J'ai toujours en tête le scénario catastrophe.
2: La mort.
3: Quand même.
1: Ouais, enfin, t'as fait quand même 400 mètres, t'as rampé 400 mètres, là, dans ton truc de spéléo. T'as débarqué dans une grotte au bout d'un moment ou t'es resté que dans le noir et dans un tunnel?
3: Non, c'était que le noir. L'entrée, c'est par une petite grotte qui a rien d'exceptionnel. Mais après, on avance un petit peu et on s'est glissé dans une faille. Et à partir de là, on était dans le noir absolu. Et c'est vraiment le noir jusqu'au bout. Il n'y a pas d'endroit où on voit. On pourrait imaginer comme la veine d'Orniac là qu'on a en Ardèche,
1: ouais.
3: Grotte et tout ça. Non, c'est pas le cas. On
2: Mais t'adorerais pas.
1: D'accord, eh bien, ce n'est pas pour moi.
2: Tu sais, moi, j'en ai fait de la spéléo longtemps. Il y a des passages qu'on appelle les passages boîte aux lettres.
1: Oui, oui.
2: Et tu vois, alors, tu es vraiment. Il n'y a rien, quoi.
1: Oui, je sais.
2: Et t'es coincé.
1: Oui, jamais.

0: De la vie. Allez, tu vas marquer tout de suite ton deuxième point, ma petite spécialologue. Écoute bien, je te fais écouter un truc. Alors, cette magnifique chanson de Whitney Houston, eh bien, elle a été écrite spécialement pour le film Bodyguard. Est-ce que c'est vrai ou est-ce que c'est faux? Top chrono, 5 secondes.
1: Faux.
0: Et c'est une... Bonne réponse, parce que c'est une chanson écrite en 73 par Dolly Parton. Et ensuite, Whitney Houston a fait la reprise. Tiens, on écoute Dolly Parton. Voilà, c'est pas la même.
2: Pareil, hein.
0: C'est pas pareil.
2: Mmh.
0: Voilà, 2 points pour Aurélie, bravo.
2: Oh, j'ai un message de la direction, la sortie de fin de saison, PDO ULM pour toute l'équipe d'Otech.
0: Bien
2: plaisir.
0: Sûr, merci la direction.
2: On a hâte. Lilian, bah alors Lilian est chauffeur poids lourd, dis donc.
3: Exactement.
2: Et je parlais des passages boîte aux lettres, là, on se péléo. Bah, toi, t'es chauffeur poids lourd pour qui? Pour?
3: Pour la poste.
2: Et voilà.
0: Ah, voilà. Ouais. Mais tu fais pas de spéléo, Lilian?
2: Non, bah non.
3: Ah non, non, ça, c'est pas mon truc. Par contre, l'ULM, ça m'aurait bien plu.
2: Ouais. Ah ouais, ah, t'aimes prendre des risques, ouais. Alors, t'as travaillé à Bruges, en Belgique, mais pourquoi? C'était à quelle occasion? Qu'est-ce que tu faisais en Belgique?
3: Eh ben, parce qu'en fait, je suis originaire du nord de la France.
2: Ok. D'où ça? Où ça? Donc, t'es d'où?
3: De Lille.
2: De Lille, tout simplement, voilà, on salue tous les habitants
3: de
2: Lille.
3: De Lille, et on est parti, on a déménagé il y a 14 ans pour descendre dans les Landes.
2: Ok. Petit, tu voulais être ingénieur agronome, mais bon, voilà, tu voulais pas trop en faire à l'école. Tu sais qu'on a une instite là en face de nous, hein.
3: Ah ouais. Bah oui, c'est ça, c'est pour ça que j'ai l'impression maintenant.
2: Ah non. Alors, tu fais du sport, surtout depuis que t'es dans les Landes. Qu'est-ce que tu fais comme sport?
3: Ouais, je fais du sport, c'est un bien grand mot. Je fais un peu de surf.
2: Ah avec oui, mes amis.
0: Ah bah oui. Ah oui, du surf. Ah, c'est dur le surf. Très dur.
3: Non, c'est pas dur.
2: Mmh. Ah ouais, c'est accessible le surf? Tu conseilles?
3: Non, c'est accessible. Oui, c'est très bien. C'est franchement, on croit que c'est compliqué, mais c'est très très bien. C'est la vague qui porte.
2: Ah oui.
3: Donc, une fois qu'on prend bien au bon moment la vague, après, hop, elle nous emmène jusqu'à la plage.
2: C'est et tu fais bien. Ça avec ton pote Fred le dimanche matin, et tu fais ça, bah ouais, en ce moment, là, d'avril à octobre.
3: Voilà.
2: Ok.
3: Exactement.

0: Runaway, One Republic sur votre radio ici. Ça fait combien de temps que vous êtes avec votre chérie? Valérie Damido et Eric Bastien sont maintenant avec Nicolas et Patricia. L'un est un futur jeune marié au moment de l'émission sur votre radio ici. Quant à l'autre, au contraire, elle a la bague au doigt depuis des dizaines d'années.
1: Alors, Nicolas, tu joues avec ici Touraine, tu as 53 ans, tu habites à Mont-Louis-sur-Loire.
2: Oui, tout à fait.
1: J'ai bon jusqu'ici?
2: Ah oui, complètement.
1: Alors, on me murmure dans l'oreillette que le 25 avril... Tu vas passer la bague au doigt de Magali.
2: Oui, absolument.
1: Et que c'est une première mondiale, ce que tu l'as dit à personne.
2: Eh ben oui, c'est ça. C'est qu'en fait, comme on invite très peu de personnes, il fallait un peu ne pas trop divulguer l'information.
1: Mais on a le droit d'inviter qui on veut. Enfin, qu'est-ce que ça veut dire? On n'est pas obligé d'inviter 300 personnes.
2: Non, mais ça fait des jaloux, c'est pour ça, après.
3: Là, tout le monde est au courant, là.
1: Tout le monde est au courant. Ah ouais,
2: maintenant, oui, là.
1: Tant pis pour les rageux. Donc, ça fait combien de temps que tu es avec Magali?
2: Ça fait 10 ans.
1: Oh là là là là. Donc, la robe blanche, le costume blanc, comment ça se passe? On a déjà tout préparé?
2: Oui, mais là, il n'y a rien en blanc, hein. C'est trop tard, hein, ça compte.
1: Mais on fait ce qu'on veut, n'importe quel âge.
2: C'est pour ça, donc 53 ans, on parle de mariage plus vieux, et effectivement, on est plus vieux que prévu.
1: Eh bien, plus vieux, mariage heureux, on le sait.
2: Eh bien, on va le souhaiter, effectivement, ce serait bien que ça ne change pas.
1: Eh oui, parce que tout le monde pense que c'est plus vieux la pluie, pas du tout, c'est mariage plus âgé.
3: Ah, c'est ça?
2: Eh oui,
1: c'est... Ah, je savais pas. Non, mariage plus vieux, c'est pas la pluie, c'est mariage plus âgé, voilà. Okay. Alors, tu es chauffeur pour des enfants polyhandicapés.
2: Tout à fait. Je fais du ramassage le matin et je les ramène chez eux le soir.
1: Ah bah écoute, c'est plutôt sympa, mais t'as fait plein de trucs dans ta vie, hein, parce que tu as été vendeur de vêtements, de matériel de jardinage, c'était vraiment un truc, t'as fait plein de choses, parce que de toute façon, petit, ce que tu voulais, bah, c'était rester à la maison et élever des enfants. Voilà.
2: Voilà, tout à fait.
1: J'ai envie de dire, quel beau métier, en fait.
2: Eh ben, c'est ça, surtout qu'à 53 ans, finalement, j'ai fait plein de boulot et je n'ai pas d'enfants.
1: Ah ben, c'est pas grave, il n'est pas trop tard, hein. tu peux
2: encore... Ah non. Bon. J'ai vu Anthony Quinn à 85 ans, il est galéré pour le porter.
1: Oui, mais enfin, t'as 53 ans, ça te laisse un peu de marge. Bon, voilà. Bon, je vais te faire tout de suite marquer ton premier point. Tiens, on va partir au Japon, hein. C'est de la pop japonaise. Hein. Alors écoute-moi bien.
2: D'accord.
1: Il paraît qu'au Japon, si tu donnes un pourboire, eh bien c'est très impoli. Voilà. Donner un pourboire au Japon, c'est très impoli. Vrai ou faux? Top chrono, 5 secondes.
2: Vrai.
1: Eh bien, c'est une totalement bonne réponse. Et oui, parce que la qualité du service, c'est considéré comme normal. Bien faire son travail ne mérite pas de bonus. Donner un pourboire, bah, ça peut être perçu comme gênant. Voilà, un point pour Nicolas.
3: Je vais aller vivre au Japon, j'adore. Pour l'Auvergnat que je suis, c'est formidable. Patricia est avec nous, une schnorr, c'est le schnorr qui est à l'honneur. Bonjour, oui. Patricia.
4: Bonjour Eric.
3: Oh, quelle jolie voix, souriante et tout, c'est vrai.
4: Ça va?
3: Tu as bu, on peut se dire tu, hein,
1: tu
3: mais d'accord.
4: Pas oui,
3: bien
4: tout
3: sûr.
4: À fait.
3: Oui, j'ai un peu bu, oui. C'est,
1: tu,
3: voilà.
1: Tu te rends compte,
4: on est jeunes tous les deux, hein.
1: Vous êtes jeunes tous les deux, évidemment.
3: Ah, bien sûr. Alors, tu habites à Beuvry-la-Forêt, donc je l'ai dit, c'est dans le Nord. Mariée, pas mariée, Patricia?
4: Je suis mariée.
3: Depuis combien de temps? Ouais, à Jean-Paul.
4: Ça fait 45 ans.
3: Waouh, 45 ans.
4: Ah ouais, ça rigole pas.
3: Vous êtes rencontrés, vous êtes mariés quand vous aviez 20 ans, mais on va découvrir avant 13 heures que vous connaissiez depuis déjà tout petit.
4: Ouais, en primaire.
1: Oh, ah oui, ouais, c'est vraiment l'amour de ta vie.
3: C'est
1: quoi.
3: Grosse histoire d'amour.
4: C'est ça, il y a des destins, hein, qui sont écrits.
3: C'est vrai. Deux enfants.
4: On va dire ça comme ça.
3: Mathieu 43 ans, Rémi 40 ans, donc c'est des grands. J'imagine qu'ils t'ont offert des petits enfants.
4: Oui, deux.
3: Qui ont quel âge?
4: Il y a Maïli, ouais, et Paul, qui a 20 ans et 11 ans.
3: Ah ouais, donc c'est des grands déjà, majeurs, et puis
4: ouais,
3: le petit Paul qui a 11 ans. Bon, il y a un petit animal, petite chatte, hein, à la maison, comment elle s'appelle?
4: Elle s'appelle Zoé.
3: Zoé, elle est malvoyante, mais elle est extraordinaire.
4: Ouais, c'est super Zoé. Mmh. Encore ce matin, elle m'avait attrapé des souris, des trucs comme ça,
3: sympa.
4: Et franchement, elle est très douée.
3: Tout ce qu'on aime. Puis il y a des petites poules aussi à la maison, voilà, hein, il y a un petit peu de monde.
4: Ouais. Ouais, on va dire ça comme ça.
3: Bienvenue Patricia, avec une première question. Tu es née quand Patricia? C'est quel mois de l'année?
4: Février,
3: donc c'était il y a déjà deux mois, parce qu'aujourd'hui il y a un anniversaire. Et moi j'affirme, Est-ce que c'est vrai? Est-ce que c'est faux? Aujourd'hui, lundi 13 avril, c'est l'anniversaire du président de la République, Emmanuel Macron. Aujourd'hui, 13 avril. Oh là là. Top chrono, 5 secondes, oui ou non? Son anniversaire ou pas?
4: Allez, moi je dis oui.
3: Tu dis oui?
4: Ouais.
3: Eh bien...
4: Ah non!
3: Non, c'est anniversaire de sa femme, de Brigitte Macron. Aujourd'hui, on ne donne pas l'âge d'une femme. Mais non, c'est pas le sien, c'est celui de Brigitte.
5: Oh non!

0: qu'un petit mois à attendre avant le début de sa série de concerts à Paris. Céline Dion, le ballet. L'été n'est pas terminé, il y a encore plein d'activités de sorties à faire près de chez vous. Et pour savoir lesquelles, rendez-vous dans quelques secondes avec l'agenda de votre été sur votre radio ici.
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5: Vous aimez les sensations fortes? Alors direction la grotte de Champretard à Courtaneau pour une aventure hors du commun au cœur d'une ancienne carrière. À partir de 5 ans, petits et grands peuvent relever le défi d'un parcours accroché à la roche, au programme pont suspendu, passerelle, passage sur les parois et bien sûr une tyrolienne pour prendre un petit peu de vitesse. Un mur d'escalade vient compléter l'expérience pour les plus téméraires. Le tout se déroule sous l'immense voûte naturel de la carrière, un cadre spectaculaire qui rend l'aventure encore plus impressionnante. Le matériel est fourni, il suffit tout simplement de prévoir des chaussures fermées. Les enfants doivent être accompagnés d'un adulte, bien sûr. La grotte de Champretard, une sortie idéale en famille ou entre amis pour mêler sport, nature et sensations dans un décor vraiment insolite.
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0: 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Suite des aventures avec nos candidats juste après Johnny Clegg et Savuka, Scartlings of Africa sur votre radio ici.

0: Vous écoutez ici Johnny Clegg et Savuka, Scartlings of Africa. Faisons connaissance à présent avec Lydie d'ici Cotentin qui donne des noms à toutes ses vaches. Valérie Damido lui a donc demandé une faveur et Jacques d'ici Paris-Île-de-France qui a une petite habitude tous les soirs mais il ne veut pas la dire. Éric Bastien a eu un petit peu de mal à lui faire avouer sur votre radio ici.
1: Alors, mes petits chéris, nous allons parler de Lydie. Nous avons tout à l'heure dit qu'elle aimait Céline Dion. Alors,
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1: Alors, est-ce que tu as tous ces disques? Est-ce que tu l'as déjà vu en concert déjà?
3: Oui, j'ai déjà vu en concert au Stade de France.
1: Oh, pom, pom, pom. T'as tenté d'avoir des places pour le...
3: Ah non.
1: Bah non, bah bien sûr que non.
3: Non. Non, je ne tente rien du tout, là, non.
1: Bon, oui, on va pas
3: j'ai
1: vendre...
3: J'ai trop peur de me faire avoir.
1: Bon, on va pas vendre 50 vaches pour aller voir Céline en concert. Hein. Au moment donné, oui. Faut mieux garder non. Les 130 vaches. Est-ce que, d'ailleurs, je t'ai pas demandé, tu leur as donné des prénoms aux vaches ou pas?
3: Oui, nous, on adore leur donner des petits prénoms parce que comme elles ont chacun leur caractère, donc, des fois, on change, mais... Il y a salon, il y a radio, elle a des cornes, donc c'est radio.
1: Ah non, mais moi, je voudrais savoir tous les noms. Mais il y a radio, elle a des cornes, mais il y en a d'autres qui ont des prénoms marrants ou pas?
4: Est-ce qu'il y a Valérie, surtout?
1: Oh, bah Valérie.
3: Ah non, il n'y a pas Valérie, non. Il y avait Adeline, Adèle.
1: Bon, moi,
3: on adore les nommer.
1: Moi, je veux qu'il y ait une vache qui porte mon prénom. Il faut que tu en trouves une qui s'appelle Valérie.
4: Oui. Est-ce que tu peux t'engager?
3: Pas la lever, pas de problème.
1: Eh ben voilà. Voilà, une petite Valérie. Alors, la rencontre avec Didier, ça s'est fait parce que c'était un copain de tes frères. Et vous êtes sortis. Et voilà, vous êtes sortis ensemble à 18 ans.
3: Oui.
1: Voilà. Et vous vous êtes séparés.
3: Oui, parce que moi je voulais faire des études et tout ça. Donc, on voulait voir autre chose. Et puis, en fait, à mes 20 ans, j'étais sortie. Hein, c'était un bal par chez nous. Et puis, lui, il partait en vacances. Et puis, en vacances, il y a un accident. Donc, ils sont revenus au bal où j'étais. Et puis, ça s'est fait. On s'est remis ensemble à cette occasion-là. En fait.
1: Et voilà. Et après, ça fait combien de temps maintenant? 30 ans. Alors, on va déjà essayer de gagner un week-end en thalasso pour que tu te fasses chouchouter avec Didier, ce serait pas mal. Alors, on va parler, c'est la question à choix multiple, je pose la question, je propose des réponses, et t'as 10 secondes pour me donner ta réponse. Tiens, une petite chanson qu'on adore.
5: Mangez-moi.
4: Billy de Kick.
1: On adorait, elle mangeait des champignons hallucinogènes. Alors là, on parle de champignons. Pas hallucinogènes, mais pourquoi pas, on sait pas. Écoute bien. Parmi ces champignons, lequel est comestible? La manite phalloïde, le bolet de Satan, la trompette de la mort ou les champignons de pied d'Éric Bastien? Allez, qu'est-ce qui est mangeable? La manite phalloïde, le bolet de Satan, la trompette de la mort ou les champignons de pied d'Éric Bastien? Top chrono, 10 secondes.
3: Le premier, la manite...
1: Phalloïde.
3: Oui.
1: Oh là là, mais non, c'est le pire, c'est le rouge à pois blanc. Non. C'est le pire de tout, c'est les trompettes de la mort qui sont comestibles. Ah. Le balai de Satan, c'est une horreur, et la manite phalloïde, tu crèves tout de suite. Oh. Bon, pas de points.
4: Bon, Jacques, on a déjà 3 points, on est pas mal. Jacques, dans la région parisienne. Jacques, a une petite habitude, Jacques. Tous les soirs à 18h, qu'est-ce que tu fais, ton petit rituel à toi? Merci beaucoup Jacques pour cette intervention qui nous a beaucoup extraordinaire. Jacques,
6: est-ce que oui, Jacques, je suis là, c'est personnel.
4: Mais tu l'as confié au professeur Coupez. Alors je ne parle pas de petit, tu manges une poignée d'amandes, il y a pas de...
6: Oui, mais c'est toujours ma petite poignée d'amandes.
1: Mais pas toute seule la petite poignée d'amandes.
4: Non, elle est accompagnée.
6: Oui, avec mon épouse, on se partage.
4: Avec un petit verre aussi, quand même.
6: Non, c'est rare. Un petit whisky de temps en temps.
4: Voilà,
1: tous les soirs. Jacques et Catherine, on sait.
4: Bon, Jacques a déjà été aux États-Unis, en Russie, en Thaïlande, en Nouvelle-Calédonie, mais Jacques rêve d'aller, et il en a parlé à Gwen El Coupez, en thalasso, à Saint-Malo. Bah dis donc, ça tombe bien, tu rêves d'aller à Saint-Malo.
6: Ben, disons, découvrir la ville, parce qu'on le voit souvent à la télévision, On n'a jamais eu l'occasion, donc voilà.
4: Bah, je te souhaite de gagner ce beau séjour. Ouais. Ou alors, il y a le Mexique, hein, que t'aimerais bien découvrir.
6: Oui, mais vous ne faites pas de voyage au Mexique.
4: Oh, ça viendra, ça viendra.
1: Ah, on te demande pardon. Hein,
4: Toutes les semaines, un voyage différent, tu sais. On ne sait pas. Et puis, Arsène Lupin, c'est quoi, c'est qui pour toi?
5: Le plus grand des voleurs.
4: Pourquoi j'écoute Arsène Lupin? Pourquoi?
6: Comment?
4: Je dis, pourquoi tu aimes Arsène Lupin?
6: Parce que Arsène Lupin, parce que c'est un grand voleur et qu'il ne se fait jamais prendre.
1: C'est magnifique.
4: C'est un grand voleur, il ne se fait jamais prendre.
1: Mais tu regardais la série avec Georges Descrières.
6: Oui.
1: Bien sûr.
4: Voilà. Oh là là, oui, mais comment il s'appelle aussi? Duris, Romain Duris, qu'il a interprété aussi.
1: Oui, non, mais la série, c'était.
6: La première série, c'est Georges Descrières.
1: C'est Georges Descrières.
4: Chacun sa ref, sa génération.
1: Chacun sa génération, mon petit gars.
4: Exactement, oui, je ne te le fais pas dire.

0: Auréa qui sera sur scène au Creusot le dimanche 30 août, soirée mondaine sur votre radio ici. Alors la France est un pays de râleurs, si si, et généralement on en est très fier. C'est le cas de Samuel d'ici Normandie qui le revendique auprès de Valérie Damidot et Éric Bastien. Quant à Isabelle, ce jour-là, elle se souvenait avec nostalgie d'un petit accident de trottinette sur votre radio ici.
1: Alors Samuel à 6, Isabelle à 6. Alors tu as une petite, un petit défaut, Samuel. Tu n'es pas que parfait.
2: Non, non, non, malheureusement.
1: Tu es maniaque. Alors ça veut dire quoi? Tu ranges tout, tu nettoies tout, tu...
2: Pas forcément, mais j'aime par exemple que rien ne traîne par terre. Par exemple, quand je travaille, il ne faut pas qu'il y ait un bout de carton par terre. J'aime bien les regrouper. Enfin, il ne faut pas que ça soit le bordel, quoi.
1: Oh là là là.
2: Quand je travaille, même en maquettiste, par exemple, quand on travaille, il faut être minutieux. Il ne faut pas en laisser partout, en avoir partout sur le plan de travail. Voilà, il faut avoir de la place pour travailler. Donc, je vais pousser les petites choses pour que... Voilà, je suis un petit peu maniaque à ce côté-là, quoi. Être organisé, être un défaut, puis je pense en même temps une qualité. Donc,
1: oui, c'est une qualité, voilà, mais c'est... par exemple, tu n'es quand même, tu es quand même un gros râleur. Ça, c'est un défaut.
2: Ah ça, oui. Alors là, râleur, j'assume. Oui.
1: Ouais. Ouais. Tu râles sur tout, en fait.
2: Oui.
1: Ah oui, d'accord. Bon, c'est magnifique. Alors écoute-moi, t'es à égalité avec Isabelle. Vous avez 6 points tous les deux. Là, c'est la question à 5 points. Donc, ça serait bien que tu marques. Hein. On y va, c'est parti. Tiens, petite ambiance. Alors, on entend du violon. Et moi, ma question, c'est la suivante. Samuel, comment appelle-t-on une personne qui fabrique les instruments à cordes? Comment s'appelle la personne qui fabrique les instruments à cordes? Top chrono, 10 secondes.
2: Un luthier.
1: Et il s'agit...
2: d'un luthier.
1: D'une bonne réponse, oui. Il fabrique, répare, entretient tous les instruments à cordes, les violons, les guitares, les violoncelles. Et le terme vient du luth, qui était un instrument à cordes ancien à la Renaissance. 11 points, sans faute pour toi.
3: Isabelle, on va passer à la flûte.
1: À la flûte ?
3: Ah, mais la flûte...
1: Ah ouais, bah c'est beau, hein.
3: La flûte, après avoir visité quelques caves, vous voyez, quand même, c'est... Ah oui. Alors, tu reconnais le mariage, hein, c'est la chanson du mariage, ça. Alors, petite anecdote autour du mariage, et surtout, quelque chose... Écoute plutôt... On te parle de ça...
1: Ah si,
3: on t'en parle à chaque fois. Raconte un peu à chaque fois, on te chambre là-dessus.
4: Alors en fait, à mon mariage, j'ai une de mes tantes chez qui j'allais énormément en vacances et qui était agricultrice. Elle a décidé à mon mariage de m'offrir un seau, sauf que la belle famille n'était pas au courant de cette anecdote.
3: Mmh.
4: Et donc en fait, il faut savoir qu'à l'âge de 5 ans, quand j'étais en vacances chez elle, à l'heure de la traite, j'étais vraiment avec elle. Et j'ai eu peur de la vache qui arrivait, j'ai reculé, et je suis tombée dans le seau, les quatre fers en l'air, donc mes fesses dans l'eau, dans l'eau qui permettait de nettoyer les pieds de vache.
3: Ouais, j'ai bien compris. Et du coup, c'est l'épisode qu'on te ressort à chaque fois, cette histoire de la vache. La belle famille, elle te chambre en permanence.
4: La belle famille, pas trop, parce qu'elle est un peu moins au courant, quoi.
3: Oh, maintenant, tout le monde est au courant depuis le mariage. Un petit peu, quand même.
4: Ouais, un petit peu quand même, quoi.
3: Bon, elle est mignonne, ton anecdote.
4: Merci, Tata, quoi.
3: Bah ouais, puis merci ici de l'avoir annoncé à toute la France. Puis t'as un petit côté quand même aussi distrait et grande blonde, hein. Oui, grand blonde, bien grande blonde. Parce qu'il t'est arrivé quand même quelques petites bricoles. Une fois, tu t'es vautré en trottinette du côté d'Amiens. Alors, t'as voulu faire ta maline, hein, genre j'ai rien, quoi.
4: Bah oui, même pas mal, là.
3: Ouais, même pas mal. Ouais, sauf voilà. Que tu t'es parti plus loin pleurer. Parce que tu t'es rendu compte que le genou était en feu, quoi, et que t'étais en sang, quoi.
4: Le genou était en sang. Alors, donc, je me suis dépêchée parce que je faisais de la trottinette pour aller récupérer le train pour rentrer à la maison. Sauf que c'est une fois rentrée à la gare la ville où j'habite que j'ai vu que j'avais plus mes clés de voiture.
3: En plus, la loose, t'avais tout perdu, les clés, la carte bancaire, terrible. Bon,
4: ouais, allez. J'ai mis ma journée ce jour-là.
3: Restons joyeux et tentons de gagner 5 points avec Renaud. Écoute.
5: Putain, style et blême, mon HLM.
3: Que signifie l'acronyme HLM? Chanson de Renaud. Allez, top chrono, 10 secondes. Qu'est-ce que ça veut dire HLM? HLM.
4: te réponds ?
3: Bien sûr.
4: Habitation à loyer modéré.
3: Et elle dit ça en toute sérénité. Oui ! Bravo, bien sûr.
1: Alors, ça fait 11 partout. Il ne restera que le bingo pour vous départager. Vous avez fait tous les deux un sans faute.
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0: si on chantait avec lui d'ailleurs dimanche prochain, car il sera en concert à Sainte-Anne-d'Auray dans le Morbihan, près de Vannes. Et si on jouait dans quelques instants avec Valérie Damido et Eric Bastien, c'est la question musicale pour Mylène d'ici Maine et Benoît d'ici Poitou. Il faut retrouver les mots manquants sur votre radio ici.
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4: Benoît, tu habites à Saint-Georges-les-Baillargeaux. Et alors Benoît, attention, il a un truc incroyable. Il a un jardin.
5: Dans ce jardin
4: extraordinaire. Alors, il paraît que tu as des 4000 mètres carrés, une piscine, des arbres fruitiers, abricotiers, cerisiers, pruniers, noyers, pop, pop, pop. Et alors, par contre, tu n'as pas de potager parce que tu as plein de lapins.
6: Ah oui, ça c'est clair. Donc il y a plein de lapins tout autour du jardin. Donc quand on arrive principalement le soir, on arrive pour garer la voiture dans le garage, faut voir tous les petits pompons blancs qui courent dans le jardin. C'est assez c'est assez impressionnant.
4: Bon, c'est mignon.
6: Donc pas de potager.
4: Pas de potager, sinon les lapins ils boufferaient tout. Bon, tu as 2 points. Je vais te donner l'occasion de remarquer 2 points de plus. C'est le mot manquant. On va écouter une chanson qui va pas nous rajeunir, mais c'est Edith Piaf. Il y a 2 mots qui manquent, ça va s'arrêter, ça va faire. Et tu vas devoir me trouver les 2 mots qui manquent. Edith Piaf, c'est parti.

0: Allez, venez Milord vous asseoir à ma table. Il fait si froid dehors, ici c'est...
1: confortable.
0: Ok, laissez-vous faire Milord et prenez bien vos aises, vos sur mon cœur et vos pieds sur une chaise.
1: Vos mains.
0: Eh ben, t'as dit confortable.
2: Et mains, ouais.
0: Et mains, eh ben on écoute tout de suite la réponse, vas-y, c'est parti.
3: Allez, venez Milord vous asseoir à ma table.
0: Il fait si froid dehors, ici c'est confortable.
2: Bravo, point.
0: Milord, et prenez bien vos aises, vos peines sur mon cœur et vos pieds sur une chaise. Tu as un point parce que tu as trouvé confortable. Bravo Benoît, tu as trois.
2: Bon, Mylène, avant de jouer au quiz musical, Mylène qui est maman d'une petite fille de 1 an et demi qui s'appelle Blanche, qui vit à Luard dans la Sarthe. Mylène, elle est fan, elle a une passion, c'est pour Disney, Mylène. Hein. Ah oui. Alors raconte un peu, tu collectionnes des figurines?
4: Ouais, j'en ai à peu près 90 figurines.
2: Pas mal.
4: Et j'ai quelques tatouages aussi en lien avec Disney.
2: Ah, est-ce qu'on peut connaître les tatouages? Qu'est-ce qu'ils représentent?
4: Alors, sur les deux mains, j'ai Simba et Nala.
2: Ok.
4: Sur le bras, j'ai Peter Pan, Mickey, la petite sirène. J'ai la rose éternelle de la Belle et la Bête.
2: Ah ouais.
4: Sur la cuisse, je me suis fait tatouer Dream. C'est-à-dire rêve en anglais, bien mais sûr. Avec la calligraphie de Disney.
2: Ah, mais fan de Disney, là. Franchement, t'as cité au moins 10 ou 12 tatouages de Disney. Du coup, t'y vas au parc, souvent, j'imagine, plusieurs fois dans l'année.
4: Bon, j'essaye d'y aller une ou deux fois dans l'année, ouais, mais après, ça fait quelques années que je n'y suis pas allé, là.
2: Ok.
0: Il faut y aller, là. Il y a la Reine des Neiges.
2: Coup, ouais. Ben oui, il y a une nouvelle zone. Oui. La Reine des Neiges, libérée, délivrée, tout ça.
0: Ben oui, notre réalisatrice, elle a acheté des billets pour 10 ans, pour aller tous les jours pendant 10 ans voir la Reine des Neiges.
2: Délivrée. Bon, Mylène, on va essayer de se délivrer et essayer de récupérer surtout 2 points de plus avec un quiz musical. C'est le même principe. C'est une chanson, c'est pas Edith Piaf. On va jouer avec un classique et un tube de Barbara. À 2 reprises, tu l'as compris, on a les put-put qui fait que la chanson s'arrête. Il y a 2 mots manquants à identifier, on y va.
5: Un beau jour, ou peut-être une nuit, près d'un lac, je m'étais endormie. 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
2: Facile, hein, ils sont très rapprochés. Alors, un beau jour, ou peut-être une nuit, près d'un lac, je m'étais endormie. Quand soudain,
4: semblant
2: crever le
4: ciel
2: et venant de nulle part. J'ai bien enregistré tes 2 propositions. Vérifions.
5: Bonjour. Ou peut-être une nuit. Près d'un lac.
2: Oui.
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2: Attention.
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2: Ah bah voilà.
0: Voilà,
2: crever le ciel, tu as les 2 mots.
0: Ça fait 4.
2: C'est bien ça, Mylène, bravo.

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1: Très bon lundi sur votre radio ici. Il est 13h. Les informations, Emeline Ferry. Bonjour Emeline.
2: Bonjour Catherine, bonjour à tous.
1: À la une, la visite du Premier ministre en Gironde.
2: Sébastien Lecornu face à la colère des habitants et face aux défis de la reconstruction après le méga-feu. Le chef du gouvernement qui va devoir gérer une autre crise aujourd'hui, celle du piratage informatique du fisc. Si vous êtes concerné, vous allez être rapidement prévenu. Jusqu'à 1200 dossiers déposés pour un studio à Paris. C'est la galère pour les étudiants qui cherchent un logement. Surtout qu'un nouveau critère rentre désormais en jeu. La chaleur est plus. Puis c'est le succès de l'été au cinéma. Le dernier Spider-Man bat tous les records. Nous n'avons rien à cacher. Les mots de Sébastien Lecornu, on va l'écouter. Face à la colère de 300 habitants du Porge, village le plus touché en Gironde par les incendies, vêtus de noir ce matin, ils ont hué le passage de la voiture du Premier ministre, déçus qu'il n'ait pas échangé avec eux, alors qu'il est justement dans le département en déplacement pour lancer la reconstruction. C'est un reportage ici Gironde de Clément Carpentier.
3: Certains crient, d'autres pleurent.
4: C'est une honte.
3: Christophe est stupéfait par l'attitude du Premier ministre.
4: Une honte de voir ça, de voir un Premier ministre haut fonctionnaire de ne pas assumer ses responsabilités quand il faut. Quoi. C'est pas le tout d'être élu. Il faut assumer ses responsabilités en tant qu'élu.
5: La déception qu'il n'ait pas eu le courage de venir nous voir, c'est tout. On n'allait pas le manger.
3: Avec Patrick, un autre sinistré, il a crié sa colère au moment du départ de Sébastien Lecornu. Même chose pour Élise qui attendait juste un petit mot de soutien.
6: Peut-être qu'on était un peu trop exigeants. On avait envie qu'il nous fasse un petit coucou en passant. On avait 300 personnes en deuil, là, tous habillés en noir, qui attendaient un petit geste et on n'a rien eu.
3: À la place, ils ont eu le droit à une rangée de gendarmes face à eux pendant 2 heures. Seuls 4 d'entre eux ont pu rencontrer le Premier ministre en catimini. Et ce n'est pas ça qui va apaiser la colère de Christophe et Élise.
4: Nous, eh bien, on va rester avec nos habitations. Lui va rentrer dans sa maison qui sera encore debout et nous, on va rentrer dans nos maisons qui sont complètement sinistrées. Quoi.
6: On n'a plus de forêt, on n'a plus d'habitation. Très peu de gens vont rester. On attend une grosse enveloppe et j'espère qu'on l'aura.
3: Elle sera donc très attentive aux annonces de Sébastien Lecornu cet après-midi, à défaut d'avoir eu son soutien ce matin.
2: Sébastien Lecornu qui va tenir une conférence de presse dans les prochaines minutes avec des annonces en conclusion d'une réunion avec les élus locaux et les acteurs économiques du territoire. Sébastien Lecornu qui a promis de la transparence. C'était en début de matinée.
7: Nous n'avons strictement rien à cacher sur le déroulé des opérations de protection incendie de ces dernières semaines. Ça vaut pour les Landes, ça vaut pour la Gironde. Il y a de la colère, il y a de l'émotion, ça c'est bien naturel, hein. Les gens ont tout perdu, plus que ça. Mais je veux quand même qu'on remette un tout petit peu de vérité, de rationalité dans ce qui s'est passé. Ça permettra à tout le monde de se faire une opinion, mais qui repose sur des faits objectivés.
2: Le Premier ministre et ses annonces à suivre sur ici.fr. Emmanuel Macron, lui, est dans le Var aujourd'hui à Bormes-les-Mimosas et en marge des célébrations pour l'anniversaire du débarquement en Provence, il prévoit de rencontrer les pompiers et les maires qui ont fait face au feu dans le massif du Gros Bessillon au début du mois. Une bonne nouvelle du côté des Landes, le feu qui a ravagé 1700 hectares depuis jeudi a été fixé ce matin. 250 habitants évacués peuvent rentrer chez eux. Dans le nord-est du pays, on surveille l'incendie. Incendie historique qui touche la Belgique, 3000 hectares brûlés, des fumées et des odeurs de brûlés qu'on sent jusqu'en Moselle.
1: Et une cellule de crise après l'attaque informatique contre le fisc.
2: C'est l'autre dossier du jour pour Sébastien Lecornu. Il faut faire face à ce piratage du site des impôts. Le hacker a dérobé le nom, le prénom, le quotient familial, le revenu fiscal de référence ou le taux de prélèvement à la source de plus de 678 000 particuliers et professionnels. Bonjour Nicolas Joly.
8: Bonjour.
2: Si on est concerné, on va être prévenu à partir d'aujourd'hui.
8: Eh oui, je ne vous le souhaite pas, Emeline, mais si vous faites partie des malchanceux, des plus de 392 000 particuliers dont les données ont été dérobées, surveillez votre boîte mail. Vous allez recevoir un message pour vous prévenir, sans doute pour vous rassurer aussi. Rappelez que les données volées ne permettent pas d'accéder à votre compte sur le site impots.gouv.fr. Attention tout de même, car des pirates informatiques pourraient bien profiter de cette vague de mails pour envoyer eux aussi des mails frauduleux. C'est ce que redoute Damien Bancal, journaliste spécialiste de la cyberintelligence interrogé par France Info.
9: Ces escrocs pourraient effectivement se passer pour le fisc. Et là, ça va être assez compliqué de tomber à côté d'un piège qui pourrait être monté. L'importance dans ce genre d'éléments, c'est qu'on vérifie bien qui écrit, On ne cliquera sur aucun lien parce que je pense qu'ils vont réfléchir à ce cas-là. Si vous recevez un lien vous demandant de vous connecter, il sera plutôt conseillé de taper soi-même dans le navigateur l'adresse officielle
10: que de
9: cliquer sur un lien qui pourrait vous être envoyé sur un réseau social ou par mail.
8: Et on vous rappelle que jamais un agent du fisc ne vous demandera vos identifiants par mail ou par téléphone. Vos codes secrets doivent toujours rester secret.
2: Les explications de Nicolas Joly. L'affaire avait scandalisé et se retrouve cet après-midi au tribunal. C'était au mois d'avril dans une cité HLM de Haute-Loire à Espaly-Saint-Marcel. Un sexagénaire sort de chez lui armé d'une carabine et tire près d'un groupe d'enfants qui jouaient au ballon. Il va être jugé pour des violences et pour des injures racistes envers un enfant de 10 ans, Robin Schmitt.
11: Le fils de Nordine joue au foot avec ses copains dans la seule aire de jeu du quartier quand il aperçoit un homme, carabine à la main.
12: Il était en train de le viser, s'est mis à courir et il a senti le projectile passer près de lui.
11: Il se souvient du choc dans la voix de son petit garçon de 10 ans.
12: Ce monsieur, il est fou, il n'arrête pas de les insulter, sale nègre, sale bobouin.
11: Devant les enquêteurs, l'homme de 64 ans dit avoir été insulté en premier par les enfants qui ont tiré sur sa fenêtre au pistolet à eau et il avoue avoir pu prononcer des insultes sous le coup de la colère. Mais dans une vidéo, prise quelques jours avant les faits, l'homme assure être fier d'être raciste et c'est comme ça qu'il était connu dans le quartier selon SOS Racisme qui s'est constitué partie civile dans cette affaire.
13: On a aussi des éléments qui sont là et qui laissent très peu de place au doute.
11: Dina Elsaï est chargée de gestion pour l'association.
13: En fait, les tirs à la carabine, ils sont accompagnés d'insultes à caractère raciste. On espère que ce sera étudié à hauteur des preuves qui sont là et qu'elles seront réellement prises en compte.
11: L'homme à l'origine du tir est également poursuivi pour des insultes racistes visant d'autres habitants du quartier. Il risque jusqu'à 4 ans d'emprisonnement.
2: L'avocate du prévenu n'a pas répondu aux sollicitations de nos confrères de France Inter qui ont récolté ces témoignages.
1: 13h07, enfin des températures plus respirables.
2: Seuls 6 départements du sud-est restent en vigilance orange face aux fortes chaleurs. Ils en sortiront demain. Mais partout, ces épisodes de canicule à répétition sont bien ancrés dans les esprits. Et la fraîcheur devient un véritable critère dans la recherche de logements.

0: comme celui-là que vivre au 9e étage. J'avais visité un appartement sous les toits en juillet, il faisait quand même super chaud.
1: Mais dans la capitale, difficile d'être trop regardant quand les candidats se bousculent.
2: J'ai eu entre 800 et 900 demandes, beaucoup d'étudiants d'ailleurs.
1: Alexandre loue depuis 20 ans ce 27 mètres carrés sous les toits parisiens.
2: J'ai fini par annuler l'annonce après avoir sélectionné 8 personnes qui ont pu visiter l'appartement.
1: Un logement qu'il a isolé autant qu'il pouvait, rendu traversant et qui reste donc attractif, même au dernier étage. Un bon exemple de la tension du marché, nous dit Corinne Joly, présidente du site entre particuliers PAP.fr.
3: On voit que les locataires font vraiment le maximum. Certains d'entre eux vont faire à eux tout seuls 200, 300 candidatures avant de trouver un logement.
1: Selon la FAGE, principale organisation étudiante, 15% des étudiants mettent entre 3 et 6 mois à trouver un logement.
4: Preuve que la canicule pèse désormais dans les critères à Paris. Au mois de juin, les recherches de biens au dernier étage ont chuté de 18% selon la plateforme Jinka.
5: Et face à la chaleur écrasante, vous êtes nombreux, nous sommes nombreux cet été à avoir trouvé refuge au cinéma.
4: Oui, beaucoup de monde, notamment pour aller voir le nouveau Spider-Man. 5 millions d'entrées déjà en France, 2 semaines après sa sortie. Spider-Man Brand New Day vient de dépasser les 2 milliards de dollars de recettes et devient donc le film le plus rentable de l'histoire du box-office américain. Il faut dire, Mathilde Bocquerel, que depuis 2002, début de la saga, l'homme-araignée a toujours rapporté gros.
6: Oui, le premier film de la saga sort en 2002. C'est Tobey Maguire qui incarne alors cet étudiant timide que la morsure d'une araignée dote d'incroyables capacités.
7: Un grand pouvoir implique de grandes responsabilités.
8: C'est mon don.
9: Wow.
8: C'est ma malédiction.
9: Qui êtes-vous ?
8: Je suis Spider-Man.
6: Le film engrange 821 millions de dollars de recettes et enregistre 6,5 millions d'entrées en France. Un record pour un film de super-héros à l'époque. Le troisième volet de cette première trilogie caracole en tête des box-office américains et français. Dans les années 2010, pourtant, la franchise connaît un creux. Le deuxième opus de la nouvelle saga est un flop. 700 millions de dollars de recettes seulement. La suite est même annulé. Mais l'homme araignée rebondit rapidement avec les films portés à partir de 2017 par les stars Tom Holland et Zendaya.
10: Quelle joie de pouvoir enfin te rencontrer, Spider-Man.
6: Le troisième volet, Spider-Man No Way Home, engrange 1,9 milliard de dollars de recettes. Record battu donc par l'opus suivant, sorti cet été.
4: Et c'était Mathilde Bocquerel.
5: Merci Emeline Ferry, et vous revenez à 14h pour les informations. À suivre, une escapade au Mont-Saint-Michel pour observer les phoques et les oiseaux avec votre radio ici.
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5: Le Mont-Saint-Michel fait partie des lieux touristiques de France les plus fréquentés et pourtant, cet îlot rocheux n'est habité que par une dizaine de personnes. Pour découvrir ce site, il y a bien sûr le circuit traditionnel, mais aussi celui que nous vous proposons maintenant. Partir au Mont-Saint-Michel est une balade pour observer les phoques, les faucons, les goélands et autres oiseaux avec votre radio ici.
15: Il y a près de 3 millions de personnes qui visitent chaque année le Mont-Saint-Michel. C'est le site le plus fréquenté de Normandie. Sur le mont trône une abbaye millénaire, et c'est aujourd'hui encore un lieu de pèlerinage très prisé par les chrétiens. Le Mont-Saint-Michel, c'est également un village, mais un village classé au patrimoine mondial de l'UNESCO, le plus illustre îlot de pierre cerné par la mer. Mais moi, je vais vous donner envie de découvrir autrement ce célèbre Mont-Saint-Michel. Depuis 2015, après de gigantesques travaux, la faune sauvage qui l'entoure a retrouvé une place de choix dans la baie du Mont. Et à la fin de cet épisode, vous verrez qu'en étant très observateur, vous pourrez trouver un trésor, un bijou, un collier plus précisément,

0: unique en son genre. Je m'appelle Yannick Leflo et je suis animateur à Ici Cotentin. Toute ma famille paternelle est bretonne, mais c'est en Normandie que j'ai grandi. C'est très important pour la suite. J'adore le Mont-Saint-Michel et sa baie parce que c'est un de mes plus beaux souvenirs d'enfance. Je l'aime aussi parce qu'il est une des silhouettes marquantes de mon territoire. Parce qu'il est à la limite entre les deux régions, il est au cœur d'une drôle de bataille qui oppose les Normands et les Bretons. Chacun se l'approprie. Une petite bataille qui au final nous rapproche plus qu'elle nous oppose. Mais disons-le quand même, le Mont est en Normandie. Bienvenue dans Partir, au Mont-Saint-Michel, le retour de la faune sauvage. Notre point de départ, c'est la magnifique porte principale du Mont-Saint-Michel, avec son pont-levis, ses meurtrières, ses tours, car depuis le Moyen-Âge, le Mont-Saint-Michel a dû se protéger des envahisseurs. En avançant dans la première cour du Mont, on est cerné par les habitations médiévales. Vous avez l'impression de rentrer dans un décor de film. Derrière la seconde porte se dessine le début de la grande rue qui monte vers l'abbaye. On entend les premiers murmures du village, la mer au loin, et comme toujours les fameux goélands. Ils sont bruyants, ils sont gourmands, mais ils font partie du décor et c'est une espèce protégée. Il est interdit de les nourrir. Pour arriver jusqu'ici, je vous conseille de laisser votre voiture dans un des parkings réservés au public. Ce sont des parkings payants, mais vous n'avez pas le choix. Pour protéger l'environnement du Mont, les voitures ne peuvent en effet plus y accéder directement. L'alternative, c'est donc de prendre une des navettes électriques et gratuites qui vous emmène du parking au pied du Mont-Saint-Michel. Sinon, vous pouvez y aller à pied ou à vélo. On monte maintenant la grande rue, c'est l'artère principale du Mont-Saint-Michel. On commence à entendre les bruits du resto de la Mère Poulard, vous savez, cette auberge historique connue pour ses omelettes. Des omelettes qui sans doute étaient bonnes à l'origine, mais entre nous, ça reste une omelette. En avançant, on aperçoit les maisons à colombages, les fenêtres à meneaux, vous savez, ces fenêtres aux petits carreaux et divisées par des croix en pierre, et les très vieilles portes en bois avec leurs heurtoirs. On croise aussi beaucoup de boutiques de souvenirs et de restaurants touristiques. Et on arrive enfin, en haut de la grande rue, à la base de l'abbaye. On est face à la librairie religieuse du Mont-Saint-Michel.
1: Dans cette partie de la Normandie, on bénéficie d'une lumière quand même assez étonnante, assez extraordinaire, avec dans la même journée des paysages qui peuvent être totalement différents d'une heure à l'autre à cause des changements de lumière, à cause du brouillard, de la brume de mer. Il suffit qu'il y ait un petit rayon qui apparaisse à un moment pour que ça ressemble à un édifice quasiment en or. Et donc ouais, la baie en elle-même, avec toute la nature qui entoure le Mont-Saint-Michel, et puis la lumière qui l'habite. Ouais.
0: Dom Pierre Doat est prêtre et il fait partie de la quinzaine de personnes qui vivent à l'année sur le Mont-Saint-Michel. On a en effet tendance à l'oublier, mais le Mont reste un village comme un autre, avec son maire, son église, son cimetière et le personnel municipal. Pour moi, il y a deux belles périodes pour aller visiter le Mont. C'est en juin ou en septembre, pour profiter des beaux jours évidemment, mais surtout pour éviter la foule. Sinon, optez plutôt pour une visite tôt le matin ou en fin d'après-midi. Et puis sachez également que le Mont-Saint-Michel est illuminé au moment des fêtes de Noël. Le spectacle est magnifique, c'est vrai, mais il y a énormément de monde. J'ai deux conseils pratiques, surtout si vous avez des enfants en bas âge. Pensez à vous équiper pour pouvoir les porter et surtout évitez les poussettes. Le Mont, ça monte et les marches sont partout. Et pour gagner du temps, si vous souhaitez aller visiter l'abbaye du Mont, l'entrée est payante. Achetez donc votre billet en ligne avant votre visite, ça va vous éviter de longues minutes d'attente. Mais je vous ai promis de vous faire découvrir mon lieu préféré, celui qui n'est pas dans les guides touristiques. Vous allez voir, on va croiser plusieurs espèces protégées. Allez, on y va.
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0: Ici, nous sommes donc de l'autre côté de la baie, à Champeau, dans la Manche. C'est à 40 minutes en voiture du Mont. La petite commune possède des falaises extraordinaires de près de 80 mètres de haut. C'est un massif granitique exceptionnel qui offre un des plus beaux panoramas qui soit sur le Mont et sa baie. Et depuis les falaises, on aperçoit déjà des oiseaux et des phoques couchés sur le banc de sable. Si vous souhaitez venir profiter de ce panorama, il y a des parkings un peu partout. Il y a également un chemin côtier bien entretenu qui longe la falaise. Mais si j'avais un conseil, un seul, à vous donner, c'est d'éviter la période des grandes marées. Les parkings sont saturés par les pêcheurs à pied qui viennent ramasser coques et palourdes. J'aime beaucoup les falaises de Champeau, mais pas uniquement pour leur panorama. Tout l'environnement est magnifique. Pour découvrir la faune sauvage du Mont-Saint-Michel, on part maintenant à la rencontre de Sébastien Provost. Il est ornithologue, naturaliste et fondateur de Birding Mont-Saint-Michel. Il organise régulièrement des sorties découvertes dans la baie.
3: J'aime bien venir ici aux falaises de Champeau-Carole parce que c'est un belvédère sur la baie du Mont-Saint-Michel. Et en fait, en se baladant jusqu'à la cabane Vauban, ensuite et en posant la longue vue, on peut aller observer les phoques. C'est-à-dire qu'ils sont à distance, évidemment aucun dérangement à 1000 ou 1500 mètres. Et avec une bonne longue vue, en fait, on peut les observer sur les bancs de sable.
0: Nous voici maintenant tout en haut des falaises. Face à nous, le Mont-Saint-Michel, et à mi-distance, on aperçoit un îlot riche d'histoire, c'est l'îlot Tomblaine, un paradis des oiseaux que l'on peut atteindre à pied par marée basse. Devant moi, il y a un drôle d'oiseau qui plane, c'est un faucon cresserelle. Sa particularité, c'est son vol stationnaire, il semble comme figé dans le ciel. Je regarde au loin et sur le sable, ça bouge. J'aperçois enfin les phoques de la baie. S'ils sont là, c'est pas pour se prélasser au soleil, c'est parce qu'ils ont besoin de se ressourcer.
3: Se ressourcer, se reposer, c'est aussi pour la thermorégulation, raison pour laquelle en hiver, ils se mettent un peu moins sur les bancs de sable. Les femelles mettent bas et allaitent sur les bancs de sable, d'où l'importance d'avoir des zones de tranquillité pour ces animaux. Et il y a aussi un lien social entre tous ces phoques lorsqu'ils sont sur les bancs de sable, donc c'est vraiment très important.
0: Vous comprenez donc que si vous venez ici, il faut faire silence, évitez les cris et ouvrez grand vos yeux. Moi, je vous conseille vraiment d'apporter une paire de jumelles. C'est le meilleur moyen pour pouvoir les observer sans les effrayer. On redescend maintenant vers le littoral et nous voici sur la plage, près d'une laisse de mer. Ce long trait sur le sable qui est fait d'algues, de bois flotté et d'autres déchets. C'est une manne indispensable pour de nombreux animaux.
3: C'est ce que la mer dépose sur le haute mer. On a l'impression que c'est anodin, que ça n'a pas trop d'intérêt. Certains vont même considérer ça comme sale, parce que des fois, il y a des déchets plastiques. Donc, de faire des nettoyages de plage, c'est utile, mais après le printemps. Pourquoi ? Parce qu'il y a un petit oiseau à jeûner ici ou à drager qui va faire son nid sur le haut de plage. Il s'appelle le gravelot à collier interrompu. Et en fait, il dépend de cet habitat naturel à part entière. Ça génère de la nourriture, des puces de mer, etc. Et donc le gravelot va venir en contact de cette nourriture. Il pond des œufs de petite taille et qui ressemblent aux cailloux, aux graviers. C'est du mimétisme, hein, c'est du camouflage parfait.
0: Eh oui, je vous l'avais dit au début de l'épisode qu'on allait découvrir un collier rare. Celui du gravelot qui possède donc un collier interrompu. Interrompu parce que ce collier de plumes ne fait pas le tour complet de son cou. Le gravelot est un des oiseaux emblématiques de la baie du Mont-Saint-Michel. Emblématique et fragile aussi. Donc maintenant, vous le savez, la laisse de mer, ce n'est pas sale sur une plage, c'est en fait un garde-manger. Et surtout si au printemps, vous voyez trois galets tout ronds qui se ressemblent dans un creux de sable, laissez-les, ce sont des œufs, pas des cailloux. Si vous avez encore un peu de temps devant vous, si votre week-end n'est pas terminé, j'ai une dernière idée. On va faire un tour dans une ferme pas comme les autres, la ferme des Carameux. C'est à Vins, on est à 30 minutes en voiture du Mont-Saint-Michel.

0: Bonjour.
1: Alors, la philosophie de Carameux, avant tout, c'est de faire découvrir l'agriculture.
2: Manon Lecoutour travaille à la ferme des Carameux.
1: C'est aussi pour ça qu'on fait des visites, pédagogiques et qu'on a une ferme qui est ouverte au public, tout simplement.
2: La ferme des Carameux, c'est une ferme pédagogique, éthique et un petit peu loufoque. Ici, les poules dorment dans un ancien bus, ça s'appelle le carapoule. Les vaches grandissent en regardant la vue du Mont-Saint-Michel. On y fabrique des meules de fromage, des glaces l'été. Et bien sûr, on y mange les meilleurs caramels qui soient. Et moi, je l'aime bien cette ferme. Je l'aime bien parce que c'est une belle histoire de famille, celle des Lefranc, qui dure depuis 1929. Et aujourd'hui, j'aime bien amener la mienne de famille pour un pique-nique improvisé sur les tables de la ferme, pour jouer avec les enfants aux jeux qui sont mis à notre disposition. Et en plus, on peut visiter toute la ferme, toute l'exploitation, tout seul, comme des grands. Mais si vous voulez être accompagné, on peut aussi vous donner un guide. Depuis le début de notre balade, je vous parle de l'abbé du Mont-Saint-Michel. Eh bien, sachez-le, l'abbé peut se boire ou se manger. Et oui, 11 mois par an, les vaches de la ferme se nourrissent sur la baie, dans ce que l'on appelle les herbus. Et tout cela se retrouve dans leur lait, et donc dans les caramels ou le beurre de la ferme. Les herbus, ce sont des étendues d'herbe qui profitent des bienfaits des marées hautes, et donc de l'eau salée et des sédiments qu'elle contient. Les herbus du Mont-Saint-Michel, c'est une vraie gourmandise pour les animaux parce que l'herbe est plus riche. C'est d'ailleurs ce qui donne un goût si particulier aux agneaux de pré salé. Si vous avez l'occasion d'en goûter, je vous le recommande, c'est une spécialité ici. Un dernier conseil, ne partez pas de la ferme sans avoir goûté le confiné. C'est un fromage à pâte pressée cuite fabriqué à partir du lait des vaches. C'est vrai que ce fromage a un drôle de nom, le confiné. Mais c'est parce qu'il ressemble à un comté et qu'il a été élaboré à la fin du confinement. Mais ça, vous le goûterez quand vous viendrez.
3: Comptez sur nous. Merci Yannick Leflo d'ici Cotentin pour cette escapade au Mont-Saint-Michel pour observer la faune sauvage. Cet épisode de Partir et d'autres sont disponibles en réécoute sur ici.fr et sur les applis Ici et Radio France. Et demain, nous irons en Corse à Aléria. Musique à présent avec un des plus grands succès de Pierre Bachelet en l'an 2001 sur votre radio Ici.

0: En l'an 2001, Pierre Bachelet et la musique continue dans un instant sur votre radio locale ici. Très bon après-midi et à demain.
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2: Et si la découverte d'un village devenait une véritable aventure ? À Druy-les-Belles-Fontaines, les enfants à partir de 7 ans sont invités à partir à la recherche des perles magiques de la fée Ondine. La mémoire de la fée des Belles-Fontaines, c'est une balade ludique qui vous entraîne à travers les ruelles de ce magnifique village médiéval. Votre mission, les enfants, aider la fée protectrice de Druy à retrouver les perles qui renferment sa mémoire. Sans elle, impossible de raconter l'histoire du village. Au fil des énigmes, vous rencontrerez un moine, découvrirez les secrets de la fabrication du pain et du cuir, suivrez le parcours de l'eau et plongerez dans le quotidien des seigneurs et des habitants du Moyen-Âge. Pour participer, il suffit de télécharger gratuitement l'application Légendaire sur votre smartphone. Une belle idée de sortie pour apprendre en s'amusant au cœur de Druy-les-Belles-Fontaines, l'un des plus beaux villages de France.
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C'était les Pointer Sisters sur votre radio ici. Bonjour, bienvenue, c'est Fabien Emo. Bon début de semaine. Pendant les vacances, votre radio est là, on ne vous lâche pas, on vous accompagne tout l'été. Info locale, musique, bonne humeur. On continue ce lundi après-midi avec une très jolie rencontre entre deux grandes voix de la chanson française, Marc Lavoine et Patrick Fiori, réunis pour la première fois sur un titre. Ça s'appelle Occupé. C'est sorti au début du mois de juillet et c'est déjà un véritable succès. On l'écoute ici sur votre radio.

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2: Itinéraire bis à Mailly-le-Château chez Olana, chez Amélie Moreau, ici à Mailly-le-Château. Amélie, bonjour.
3: Bonjour.
2: Olana, c'est quoi, Amélie ?
3: Olana, c'est une prolongation de moi. C'est mon entreprise, en fait, que j'ai créée en 2020. Et donc, c'est Olana, laine et savoir-faire. Et donc, en deux mots, tout est dit. Laine et les savoir-faire pour la transformer.
2: Cette laine, elle vient d'où ?
3: Elle vient du troupeau d'Adrien Salat, qui est aussi à Mailly-le-Château, et qui est éleveur agro-pastoral, c'est-à-dire qu'il est éleveur itinérant. Et son troupeau est très intéressant pour la laine, puisque la race des brebis est Estalaine Mérinos. Et pour moi, c'est la Rolls des toisons.
2: Pratiquement, votre métier, il consiste en quoi ? Vous n'élevez pas les brebis pour la laine, mais vous arrivez à quel moment ?
3: Moi, le début, c'est la tonte annuelle. La source, c'est le tri de la laine. La compétence numéro un pour faire quelque chose avec cette matière, c'est de savoir trier les toisons.
2: Et ensuite, après le tri, on fait quoi ?
3: Alors, après le tri, on compacte toute cette laine récoltée dans des sacs qu'on appelle des curons. Et on l'envoie dans un lavage spécialisé pour laver la laine. Et ensuite, on va décider, donc là, pour le cas, c'est du fil à tricoter qui sera envoyé dans une filature française, toujours dans une recherche de faire un produit de qualité, voire haute qualité, et sur notre territoire.
2: Alors là, on a des pelotes de laine devant nous, parce qu'on est chez vous et que chez vous, c'est également à la boutique. On peut venir vous voir sur rendez-vous. Cette laine, quelles sont ses qualités ?
3: Alors, ce que vous avez sous les yeux, Catherine, c'est pas des pelotes, c'est des écheveaux. C'est le langage, c'est le vocabulaire lainier, écheveaux, et c'est la forme qu'on doit utiliser pour teindre. Et donc, les qualités du fil, c'est que la laine, c'est thermorégulateur, c'est respirant, c'est antibactérien. Ça nécessite peu de lavage, puisque s'il y a des odeurs, il suffit d'aérer son pull quelques heures à l'air libre. En fait, la matière reste vivante. Comme sur l'animal, en fait.
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0: C'était Lewis Capaldi sur votre radio ici. Bon lundi après-midi, dans une dizaine de minutes, les infos de 14h. Mais avant, de la musique avec Mylène Farmer. Petite anecdote, tiens, sur la chanteuse. On connaît tous son amour pour les animaux. Mais saviez-vous qu'elle a vécu pendant près de 25 ans avec un singe capucin baptisé Iti? Et quand on lui demandait ce qu'elle comptait faire de l'argent de son tube Libertine, elle avait répondu à l'époque très sérieusement: je m'achèterai un château et j'y mettrai des milliers de singes. Info à ressortir au bord de la piscine pour vous la raconter, tiens. Allez, on écoute tout de suite Mylène Farmer avec Je t'aime mélancolie. Bel été.
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1: Merci d'avoir choisi votre radio ici, il est 14h. C'est l'heure de retrouver toute l'info en France et dans le monde en 90 secondes avec Emeline Ferry.
2: Sébastien Lecornu lance la reconstruction en Gironde après le méga-feu, 42 000 hectares brûlés. Nous n'avons rien à cacher sur le déroulé des opérations, martèle le Premier ministre qui tient en ce moment une conférence de presse après avoir été hué ce matin par des habitants sinistrés dans le village du Porge. Il annonce une aide de 12 millions d'euros pour la Gironde et pour les Landes. Les Landes, justement, où l'incendie est désormais fixé. La moitié des évacués ont l'autorisation de rentrer chez eux. Dans le Pas-de-Calais, toujours 90 pompiers mobilisés sur des opérations de noyage du feu sur les dunes du littoral. Êtes-vous concerné par le piratage du site internet du fisc? 678 000 contribuables victimes, des particuliers et des entreprises. Si c'est votre cas, vous allez être contacté à partir d'aujourd'hui. Le Premier ministre doit réunir une cellule de crise sur le sujet cet après-midi. Un homme jugé cet après-midi devant le tribunal du Puy-en-Velay, 4 mois après avoir visé un groupe d'enfants avec sa carabine. C'était dans une cité HLM en Haute-Loire. Il a tiré à plusieurs reprises en proférant des insultes racistes. Le sexagénaire encourt jusqu'à 4 ans de prison. Impressionnante image à Salon de Provence. Un petit avion militaire s'est crashé et a atterri en urgence ce matin sur la route pour éviter de heurter des habitations ou de la végétation. Le pilote et son copilote sont légèrement blessés. Un bilan très positif, estime le président de la Fédération française de natation après les championnats d'Europe. Les Bleus ont remporté 11 médailles, dont 4 en or. Les Bleus portés par Maxime Grousset et Léon Marchand.
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4: La météo dans Lyon pour les heures qui viennent, avec la menace orageuse encore présente ce matin sur le sud de notre département et sur le Morvan qui petit à petit s'éloigne pour laisser la place à un temps plutôt bien ensoleillé sur l'ensemble de notre département cet après-midi. Enfin, la bonne nouvelle aujourd'hui, et vous l'aurez certainement remarqué, c'est que les températures cet après-midi sont beaucoup plus supportables en fin de saison, avec pas plus de 30 degrés pour les maximales, 30 degrés cet après-midi donc pour Auxerre, Sens, mais aussi pour Blénod, et 29 degrés partout ailleurs dans Lyon.
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0: bienvenue, c'est Fabien Emo. On passe l'après-midi ensemble. Dans un instant, trois chansons françaises à la suite. Mais avant ça, mon top 3 de l'été. J'ai lu ce week-end le classement des achats préférés des Français pendant les vacances 2026. Selon l'analyse de 227 000 tickets de caisse en juillet, en numéro 1, on retrouve l'eau en bouteille. Oui, avec toutes ces vagues de chaleur, ça me paraît normal et presque logique. À la deuxième place, les chips et les produits apéritifs. Et en numéro 3, les bières, les cidres et les vins. Ces boissons fraîches et festives ont explosé, voilà, au mois de juillet, à consommer bien sûr avec modération. En revanche, ce qu'on écoute, c'est sans modération. C'est tout de suite trois chansons françaises à la suite avec le groupe Gold, Manon Lisa et tout de suite Johnny Hallyday.
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1: À Auxerre, l'abbaye Saint-Germain accueille une exposition intitulée « La mer est ton miroir ». À travers des œuvres modernes et contemporaines, toutes issues de la collection du Centre Pompidou, cette exposition invite à une véritable plongée poétique dans l'univers marin. La mer, tantôt calme, tantôt déchaînée, devient ici une source d'inspiration et de réflexion sur notre rapport au monde et notre rapport à la nature. Inspirée par les créatures fantastiques des profondeurs, les artistes donnent vie à des sirènes, des paysages subaquatiques ou encore à des visions engagées sur la fragilité des océans. Comme le suggère le titre emprunté à Charles Baudelaire, la mer agit comme un miroir de l'humanité, invitant chacun à la contemplation et à la méditation. Cette exposition « La mer est ton miroir » est en accès libre et s'est ouverte tous les jours de 10h à 13h et de 14h à 18h.
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0: Bel après-midi à l'écoute de votre radio ici. La suite, c'est avec Jermaine Jackson, Benjamin Biolay avec la chanson Écran Total. Et si vous utilisez encore l'expression écran total pour votre crème solaire, eh bien sachez que ça n'existe plus. Non, depuis 2006, le terme est interdit en Europe parce qu'aucune crème ne peut en fait bloquer 100% des UV. Mais Benjamin Biolay, lui, a une dérogation spéciale. Et on l'écoute juste après Mécano, une femme avec une femme.
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1: Merci pour votre fidélité à votre radio ici, il est 15h. C'est l'heure de retrouver toute l'info en France et dans le monde en 90 secondes avec Emeline Ferry.
2: Des mesures de soutien, 10 millions d'euros pour la Gironde, 2 millions pour les Landes, annonce Sébastien Lecornu, pour permettre aux collectivités de lancer des travaux. Il faut reconstruire après les gigantesques incendies. Plusieurs ministres à ses côtés pour annoncer des aménagements fiscaux pour les entreprises touchées ou encore des permis délivrés en un mois pour les sinistrés. Pour reconstruire en équivalence, ces mesures d'aide pourraient dépasser, selon le Premier ministre, les 100 millions d'euros. 5 départements du Grand Est sont désormais concerné par la procédure d'alerte à la pollution atmosphérique à cause des fumées et des odeurs de brûlé provoquées par les incendies virulents en Belgique. Il est recommandé de limiter les activités physiques en extérieur en Moselle, Meurthe-et-Moselle, dans la Meuse, le Bas-Rhin et les Ardennes. Triste découverte ce matin dans le Morbihan, le corps d'un jeune touriste retrouvé ce matin au large de Belle-Île-en-Mer. Sa famille avait signalé sa disparition hier. Il était parti pêcher. D'importants moyens nautiques et aériens ont été déployés pour le retrouver. Attention aux tentatives de hameçonnage après le piratage du site internet du fisc. Alors que les personnes victimes du piratage des impôts vont être contactées à partir d'aujourd'hui, les spécialistes mettent en garde contre de faux mails, appels ou encore SMS qui pourraient se faire passer pour l'administration fiscale. Félix Lebrun est désormais numéro 2 mondial. À 19 ans, le Montpelliérain est devenu le premier pongiste français à remporter un tournoi du Grand Smash. C'est l'équivalent d'un grand chelem pour le tennis de table.
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4: La météo dans Lyon pour les heures qui viennent, avec la menace orageuse encore présente ce matin sur le sud de notre département et sur le Morvan qui petit à petit s'éloigne pour laisser la place à un temps plutôt bien ensoleillé sur l'ensemble de notre département cet après-midi. Enfin, la bonne nouvelle aujourd'hui, et vous l'aurez certainement remarqué, c'est que les températures cet après-midi sont beaucoup plus supportables en fin de saison, avec pas plus de 30 degrés pour les maximales, 30 degrés cet après-midi donc pour Auxerre, sans mais aussi pour Blénaud, et 29 degrés partout ailleurs dans Lyon.
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0: Bonjour, bienvenue sur votre radio. Ici, c'est Fabien Emo. Dans un instant, on va écouter trois chansons françaises à la suite. Mais avant, en cette période estivale, nous allons parler des amours de vacances. Et bien, selon un sondage, plus de 37% des Français ont utilisé l'IA, l'intelligence artificielle, pour séduire cet été. Et voici le top 3 des demandes les plus drôles faites à l'IA. Numéro 3 pour « Je te laisse choisir une photo de moi ». Et oui, 18% des Français ont demandé à une intelligence artificielle de trier leurs meilleures photos pour séduire. Deuxième position pour « Il a voulu dire quoi par ce message ?» 49% utilisent l'IA pour décrypter les messages reçus, hein, les messages un peu coquinous. Et enfin, première place pour le pilote automatique de la drague. Ça veut dire que 16% des Français ont laissé l'intelligence artificielle gérer une drague par SMS cet été, en espérant que tout ça ne devienne pas des amours artificiels. Hein. Mais ce qui est encore plus beau, eh bien, c'est d'écouter tout de suite trois chansons françaises à la suite, comme promis, Les Innocents, Amel Bent, et on démarre avec Daniel Balavoine.
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1: Et si les enfants découvraient les secrets du métier de vigneron ? Direction pour cela Coulanges-la-Vineuse, au domaine du Clos du Roi, pour une visite ludique et pédagogique à partager en famille. Grâce à un livret remis à leur arrivée, les jeunes visiteurs de 7 à 9 ans partent à la découverte du monde de la vigne. Ils suivent toutes les étapes de la fabrication du vin et comprennent le travail réalisé par les vignerons tout au long de l'année. Au programme également, un quiz, des coloriages pour les plus petits et une petite récompense offerte à la fin de la visite. Et puis, pendant que les enfants découvrent l'univers viticole, les adultes, eux, peuvent profiter d'une visite du domaine avec dégustation incluse ou simplement venir découvrir les vins du Clos du Roi à consommer, bien sûr, avec modération. Alors, rendez-vous en famille au domaine du Clos du Roi. Une belle idée de sortie pour apprendre, s'amuser et découvrir le patrimoine de Coulanges-la-Vineuse.
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0: Bel après-midi, merci d'être ici sur votre radio de proximité, Actu Local, musique bonne humeur. Côté musique, on va écouter maintenant la magnifique voix de Morane avec la chanson Sur un prélude de Bach. Bel été!
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1: Merci d'avoir choisi votre radio ici, il est 16h. C'est l'heure de retrouver toute l'info en France et dans le monde en 90 secondes avec vous, Emeline Ferry.
2: On a sorti l'artillerie lourde, assure Sébastien Lecornu, pour aider les collectivités face aux défis de la reconstruction après les incendies. Il annonce 10 millions d'euros pour la Gironde, 2 millions d'aides pour les Landes. Le Premier ministre promet aussi des aménagements fiscaux pour les entreprises touchées, un plan de communication cofinancé par l'État pour relancer le tourisme et des permis délivrés en un mois pour la reconstruction des logements des sinistrés. Ce sont des rustines, des mesurettes d'urgence, dénonce le maire de Saint-Médard-en-Jal, l'une des communes évacués lors du méga-feu en Gironde. Et à cause de l'incendie qui frappe la Belgique, des fumées qui se propagent, 5 départements du Grand Est déclenchent la procédure d'alerte à la pollution atmosphérique. La Meurthe-et-Moselle, la Meuse et le Bas-Rhin rejoignent la Moselle et les Ardennes qui sont déjà concernés depuis hier. Le procès vient de démarrer au Puy-en-Velay. Un homme jugé 4 mois après avoir visé un groupe d'enfants avec sa carabine. C'était dans une cité HLM en Haute-Loire. Il a tiré à plusieurs reprises en proférant des insultes racistes. Le sexagénaire encourt jusqu'à 4 ans de prison. Une énorme frayeur à Salon de Provence. Un petit avion militaire s'est crashé ce matin et a atterri en urgence sur la route pour éviter de heurter des habitations ou de la végétation. Le pilote et son copilote sont légèrement blessés. 11 médailles, dont 4 en or, c'est un bilan très positif, estime le président de la Fédération française de natation après les championnats d'Europe. Bilan d'autant plus satisfaisant que les deux piliers des Bleus, Maxime Grousset et Léon Marchand, revenaient tout juste de blessure.
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4: La météo dans Lyon pour les heures qui viennent, avec la menace orageuse encore présente ce matin sur le sud de notre département et sur le Morvan qui petit à petit s'éloigne pour laisser la place à un temps plutôt bien ensoleillé sur l'ensemble de notre département cet après-midi. Enfin, la bonne nouvelle aujourd'hui, et vous l'aurez certainement remarqué, c'est que les températures cet après-midi sont beaucoup plus supportables en fin de saison, avec pas plus de 30 degrés pour les maximales, 30 degrés cet après-midi donc pour Auxerre, Sens, mais aussi pour Blénod, et 29 degrés partout ailleurs dans Lyon.

C'était Coq Robin sur votre radio, ici votre radio de l'été. Et justement, tiens, cet été, la région qui a fait le plus rêver les Français, c'est la Nouvelle-Aquitaine, oui, avec l'île de Ré, Biarritz et l'île d'Oléron. Cette région arrive en tête des destinations préférées des vacanciers français en 2026. Allez, maintenant, la suite de votre après-midi, c'est maintenant en musique avec Estelle, Te rencontrer encore. Oui,

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0: De ce que je vois, vous possédez plusieurs adresses.
1: Oui, 3 au total, mais je n'y fais pas les mêmes choses. Tenez, à Auxerre, dans la forêt du Tureau, bah là on peut faire de l'acrobranche. 9 parcours en tout, pour les grands et les petits à partir de 3 ans. Des tyroliennes, des ponts de singes, et puis si vous avez toujours rêvé de faire comme Tarzan, eh bah c'est l'occasion. Puis je propose aussi du tir à l'arc.
0: Poursuivez.
1: À Avallon, aux portes du Morvan, en plus de l'acrobranche, là aussi ça va vous plaire parce que j'ai installé un espace paintball. Et puis c'est aussi possible de faire du lancer de hache.
0: Mais dites donc, c'est dangereux votre truc.
1: Mais non, c'est encadré. Et puis si vous n'avez pas peur, et une bonne équipe, j'organise aussi des journées, vous savez, comme dans Koh-Lanta, pleine d'épreuves, un parcours du combattant, une course d'orientation. Faudra être sportif, mais un peu stratège aussi, et bien gérer son camp.
0: Pour l'instant, ça ne passe pas. Il me manque une dernière information.
1: Une autre adresse, peut-être ? Saint-Père, c'est le village au pied de la basilique de Vézelay, classé patrimoine mondial par l'UNESCO, je vous ferai dire. De chez moi, on a une vue imprenable sur cette merveille, surtout si on fait la balade en canoë. Le tout en pleine nature, entre les arbres, sur une rivière qui s'appelle la Cure, bref, de quoi vous ressourcer. Et puis, si vous êtes plus vélo, pas de problème. Je vous propose de me louer des VTT pour parcourir les plus de 2000 km de chemin balisé dans le Morvan, toujours dans ces paysages absolument grandioses. Et j'ai même des VTT à assistance électrique, si vous préférez.
0: Ça suffit. Ne m'en dites pas plus. Demande accordée, passeport de l'été.
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0: Merci de passer cette fin d'après-midi avec nous. C'est Fabien Emo pour vous accompagner dans ce lundi après-midi. Vous êtes tous les bienvenus. Dans un instant, trois chansons françaises à la suite. Mais avant, mon top 3 de l'été, top 3 des pires idées pour se rafraîchir en cas de canicule. Ça s'est vraiment passé, hein. Numéro 3, aller faire un tour au rayon surgelé du supermarché juste pour profiter du froid. Voilà, certains l'ont vraiment fait au mois de juillet. Numéro 2, à Paris, certains ont carrément pris les fontaines du Trocadéro pour une piscine géante. Et enfin, numéro 1, près de Troyes, ça ce sont les meilleurs. Des jeunes ont transformé une Twingo décapotable en piscine roulante. Ils ont rempli l'habitacle d'eau, enfilé des maillots. Ils ont profité d'un moment voilà, de fraîcheur. La photo d'ailleurs a fait le buzz le mois dernier sur les réseaux sociaux. Et ici, côté rafraîchissement, on ne manque de rien, on a tout prévu. Hein. Voici trois chansons françaises à la suite. Axel Bauer, Florent Pagny, on démarre par un Voyage Voyage signé Désirless.
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1: Vous aimez les sensations fortes? Alors, direction la grotte de Champretard à Courtanneau pour une aventure hors du commun au cœur d'une ancienne carrière. À partir de 5 ans, petits et grands peuvent relever le défi d'un parcours accroché à la roche, au programme pont suspendu, passerelle, passage sur les parois et bien sûr, une tyrolienne pour prendre un petit peu de vitesse. Un mur d'escalade vient compléter l'expérience pour les plus téméraires. Le tout se déroule sous l'immense voûte naturelle de la carrière, un cadre spectaculaire qui rend l'aventure encore plus impressionnante. Le matériel est fourni, il suffit tout simplement de prévoir des chaussures fermées. Les enfants doivent être accompagnés d'un adulte, bien sûr. La grotte de Champretard, une sortie idéale en famille ou entre amis pour mêler sport, nature et sensations dans un décor vraiment insolite.
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0: C'était Taylor Swift sur votre radio ici. Tout de suite, l'humour en tube de Fred Ballard. Aujourd'hui, les humoristes de Fred ont des astuces pour que chacun trouve sa place dans notre société. Tiens, je vais prendre des notes.
1: Il y a un serveur qui vient, je lui demande, je peux avoir 2 œufs au plat, s'il vous plaît. Et il me sort une phrase, j'avais pas vu venir. Il me dit, et vous voulez qu'on cuit seulement un côté ou les deux? Et j'étais là, bah, surprenez-moi. Franchement. Faites-moi voyager.
2: Alors, c'est l'exemple typique de celui qui a grimpé trop vite l'échelle sociale et qui n'a pas encore imprimé tous les codes des ultra-riches. C'est sûr que quand on est habitué à casser un œuf dur sur le zinc, autre que du coin, l'œuf au plat cuit des deux côtés dans un palace, c'est très déstabilisant.
1: Il y a un vieux riche à côté, il dit comme ça, je voudrais des œufs brouillés, s'il vous plaît, mais vous me les brouillez pas trop, d'accord? C'est à toi, frère, ça fait trop longtemps que t'as accès au luxe, quoi. Franchement, ils font un système. Non, ils font un système de rotation. C'est à ton tour d'aller dans une favela, quoi. Vraiment, tu vois, on va voir si on va te brouiller les œufs.
2: Bon, bah là, typiquement, hein, Guillermo Guise est monté trop haut, trop vite. Il n'est clairement pas à sa place dans un palace et son voisin aurait également beaucoup de mal à survivre dans une favela. Donc, chacun sa place et les œufs seront bien brouillés. Mais un bec, par exemple, a-t-il sa place sur une scène de théâtre?
3: Avant de faire du stand-up pendant 10 ans, j'ai fait du théâtre classique. Déjà que Molière, c'est bien ta casse-couille. Mais avec moi, quoi, c'est pire.
2: Voilà, bon, bah, au moins il est lucide, hein, Valentin Reinhardt. Il a quand même trouvé sa place sur scène malgré un léger défaut d'élocution. Comme quoi, l'autodérision, ça mène à tout. Donc rions un peu en attendant de trouver notre place.
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0: C'était le collectif Ensemble, sa raison d'être. Merci d'avoir choisi ici votre radio de l'été. Belle fin d'après-midi, dans une dizaine de minutes, les infos de 17h. Mais avant, on écoute Bruno Mars, car quand on n'a pas le moral, on écoute un Bruno Mars et ça repart.
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2: Notre été, on le passe ensemble ici, ravi de vous accompagner en cette fin de semaine. On est avec vous jusqu'à 9h. Ce sera peut-être d'ailleurs, tiens, l'une des activités de votre été. Je sais pas pour vous, Isabelle, le paddle, ça vous dit?
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4: Oh là là!
2: Un peu d'équilibre.
4: Ouais.
2: Ouais, pourquoi pas? Faut pas avoir.
4: Faut guiner, quoi.
2: Ouais, voilà, c'est ça. Mais on a le temps de s'entraîner. Peut-être un petit peu de motivation
4: dans
2: pour vous.
4: Corps,
2: d'équilibre. Ouais, c'est vrai. Moi, je m'accroche à la planche et puis je suis derrière autant que je peux.
4: Voilà, on va y aller ensemble.
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1: Merci d'être avec nous à l'écoute d'ICI Auxerre, il est 17h. L'heure de retrouver l'info, c'est avec vous Philippe Renaud, bonsoir.
2: Bonsoir Catherine, bonsoir à tous. À moins d'une semaine de la reprise de la saison de Ligue 1 de foot, le mercato n'est pas terminé pour la JO Serre et c'est un cadre de l'équipe qui fait ses valises en direction de la Turquie. Elisha Oğuzhu s'est engagé pour Erzurumspor qui est promu en première division turque cette année. Il reste désormais deux clubs à la JO Serre pour lui trouver un remplaçant. La reprise de la Ligue 1 ce sera samedi prochain à Lens. Match d'ailleurs à vivre dès 16h45 sur votre radio ICI Auxerre. Hier, Lens a remporté le trophée des champions en battant le PSG 1-0. Et ce match-là intéresse beaucoup du côté de la JO Serre puisque c'est le premier déplacement de la saison et premier parcage visiteur qui sera plein pour la JO Serre.
1: Ça va faire du bien aux finances de plus de 10 000 foyers iconais.
2: L'allocation de rentrée scolaire est versée à partir de demain aux familles. Dans Lyon, la CAF a enregistré 13 680 dossiers, c'est un peu moins que l'an dernier, 14 230. 21 000 enfants vont bénéficier de cette aide de rentrée scolaire, cette allocation de rentrée scolaire. Alors, de quoi s'agit-il ? Il s'agit de 87 euros pour les enfants de 6 à 10 ans, 450,41 € pour les enfants de 11 à 14 ans, et enfin, pour être très précis, 466,02 € pour les enfants de 15 ans à 18 ans. En tout cas, cette aide représente pour la CAF dans Lyon 10,2 millions d'euros.
1: Le méga-feu en Gironde, le Premier ministre conspué aujourd'hui.
2: Aide aux collectivités, accélération des permis, aménagements fiscaux. Sébastien Lecornu a promis en Gironde de sortir l'artillerie lourde pour reconstruire après le méga-feu et de ne rien cacher sur la gestion des incendies.
1: Et voilà que ça recommence à Brion.
2: Vous parlez évidemment des incivilités qui avaient d'ailleurs poussé le maire de cette commune de 600 habitants qui se trouve au nord de Joigny à prendre le 22 octobre dernier un arrêté, une sorte de couvre-feu pour interdire entre 21h et 5h du matin les attroupements dans sa commune en cause des jeunes qui font un peu trop la fête. Les gendarmes sont alertés, les habitants de Brion également qui doivent appeler les militaires en cas de nuisance sonore. La semaine dernière, le maire a été interpellé à deux reprises pour ces incivilités entre 21h et 23h sur la place de l'église. Et puis l'astronaute nivernaise Sophie Adnot va devenir demain la première française de l'histoire à effectuer une sortie dans l'espace. Elle doit intervenir sur une antenne de la Station Spatiale Internationale. Sophie Adnot travaillera en duo avec un Américain qui s'appelle Anil Menon, j'espère que je le prononce bien, qui a déjà effectué quant à lui des sorties dans l'espace. Leur mission demain, réparer une antenne haute débit de la Station Spatiale Internationale et cette antenne est utilisée pour les communications avec la Terre. Allô la Lune, ici la Terre. Catherine,
1: moi j'avais toujours la tête sur dans Terre. La Lune. Bah non, mais elle n'est pas la première femme dans l'espace.
2: Ah, vous y étiez déjà avant.
1: J'étais avant elle, ouais. Ah oui.
2: Vous aviez la tête dans la Lune, hein, c'est ça, la tête dans les étoiles.
1: Allez, quelques mots sur la météo dans Lyon, avec un ciel voilé qui va nous accompagner la nuit prochaine et nous accompagner également demain mardi. Les températures, bah, vous l'avez remarqué, Philippe, hein, elles sont beaucoup plus respirables. Ouais. Puisque depuis hier, quoi ?
2: Oh, il fait 31 aujourd'hui.
1: Bah ouais, mais quand même, on avait 41 la semaine dernière. Supportez plus rien. Petit canard. Alors, elles sont plus respirables depuis hier. Avec au lever du jour demain matin, des valeurs comprises entre 15 et 17 degrés quand même. Elle va presque même faire froid cette nuit. Et puis demain, au meilleur de la journée, elles seront toujours comprises entre 28 et 30 degrés à Londres. Mais c'est l'été quand même, non ?
2: Oui, encore, oui.
1: Ouais, merci voilà. Philippe.
2: C'est moi.
1: On vous retrouve avec plaisir tout à l'heure à 18h.
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1: Très bel après-midi à l'écoute d'ICI Auxerre avec tout de suite un canaribé et le groupe Indochine.

0: Extrait d'album 3, album sorti en 1985, Dag Canary Bay. C'était bien sûr le groupe Indochine sur Ici Auxerre.
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0: Et merci d'être avec nous, j'ai le plaisir de vous accompagner jusqu'à 19h aujourd'hui avec, comme chaque jour, tous les rendez-vous qui vous accompagnent cet été. Nous jouerons ensemble tout à l'heure, notez-le aux alentours de 17h30 et aujourd'hui, vous allez pouvoir gagner vos deux invitations pour aller applaudir Guise. Guise, c'est le chanteur du groupe Trio. Il sera en concert le 21 août prochain à la Poétrie à Saint-Sauveur-en-Puisaye. On vous offrira donc ses places tout à l'heure. Et puis dans quelques minutes, c'est Guillaume Pierre que nous allons retrouver. Guillaume qui chaque jour nous emmène, vous en avez l'habitude maintenant, sur les vides-greniers, les brocantes de notre région avec juste 3 euros en poche. C'est toujours un bon moment à partager avec vous. Aujourd'hui, nous allons faire la connaissance de Denise. C'est à Saint-Brie-le-Vineux et c'est dans quelques minutes, juste après Marine, sur Ici Auxerre.

0: en douceur, escroc, c'était bien sûr Marine, sur Ici au Cerf. Le cabas, chaque jour, cet été, Guillaume Peyer nous emmène sur un vide-grenier de notre région, à la rencontre d'exposants. Et aujourd'hui, à Saint-Brie-le-Vigneux, donc pas très très loin de chez nous, on fait la connaissance de Denise.
1: Là, je sens qu'on est en terrain conquis. C'est-à-dire que là, je suis à Saint-Brie-le-Vigneux, on me parle d'Ici au Cerf. Forcément, quand c'est en Côte d'Or, c'est ici Bourgogne. Mais là, on sent quand même qu'il y a une fan de Ici au Cerf. C'est bien, c'est la même maison, on est content. Donc, l'idée, c'est qu'on parle de brocante. Je vous trouve là sur un stand avec un petit verre à la main. C'est du soda, hein, je tiens à préciser.
2: C'est du soda.
1: Oui, c'est du soda.
2: Cette chaleur, on ne boit pas du
1: tout. Oui, c'est vrai qu'il fait chaud. On est en face des vignes. Nous sommes. Là, je suis tombé sur une bavarde. Je peux en placer une, oui. Alors, ce qui est drôle, c'est qu'elle est avec ses amis supporters ou.
3: Fille.
1: Ah, c'est votre fille
3: et son amie.
1: Ah, c'est votre fille.
3: Oui.
1: D'accord, mais votre prénom à vous?
3: Denise.
1: Denise, elle est bavarde, Denise, j'aime beaucoup. Je vous taquine, mais je vous trouve en plein cagnard.
3: Je vais bronzer.
1: Oui, oui, vous avez pris un coup de chaud. C'est votre stand, de petit stand qui est ici?
3: Oui, tiens.
1: Ah, il fait 2 mètres linéaires quand même, on a quelques petites choses.
3: Et 4 mètres, j'ai pris.
1: Ah bah oui, j'ai le compas dans l'œil. Hein. Qu'est-ce que vous vendez de beau, Denise?
3: Eh ben, un peu tout, de la vaisselle, des DVD, des jeux de société, des Barbies.
1: Ça vient d'où tout ça?
3: Ben, un peu du bordel qu'il y a chez moi.
1: Dans la cave, dans le grenier, vous avez ça chez vous?
3: Du sous-sol, oui.
1: Vous faites combien de brocantes par an, vous?
3: Oh, pas beaucoup. Ça, c'est ma deuxième, là.
1: D'accord.
3: Après, encore une est terminée.
1: Bon, c'est bien parti depuis ce matin?
3: Ah, ce matin, c'était un peu... J'ai téléphoné à ma fille, j'ai dit, oh, je ne sais pas si je vais encore rester bien longtemps parce que ce n'est pas folichon. Et puis là, ça va, ça s'est mis à venir. Donc, c'est bon.
1: La boîte est remplie. On n'a pas la même clientèle le matin, d'ailleurs, que l'après-midi sur une brocante. Hein. Ce n'est pas tout à fait le même public.
3: Tout,
1: hein.
3: Du tout. Le matin, les gens, ils viennent, ils achètent, mais l'après-midi, c'est des promeneurs. Hein.
1: Comme moi, quoi. C'est ça qu'elle est en train de me dire, là, Denise. Avant de partir, j'ai un budget de 3 euros. Les deux radios qui m'emploient m'ont dit à 3 euros par jour pour repartir avec un objet. Pour 3 euros, vous me vendez quoi?
3: Vous choisissez ce que vous voulez, puis je vais vous dire. Oh, ben, il y a des choses. Il y a 6 verres pour 3 euros.
1: Excusez-moi, ça fait la troisième personne à Saint-Brie à me proposer des verres. C'est le coin qui fait ça ou quoi?
3: Ben, je ne vais pas vous proposer des poupées, des baigneurs.
1: Non, des jeux de société à la rigueur, un jeu de société à 3 euros.
3: Ben, 3 euros, là, c'est un peu abusé. Oh.
1: Ben, Denise, elle lâche rien à faire. Bon.
3: Ben non, parce qu'ils sont tout neufs.
1: Ouais, bon alors les DVD, vous les vendez combien?
3: Les DVD, 1 euro.
1: 1 euro, je vous en prends 3. On est à 3 euros.
3: Ben, alors allez-y.
1: Le quatrième est offert.
3: Si vous voulez. Allez.
1: Je la taquine, j'adore. Si merci beaucoup, Denise. Vous êtes formidable, changez rien. Et puis, bonne fin de brocante. Hein.
3: Merci beaucoup.
1: À bientôt, au revoir.
0: Voilà, le compte est bon avec Denise à Saint-Brie-le-Vigneux. Et si vous aimez vous aussi faire de belles et bonnes affaires, notez que d'ores et déjà quelques rendez-vous pour le week-end prochain. Avec tout d'abord samedi, les puces de Noyères-sur-Serein. C'est un beau rendez-vous. Et puis, beaucoup de rendez-vous dimanche. Avec, par exemple, des vides-greniers dans les communes d'Armeaux, Malicorne, Courlon-sur-Yonne, Méry-la-Vallée, Sainte-Palais ou encore Souci et Turni. Tout de suite, une voix d'or, la voix d'or de l'Italie. Voici Zucchero sur Ici au Cerf.

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0: Le chanteur de Louise attaque en solo avec son tout nouveau titre « Tout s'en va ». C'était Gaëtan Roussel sur Ici Auxerre. Merci d'être avec nous dans quelques minutes. Nous allons retrouver Sandrine Ruffier qui va nous emmener aujourd'hui visiter les églises de Lyon. Et puis pour la musique, il y aura Francis Cabrel.
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0: La fille qui m'accompagne, souvenir de l'année 1983, c'était bien sûr Francis Cabrel, à l'instant sur ICSR. Et celle qui va vous accompagner tout de suite dans les églises de Lyon, elle s'appelle Sandrine Ruffier.
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2: Et si vous poussez la porte d'une église cet été, je vous explique. Jusqu'au 30 août, l'association Un jour, une église vous propose de découvrir les églises de Lyon dans les villes et les villages du département grâce à des visites organisées tout au long de l'été. Alors, le principe, il est très simple. Ouvrir les portes d'édifices parfois méconnus et là, eh bien, partager leur histoire, faire vivre les communes grâce à l'implication de passionnés et de guides bénévoles. Vous pouvez compter environ une heure pour chaque visite et les visites sont entièrement gratuites. Alors, pour savoir quelles visites sont organisées près de chez vous, vous pouvez directement consulter le programme en ligne ou vous rendre directement dans les offices de tourisme. Les visites se poursuivent jusqu'au dimanche 30 août dans les villes et les communes de Lyon. Une belle sortie à partager en famille, entre amis, ludique et connaître plein d'histoires sur ces magnifiques églises.
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0: Dans quelques minutes, n'oubliez pas, nous allons jouer ensemble et vous allez pouvoir gagner vos deux invitations pour aller applaudir Guise, le chanteur du groupe Trio en concert le 21 août prochain à la Poétrie à Saint-Sauveur en Puisaye. Mais tout de suite, la fièvre du samedi soir, vous les avez reconnus. Voici les Bee Gees et Tragedy sur ICSR.

0: C'est devenu un vrai classique. Tragedy, c'était les trois Australiens, les Bee Gees à l'instant. Sur Ici au Série, tout de suite, quand l'été se raconte à travers les objets, c'est la série Dans ma valise. C'est signé Perrine Clément et aujourd'hui, on parle de sac à dos.
1: Dans ma valise, il y a...
2: Attends, t'as rempli la moitié de la valise avec ça?
3: Bah oui, je te signale qu'on a de la rando pendant les vacances.
1: Un sac à dos.
2: Ah bah oui. C'est vrai que c'est pas facile de faire de la rando avec une valise.
4: Je ne sais pas pour vous, mais moi, quand je pars en vacances l'été avec mon sac à dos, on dirait une tortue ou un escargot. Je trimballe toute ma maison sur mon dos.
5: Mon père avait un énorme sac, parce qu'évidemment, il portait deux petites tentes, un réchaud. On n'avait rien, c'était le camping par terre. Et maman, je me souviens que pour mettre le sac à dos sur son dos, elle s'asseyait et mon père lui mettait sur le dos parce que après, elle pouvait plus le retirer.
4: À qui doit-on l'invention du sac à dos?
6: Un kangourou surchargé.
4: C'est une piste. En fait, depuis la nuit des temps, les humains se déplacent en transportant sur le dos leur nourriture et leur matériel dans des contenants en bois, en osier ou en peau de bête. Il faudra attendre le début du XXe siècle pour qu'un Norvégien, Ole Ferdinand Bergan, dépose le premier brevet d'un sac à dos en toile avec des renforts métalliques. Bien plus léger et confortable.
7: Le sac à dos a évolué, mais jamais vieilli. Au contraire, sa particularité, c'est de prendre chaque année un coup de jeune. Plus de couleurs, plus de poches, plus de tout. Et surtout une obsession, satisfaire une clientèle de plus en plus exigeante.
4: Et vous ? Portez-vous un sac à dos?
8: J'en ai de toutes les tailles des sacs à dos, toutes les couleurs. J'ai le tout petit sac à dos, j'ai l'immense sac à dos de voyage qui fait tout pile la taille d'une valise cabine. Et puis j'ai les sacs plus intermédiaires, celui qui sert pour le sport, celui qui va te servir quand tu vas chez des copains pour une soirée. Mais quand tu portes un sac à dos, tu l'as vraiment sur toi, tu crées quelque chose. Et ne serait-ce que la sensation de tenir ses mains sur les lanières et de tirer un petit peu, tu vois. Je sais pas, il y a un truc de proximité que j'aime bien avec le sac à dos.
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0: Pour un air de vacances, dans mes valises, sur Ici au Serre avec un sac à dos et surtout Perrine Clément. Et tout de suite, comme promis, on joue ensemble et vous allez pouvoir gagner vos deux invitations pour aller applaudir Guise. Guise, c'est le chanteur du groupe Trio. Il sera en concert le 21 août prochain à la Poétrie à Saint-Sauveur-en-Puisaye. Pour gagner ces deux invitations, voici trois extraits de chansons. À vous de me donner tout simplement deux interprètes sur trois. Et c'est gagné. C'est parti.

0: Vous avez, j'imagine, deux interprètes sur trois. Alors, vous nous appelez tout de suite. Vous n'hésitez pas. 03 86 52 23 23. On se les réécoute ?
1: Oui, on se les réécoute.

0: importe, peu importe. Voilà, j'ai presque dit en même temps qu'elle, c'était Zazie sur ICSR. Bonjour Daniel.
1: Bonjour.
0: Bonjour, comment allez-vous?
1: Très bien, chaudement, mais tout va bien.
0: Il fait encore chaud, hein. Il fait toujours aussi chaud à Courgenay.
1: Oui.
0: Courgenay avec sa très belle abbaye, elle est toujours là.
1: Oui, mais comment vous avez deviné que j'étais de Courgenay?
0: Ben parce que je le sais.
1: Eh ben dis donc.
0: Parce que je le sais.
1: Vous êtes parfaite.
0: Merci beaucoup, Daniel. Bon, on va voir si vous aussi, Daniel, vous êtes parfaite, parce qu'on va écouter ce blind test de cet après-midi.
1: Oui.
0: Et vous allez me donner les interprètes que vous avez reconnus, d'accord?
1: Oui, d'accord.
0: Allez, on y va.

0: Madaniel, combien d'interprètes avez-vous? Deux, trois?
1: Trois, normalement.
0: Ah, vous avez les trois, je vous écoute.
1: Oui, alors le premier, c'est Jean-Louis Aubert de Téléphone.
0: Bravo.
1: Le deuxième, c'est Sheila.
0: Oui.
1: Et le troisième, c'est Dire Straits.
0: Bravo, Daniel. Bravo, bravo. T'as tout gagné.
1: Je sais même pas ce que j'ai gagné.
0: Ah, bah vous avez gagné vos places pour un concert. Concert de Guise. C'est le chanteur du groupe Trio. Vous connaissez le groupe Trio, Daniel, j'imagine.
1: Oui. Oui, oui.
0: Eh bien, Guise sera en concert le 21 août prochain à la Poétrie à Saint-Sauveur-en-Puisais. C'est un très joli lieu, la Poétrie à Saint-Sauveur-en-Puisais. On vous y invite avec la personne de votre choix. Voilà, Daniel.
1: Bah, super, très bien, merci beaucoup.
0: Mais c'est moi qui vous remercie d'être passé par chez nous, Daniel.
1: On vous écoute tout le temps, vous nous tenez bien compagnie. On entend toujours des bons morceaux musicaux, des bons titres. C'est un plaisir de vous écouter.
0: Voilà. C'est un plaisir de vous entendre, Daniel. Merci pour tout. Je vous souhaite une très belle fin de journée à Courgenay. À bientôt.
1: Merci.
0: Au revoir.
1: À bientôt. Et ça se passe comment alors après?
0: Ah, ben je vais vous passer. Je vais vous repasser l'accueil d'ici au CERF. On va tout vous dire, Daniel. Ne quittez pas. Au revoir.
1: Très bien.

0: Don't you forget about me, les Écossais du groupe Simple Minds à l'instant sur ICOSR. Dans quelques minutes, nous allons retrouver Philippe Renaud pour les infos de 18h et puis pour vous emmener jusqu'à 18h. Que diriez-vous du dernier Céline Dion? Il arrive.
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0: Ouais, que ça sent bon le café tout ça, hein. C'était Rodolfo Isso Tipica, l'un des tubes internationaux de l'année 1980 sur ICOSA.
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0: Merci d'être avec nous à l'écoute d'ICI Auxerre, il est 18h déjà. L'heure de retrouver l'info avec vous, Philippe Renaud, bonsoir.
2: Bonsoir Catherine, bonsoir à tous.
0: Et maintenant, c'est le capitaine qui quitte le navire.
2: Pendant le mercato, l'AJOCR continue de perdre ses cadres après Donovan Léon dans les buts et Lassine Sinayoko en attaque. C'est désormais le milieu et capitaine Elisha Owusu qui quitte Auxerre, ICI Auxerre, et donc en mesure de vous confirmer ce soir que le milieu ghanéen va poursuivre sa carrière en Turquie, Julien Frénois.
3: À 28 ans, Elisha Owusu va rejoindre Erzurumspor, promu cette saison en première division turque. Le milieu défensif ghanéen, arrivé à l'AJA en janvier 2023, avait porté le brassard de capitaine lors des deux dernières saisons. Il quitte Auxerre après 93 rencontres officielles et un titre de champion de Ligue 2. Elisha Owusu, qui souhaitait donner une nouvelle dimension à sa carrière, il avait d'ailleurs une porte de sortie, c'est ce que nous avait confirmé le directeur sportif du club. Le ghanéen n'avait d'ailleurs pas participé au dernier match de préparation samedi sur la pelouse du Werder Bremen. Pour l'AJA, ce départ soulage les finances avec l'un des plus gros salaires du vestiaire, mais surtout, il fragilise l'entrejeu. Les dirigeants auxerrois pourraient donc accélérer pour recruter un nouveau milieu.
2: Il reste deux semaines à l'AJA Auxerre pour compenser ce départ. Il faut savoir que le mercato estival se termine le 1er septembre. Avant cela, il y aura la reprise du championnat de Ligue 1 de football avec un déplacement à Lens samedi prochain. Déplacement attendu avec impatience par les supporters auxerrois. Le parcage visiteur sera plein à cette occasion. Et ce sera aussi le grand retour samedi prochain de Studio Foot avec Julien Frénois et Lucien Denis. Match à vivre, Lens face à l'AJA Auxerre dès 16h45 samedi prochain sur votre radio préférée.
0: Cela va un petit peu soulager les finances des familles pour la rentrée scolaire.
2: L'ARS, l'allocation de rentrée scolaire, va être versée à partir de demain aux familles qui ont bénéficié dans Lyon. Elles sont 13 680. C'est un petit peu moins que l'an dernier, 14 230. 21 000 enfants vont bénéficier de cette ARS. L'enveloppe globale est de 10,2 millions d'euros dans Lyon. L'allocation varie de 426 à 466 euros en fonction de l'âge des enfants.
0: Le méga feu en Gironde, le cornu conspué, mais le cornu déterminé.
2: Le Premier ministre a promis en Gironde de sortir l'artillerie lourde pour reconstruire après le méga feu et de ne rien cacher sur la gestion des incendies. Sébastien Lecornu a notamment évoqué des aides aux collectivités, des accélérations des permis et des aménagements fiscaux pour les entreprises.
0: Les incivilités recommencent à Brion.
2: La semaine dernière, plusieurs habitants se sont plaints de nuisances sonores le soir sur la place de l'église. En octobre dernier, déjà, le maire Philippe Pierre avait pris un arrêté pour interdire les attroupements nocturnes dans sa commune, une sorte de couvre-feu dont on vous avait déjà parlé sur ICI Auxerre. Il se dit prêt à recommencer si les incivilités se poursuivent. Selon lui, d'autres communes du secteur ont également subi ces incivilités, notamment Chemilly et La Roche-Saint-Sidoine. Et puis, c'est le premier saut dans le vide pour une Française. Enfin, la première sortie dans l'espace. L'astronaute nivernaise Sophie Adnaud va devenir demain la première Française de l'histoire à effectuer une sortie dans l'espace. Cocorico, elle doit intervenir sur une antenne de la Station Spatiale Internationale. Couleur café, que j'aime ta couleur café. Comment vous disiez la chanson précédente?
0: La colérien, là.
2: Ah, ben voilà. Ben, vous, hey, quand vous voulez, vous y arrivez. Catherine.
0: Vous voulez pas qu'on parle de météo?
2: Catherine, hein?
0: Si.
2: Si. Dégame.
0: Si, allez.
2: Dégame le tempo, por favor.
0: Oh, trop gentil. La météo dans Lyon pour les heures qui viennent. C'est un journaliste, hein. Bientôt animateur, peut-être.
2: Non. Je pourrais pas faire votre
0: avec
2: métier.
0: Un ciel voilé qui va continuer de nous accompagner, Philippe, la nuit prochaine. Et puis de nouveau, demain, en fait, demain mardi, sera exactement la même chose qu'aujourd'hui, quoi. Voilà.
2: Alors si c'est pour dire ça, excusez-moi.
0: Exactement.
2: Facile. Et ça fait 30 secondes qu'elle dit. Oh là, en fait, comme aujourd'hui.
0: Voilà, comme aujourd'hui. Si vous n'avez pas relevé les températures ce matin, bien, elles seront comprises entre 15 et 17 degrés demain au lever du jour. Et puis, dans la journée, bien, toujours sous un ciel voilé, elles seront comprises entre 28 et 30 degrés. Voilà, vous savez tout. Merci Philippe, bonne soirée à vous. Prochain rendez-vous avec l'info, ce sera tout à l'heure à 19h.
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0: Très belle fin d'après-midi à l'écoute des programmes d'ici Auxerre avec les musiques que vous aimez. La preuve tout de suite avec ces quelques petites notes, vous les avez reconnues quand même.
2: Oui, c'est téléphone.
0: Voilà, avec attention, la batterie va commencer. Un autre monde.
2: Mais oui,
0: c'était Philippe Renaud. Allez, bon après-midi.

0: Notre Monde, le groupe téléphone sur Ici ou ça. Il y a des journalistes qui rentrent, qui sortent, qui crient. Enfin bon, c'est Ici ou ça, quoi.
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0: Merci en tout cas de passer cette fin d'après-midi en notre compagnie. Au programme de cette nouvelle heure, plus sérieusement, nous irons faire la fête, quoique, à Avallon, avec de nombreuses animations. Nous suivrons également Sandrine Ruffier. Sandrine qui nous emmènera, elle, aujourd'hui à la pyramide du Loup, c'est à Toussy. Et puis, comme chaque jour, Johan Rock viendra nous rejoindre pour parler de ce qui nous attend à la télé. Il va nous emmener dans les coulisses d'une émission qui débute ce soir. Et vous allez l'entendre, c'est comme chaque année un événement. Et tout de suite, la musique Fever Dream. Voici Alex Warren sur Ici ou ça.

0: Fever Dream, l'un des tubes du moment, c'était Alex Warren à l'instant. Sur Ici au Cerf, et tout de suite, c'était ce matin sur votre radio, et Jeune Lampion nous emmenait à Avallon avec son invité.
1: Samedi 22 août, c'est Avallon. En fait, ça se passe à Avallon, ça se passe tout en haut, mais ça se passe aussi tout en bas, dans la vallée. Et pour en parler avec nous, qui de mieux que le président de l'Office de Tourisme, Gérard Delorme, bonjour.
2: Oui, bonjour.
1: Alors c'est vrai, ça se passe en haut, ça se passe en bas, hein, la fête.
2: Ah oui, absolument, absolument. De la vallée où il n'y a pas beaucoup d'eau, cela dit, dans la vallée du Cousin, puisque c'est la fin des animations aux îles de la Baume dans le cadre d'Avallon Vacances. Donc, dans cet après-midi du samedi, il y aura les animations habituelles avec le village gonflable, le trampoline, Balade en Baudet, mais aussi un spectacle qui s'appelle Branle-bas de combat pour boucler justement ces trois semaines dans le cadre d'Avallon Vacances. Et ensuite, on rejoindra le centre-ville pour d'autres animations.
1: J'aime bien comme vous le dites, on rejoindra le centre-ville. Pour les gens qui ne connaissent pas Avallon, on va remonter dans le centre-ville et ça grimpe.
2: Absolument, il y a 100 mètres de dénivelé entre la vallée du Cousin et le cœur de ville, et effectivement, ça grimpe, mais vous savez, aujourd'hui, avec les vélos à assistance électrique et d'autres moyens de locomotion, on y accède très facilement.
1: Oui, et puis il faut profiter aussi des jardins-terrasses, remonter par les jardins-terrasses, c'est toujours sympa. Absolument. Alors, il va y avoir pas mal de spectacles, donc c'est la fête, de toute façon c'est traditionnel, cette fête du 22 août, vous allez peut-être nous expliquer pourquoi.
2: Oui, ça suit la libération d'Avallon. Les cérémonies commémoratives auront lieu mercredi dans le cadre de la libération. Et la fête d'Avallon suit ce jour de libération avec différentes animations, notamment un grand concert qui aura lieu à partir de 21h30 avec Queen by Pilgrims. Ça fait partie des grands rendez-vous et il y aura d'autres concerts tout au long de l'après-midi avec notamment dans le cadre de Festivalon et puis d'autres animations. On essaie chaque année de retenir le public, de le séduire aussi. Et là, ça sera sur les terreaux Vauban. À l'ombre, on va fêter en même temps la fin de la canicule, vous savez, à l'occasion.
1: Oui.
2: De cette fête d'Avallon, donc on en profite avec un clown burlesque, avec un clown punk qui a plein d'énergie, et puis une magicienne mentaliste aussi qui tiendra en haleine le public en attendant ce grand concert qui aura lieu, lui, à partir de 21h30.
1: Et ce sont des spectacles qui sont offerts, hein, c'est gratuit.
2: Alors, tout est gratuit, effectivement, tout est gratuit, sauf pour la commune, bien évidemment, et les contribuables, mais ça fait partie des choses qu'on offre au public, un public qu'on attend nombreux. Chaque année, on a entre 4000 et 5000 personnes, et puis pour terminer cette journée de fête, il y aura le feu d'artifice. Alors, le feu d'artifice, aujourd'hui, beaucoup de personnes ont été frustrées, parce que dans les communes, et nous-mêmes, le 14 juillet, on n'a pas pu tirer le feu d'artifice dans la vallée du Cousin, mais ce feu d'artifice à Avallon présente la particularité d'être tiré en centre-ville. Il n'y a aucun danger et c'est vrai que là, c'est un véritable rendez-vous qui est dans la prolongation du grand concert organisé avec l'association Java, parce qu'on ne fait pas tout seul, on fait aussi avec des associations, avec des bénévoles qui sont complètement investis dans cette manifestation.
1: Bon, alors le programme détaillé, il est sur le site de la ville d'Avallon, donc ville-avallon.fr. Bon courage pour ces événements, ces festivités.
2: Et rendez-vous à Avallon samedi.
1: C'est noté. Une bonne journée à
2: Merci.
1: Vous.
2: Merci. 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

0: Vous vous souvenez certainement de la sortie de cette chanson, 1988, elle avait fait un scandale, comme Libertine d'ailleurs, qui était sur le même album, pourvu qu'elle soit douce. 88, c'était Mylène Farmer, bien sûr, sur Ici au Serre. Et puis juste avant, avec les poèmes de Michel, souvenir de l'année 1996, cette fois-ci, il y avait Terry Moïse. Merci de passer cette fin d'après-midi, début de soirée, en notre compagnie. Dans quelques minutes, il y aura le duo Marc Lavoine et Patrick Fiori. C'est une nouveauté. Et puis nous suivrons Sandrine Ruffier à la pyramide du Loup. C'est à tous.
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0: Les parfums de sa vie, je l'ai tant aimé. C'était Michel Artmengo à l'instant sur Ici Auxerre et tout de suite direction Toussy. C'est avec Sandrine Ruchier.
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2: Deux façons de découvrir les loups, à travers leur histoire ou en se promenant avec eux. Eh bien c'est possible à Toussy, avec la pyramide du loup. Il vous reste encore jusqu'au 30 août pour découvrir deux activités qui se déroulent au même endroit. Vous pouvez d'abord visiter l'écomusée pour environ 1h30. La visite va vous amener sur les traces du loup, de la préhistoire jusqu'à aujourd'hui, avec notamment son histoire, sa domestication par l'homme et son retour en France. Comptez 12 euros pour un adulte et 6 euros pour un enfant. Et puis si vous préférez être au plus près des animaux, vous pouvez aussi partir pour une promenade d'une heure avec les chiens loups, accompagnés d'un guide bien sûr. Donc c'est l'occasion de découvrir cette race et de mieux comprendre les différences entre un chien loup et un loup. Cette promenade coûte 4 euros par personne et se fait sur réservation. Il vous reste donc que 2 semaines pour profiter de ces deux superbes sorties. Et donc pour réserver et retrouver d'autres informations, il faut aller sur internet lapyramidedulou.com.
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0: Une chanson qu'elle avait chantée en duo avec Slimane, Ça fait mal, c'était Vita sur Ici au Serre. Et tout de suite, comme chaque soir, on va retrouver Johan Rock avec cette coulisse télé. Aujourd'hui, Johan, nous sommes nombreux à l'avoir attendu. Le démarrage de la 21e et nouvelle saison de L'Amour est dans le pré, c'est ce soir.
1: Il y a 50 ans, les couples à la campagne se rencontraient, pour certains, via les petites annonces du Chasseur français. Mais depuis 20 ans, c'est Karine Le Marchand qui fait figure d'entremetteuse.
2: Je rentrais de tondre des moutons, c'était le 22 janvier, la maison elle était vide. Mmh. Elle avait en moi repris toutes les affaires qui lui appartenaient.
3: Waouh. Et pas de lettres.
2: Rien, il n'y a rien de venir.
1: Gabrielle Amateur est la productrice de l'émission. Elle m'a expliqué comment en coulisses, elle et ses équipes accompagnaient les agriculteurs dans leur quête amoureuse.
4: On les connaît bien, très très bien même. Peut-être même mieux qu'eux-mêmes. Par exemple, certains sont avec nous depuis plus d'un an. Quand on en est au stade où on leur cherche une prétendante, où on reçoit les lettres de toutes les prétendantes, ça fait déjà 6 mois qu'on est en lien avec eux, qu'on est allé chez eux, qu'on leur parle. On a rencontré leurs proches, leur maman, leurs frères. On est dans la confidence, on est dans la connivence.
1: L'amour est dans le pré, c'est un docu-réalité, comme le nomme elle-même sa productrice. Pour autant, ça reste de la télévision. Alors je lui ai demandé comment elle s'y prenait justement pour que les histoires racontées dans l'émission soient le plus fidèles possible à la réalité.
4: Parce qu'on sait comment ils vont fonctionner. Je vous donne un exemple de la saison 19, où on avait un agriculteur qu'on commençait à sentir un peu se détacher de son amoureuse. À un moment donné, on a mis une caméra quand ils se sont revus, parce qu'on sentait qu'à ce moment-là, soit ils passaient l'étape d'après, soit ça s'arrêtait. En l'occurrence, ça s'est arrêté.
1: Anticipé, donc. Mais après 20 ans à côtoyer ces agriculteurs, lui arrive-t-il encore, à la productrice de l'émission, d'être surprise par ce qui se déroule devant les caméras?
4: Ah ouais. Ouais, bien sûr. Et heureusement que ça arrive en bien ou en pas bien, d'ailleurs. Parfois, on est déçus aussi. Et moi-même, j'arrive à être cueillie en regardant les épisodes, alors même que je sais ce qu'il s'est passé. Au-delà de fabriquer une émission de télévision, on vit avec eux ce qu'ils vivent. Voilà. Ça paraît un peu démago de dire ça, mais si on ne vivait pas avec eux, je suis pas sûre que les histoires qu'on raconterait seraient aussi belles et aussi touchantes.
1: L'amour est dans le pré. Ouverture de la 21e saison, ce soir, 21h10 sur M6.
0: Merci beaucoup Johan, et demain vous nous parlerez d'un programme court qui traite d'environnement et que l'on peut revoir sur Arte TV.

0: Souvenir de l'année 1988, c'était Michel Fugain sur Ici au Cerf. Et tout de suite, place à vos petits bonheurs de l'été. Vous êtes confié, comme chaque jour, à Olivier Borde.
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2: Je m'appelle Pauline, je suis médecin. Et mon petit bonheur, en fait, c'est d'être dans les airs, aussi bizarre que ça puisse être, ou dans l'eau, mais en mode bateau, ou dans un avion. Donc voilà, dès que j'ai un petit moment, je suis partie. Je peux même aller à Marseille en avion, parce que je vais juste voler, être dans l'avion, quoi. Et c'est le moment où je décolle, où je suis là, c'est le moment où je suis calme, et j'ai l'impression que je vole, je plane. Voilà, c'est le moment où je me détends. Le petit souvenir que j'ai, c'est quand je partais de Paris à Nîmes en avion, du coup, et le pilote, à un moment donné, il a fait le guide touristique. C'était très amusant et très bien. Donc, il nous a fait voir, il y avait une espèce de petite... ça faisait comme une terre, comme un petit dessin. On le voyait tout là-haut, c'était super beau. Et c'était tout près de Nîmes. On arrivait à 30 minutes de l'arrivée. Et franchement, c'était très beau. Et donc, on regardait, nous décrivait exactement. Je ne me souviens plus de ce que c'était exactement comme terre, mais je me souviens seulement de la vue. En fait, je me suis perdue dans ce qu'il disait. Et je regardais en dessous, c'était très beau.
3: Moi, je m'appelle Kat. Et mon petit bonheur, qui est mon grand bonheur, ce sont mes petits-enfants et la nature. Voilà, les parties de pêche, les goûters en plein air, les campagnes en forêt. Voilà, ce sont tous les petits bonheurs.

0: c'est le tout nouveau titre de Soprano sur ICI OCR. Dans quelques minutes, les infos de 19h. Restez avec nous. Puis juste après, n'oubliez pas, vous avez rendez-vous avec 100% années 80 et Laurent Petit-Guillaume, il se prépare.
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0: Aller plus haut, c'était Tina Arena pour ceux qui étaient aujourd'hui.
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0: Bonne soirée, merci d'être avec nous, il est 19h. L'heure de retrouver l'info tout de suite.
2: Sortie, l'artillerie lourde, assure Sébastien Lecornu, pour aider les collectivités face aux défis de la reconstruction après les incendies. Le Premier ministre annonce 10 millions d'euros pour la Gironde, 2 millions pour les Landes. Le Premier ministre qui promet également des aménagements fiscaux pour les entreprises touchées. Un plan de communication cofinancé par l'État pour relancer le tourisme. Et puis, des permis délivrés en un mois pour la reconstruction des logements des sinistrés. Les réactions sont contrastées chez les élus locaux. Stéphane Delpera-Vincent, le maire de Saint-Médard-en-Jal, l'une des communes près de Bordeaux, évacuée le mois dernier, estime que les mesures ne sont pas à la hauteur.
3: Moi, j'aimerais enfin entendre le mot climat prononcé par le président de la République et par le Premier ministre, qu'ils admettent enfin que nous sommes rentrés dans une nouvelle ère climatique et que ça appelle des investissements énormes pour notre pays, pour ses infrastructures, ses écoles, ses bâtiments publics, ses EHPAD, ses trains, mais aussi et surtout peut-être ses forêts, son eau, pour que notre pays continue à être un pays vivable, quelle que soit la région où on se trouve. C'est ça qu'on attend aujourd'hui d'un responsable politique national. C'est ça qu'on attend également de l'Europe. Vous êtes des feux aujourd'hui en Belgique, aux Pays-Bas, en Écosse même, donc qui montre bien qu'il ne s'agit pas simplement d'un élément conjoncturel, mais hélas, une menace beaucoup plus lourde que ça. Nous, ce qu'on aimerait, c'est des réactions à la hauteur de ça et pas quelques petites rustines dans l'urgence pour régler ici ou là une situation.
2: Davantage de satisfaction ce soir dans les mots du maire du Porge, le village le plus touché par les flammes. Martial Zanitetti salue des annonces qui vont dans le sens que nous attendions. Dans les Landes, le feu est fixé depuis ce matin, mais certains habitants ne peuvent toujours pas rentrer chez eux, indique ce soir la préfecture. Une cellule d'urgence médico-psychologique a été ouverte à Luglon pour les personnes évacuées. Un homme de 65 ans, condamné en Haute-Loire 4 mois après avoir tiré avec sa carabine près d'un groupe d'enfants et proféré des insultes racistes. Il s'est expliqué devant le tribunal tout l'après-midi et il a été reconnu coupable, condamné à 15 mois de prison avec sursis probatoire. Il a l'obligation de se faire soigner. Clément Métainier, pendant son procès, l'homme s'est posé en victime dans un climat de tension avec ses voisins.
4: Il se présente à la barre en boitant, une béquille dans la main gauche, le visage fermé, fatigué sous ses lunettes noires. Rapidement, il évoque sa situation personnelle compliquée, sa femme gravement malade. Le prévenu reconnaît les faits, se tire avec sa carabine, mais assure qu'il n'y avait personne, qu'il a agi sous le coup de la colère. Il insiste, je cite, « On n'en serait jamais arrivé là si les enfants n'avaient pas dégradé ma voiture ou ma boîte aux lettres. » Concernant les insultes raciste, je cite, sale nègre, sale arabe, bande de babouins. Le prévenu admet à moitié et parle là aussi de harcèlement, d'insultes à répétition. Dans sa dernière prise de parole, il demande pardon au petit Reda et à sa famille, principale cible du tir et des insultes.
2: Clément Métainier, au tribunal du Puy-en-Velay, l'homme a interdiction de se rendre dans la commune de Espaly-Saint-Marcel et d'entrer en contact avec la famille du petit Reda. Dans les Pyrénées-Orientales, un vol de câbles de cuivre d'une ampleur exceptionnelle et la conséquence, près de 2000 foyers à Perpignan sont privés d'internet et de téléphone fixe depuis une semaine. D'après Orange, le retour à la normale va se faire progressivement dans les prochaines semaines. À 8 mois de la présidentielle, l'un des potentiels candidats à la course à l'Elysée renonce finalement à se présenter. Gérald Darmanin, le ministre de la Justice, annonce dans le journal La Voix du Nord qu'il ne sera pas candidat et qu'il apporte son soutien à Édouard Philippe. Surveillez votre compte en banque à l'heure des courses pour le retour en classe. C'est demain que sera versée l'allocation de rentrée scolaire pour les familles aux revenus modestes, pour financer l'achat de fournitures ou encore de vêtements. Son montant est déterminé en fonction de l'âge des enfants, Justine Leblond.
5: La somme peut aller de 426 euros pour les 6-10 ans à 466 euros pour les 15-18 ans, car les besoins ne sont pas les mêmes selon le niveau scolaire. Cette allocation dépend de vos revenus perçus en 2024 et du nombre d'enfants à charge. Elle est versée soit par la CAF, automatiquement si vous êtes déjà inscrit, sinon il faut vous créer un compte et faire une demande, soit par la mutualité sociale agricole si vous dépendez de ce régime. Alors si votre enfant entre en CP mais qu'il n'a que 5 ans, vous y avez le droit aussi. Il faut simplement transmettre son certificat certificat de scolarité. Et pour les jeunes de plus de 16 ans, vous devez remplir une déclaration auprès de la CAF pour confirmer qu'ils sont toujours scolarisés.
2: Info à retrouver en détail sur ici.fr. Plus aucun département en orange sur la carte de Météo France. Demain, à 6h du matin, les 6 qui restaient en alerte dans le sud-est retrouveront à leur tour des températures un peu plus respirables. Météo France prévoit une fin progressive de l'épisode caniculaire.
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0: La météo dans Lyon, avec un ciel voilé qui va continuer à nous accompagner la nuit prochaine, ainsi que demain, mardi. Les températures, vous l'avez remarqué, sont beaucoup plus respirables depuis hier dimanche, avec au lever du jour, demain matin, des valeurs comprises entre 15 et 17 degrés. Et puis demain, au meilleur de la journée, elles seront comprises entre 28 et 30 degrés. Bonne soirée, prenez soin de vous. Tout de suite, 100% années 80, c'est avec vous, Laurent Petit-Guillaume.
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7: Bonsoir à tous, ce soir encore on va fêter les tubes des années 80. Ah, ils s'accrochent, ils sont indéracinables, inoxydables, infatigables. Ils continuent à réveiller en nous des souvenirs, à nous faire sourire, à nous faire plaisir, on va pas s'en plaindre. Et ça commence comme ça.

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1: C'est vrai, c'est le seul tube d'un grand monsieur du jazz produit en 1980 par une autre légende, Quincy Jones. Mais rappelons quand même que Benson, c'est 35 albums studio. Le dernier est sorti en 2024. 10 Grammy Awards. Et en 2019, le National Endowment of the Arts lui décerne le titre de Master Jazz, la plus grande récompense pour un artiste jazz. On a remis les pendules à l'heure. On peut passer à la suite. Encore deux légendes.

0: Lisa Stansfield, c'était All Around the World. Que celui qui n'est pas tombé amoureux de Lisa Stansfield quand sort ce titre en 1989 lève le doigt. Eh ben voilà, comme d'habitude, personne à l'horizon. Mais c'est normal, elle nous a tous et toutes fait craquer avec ce tube glacieux qui a fait le tour du monde. Et lui aussi, il nous a souvent fait craquer, particulièrement avec l'une de ses plus belles chansons. Morgane de toi, c'est Renaud qui arrive dans un instant.
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1: Et si les enfants découvraient les secrets du métier de vigneron? Direction pour cela Coulanges-la-Vineuse, au domaine du Clos du Roi, pour une visite ludique et pédagogique à partager en famille. Grâce à un livret remis à leur arrivée, les jeunes visiteurs de 7 à 9 ans partent à la découverte du monde de la vigne. Ils suivent toutes les étapes de la fabrication du vin et comprennent le travail réalisé par les vignerons tout au long de l'année. Au programme également, un quiz, des coloriages pour les plus petits et une petite récompense offerte à la fin de la visite. Et puis, pendant que les enfants découvrent l'univers viticole, les adultes, eux, peuvent profiter d'une visite du domaine avec dégustation incluse ou simplement venir découvrir les vins du Clos du Roi à consommer, bien sûr, avec modération. Alors, rendez-vous en famille au domaine du Clos du Roi. Une belle idée de sortie pour apprendre, s'amuser et découvrir le patrimoine moine de Coulanges-la-Vineuse.
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0: Johnny Clegg et Savuka, c'était à Simbananga.
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0: Alors pour la suite, j'ai encore choisi un ovni. 18 août 1985, Talelouk Coco de La Roche-Valmont est numéro 3 du top 50. En fait, son vrai nom, c'est Jean-Quentin Gérard. Il est éditeur de magazine, mais il rêve de devenir chanteur. Alors, avec l'aide de ses copains, Richard Sanderson, vous savez, l'interprète de Reality, le tube de la boom, et les Gibson Brothers, ils enregistrent ce titre. Au départ, personne n'en veut. Puis un producteur se lance dans l'aventure, envoie le titre aux discothèques, qui adopte la chanson, suivi des radios, et voilà, c'est un tube, et voilà ce que ça donne.
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0: Le groupe Survivor, c'était Burning Heart. Et c'est la BO de Rocky IV qui fut le plus grand succès de la série des Rocky avec Stallone, sortie en France il y a 40 ans, oui, 16 janvier 86, près de 5 millions d'entrées chez nous, pas mal, hein. Pour la suite de votre soirée, c'est Musique et Musique, les essentiels de l'émission Décibel avec Émilie Mazoyer, t'es 20h. Mais notre balade dans les années 80 n'est pas terminée, la preuve, dans un instant, Alan Parsons Project, Eye in the Sky.
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1: 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Il est 20h.
0: Ici, les essentiels de Décibel. Émilie Mazoyer et Pascal Obispo.
2: Un sacré gang formé autour de Pascal Obispo pour son nouvel album. Un album de chansons originales, interprété en duo avec Julien Clerc, Francis Cabrel, Zazie, Renaud, Axel Bauer, Michel Jonas, Benabar.
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2: Le nouvel album de Pascal Obispo, c'est Héritage, volume 2. Mais j'ai raté le volume 1, vous demandez-vous, incrédule, car normalement la carrière de Pascal Obispo n'a aucun secret pour vous. Eh bien non, les amis, Jurisprudence Star Wars, le volume 2 de ce nouvel album de Pascal Obispo vient de sortir avant le volume 1, qui arrivera à la rentrée, mais vous en faites pas, il va tout vous expliquer. Il est pas loin, il est assis à côté de moi. Bonsoir Pascal.
4: Bonsoir, ça va bien.
2: Comment ça va?
4: Oui, ben ça va, l'album est sorti, c'est...
2: Oui.
4: C'est toujours, une joie, parce qu'avec depuis 2 ans et demi, c'est vrai que...
2: C'est un boulot,
4: c'est beaucoup
2: hein.
4: De travail. Ouais, c'est beaucoup de travail. Je pense que les gens qui écoutent de la musique et qui adorent écouter des chansons, je suis pas sûr qu'ils se rendent compte à quel point on passe énormément de temps à s'écouter. C'est d'ailleurs pour ça que je ne m'écoute plus une fois que c'est
2: ouais.
4: sorti. J'adore écouter les autres. D'où cet album Héritage, en
2: bah
4: fait.
2: Oui. Ouais. Parce que c'est vraiment des chansons qui sont écrites sur mesure. En fait, c'est la haute couture. Ce que vous avez fait, Pascal.
4: C'est gentil, merci.
2: Mais c'est vrai, c'est de la haute couture, puisqu'en fait, chaque chanteur, chanteuse, et à la fois, bonjour, je parlais de Star Wars, mais c'est aussi un peu les Avengers de la chanson française qui sont là. Et donc, non seulement les textes, ce sont des textes qui leur parlent et qui ont été associés donc à des mélodies que vous avez composées, des musiques que vous avez composées en pensant à eux, à leur voix, à ce qui leur correspondrait. Enfin, c'est de la haute couture et c'est aussi beaucoup d'amour.
4: D'abord, c'est le boulot d'un compositeur de pouvoir s'adapter à l'interprète.
2: Quoique, Gainsbourg, il faisait l'inverse. Hein. Il faisait exprès de taper des notes très hautes pour faire souffrir Jane Birkin.
4: Ouais, mais sauf que là, le problème, c'est que je me suis positionné en tant qu'un compositeur, sauf qu'eux, ils n'avaient pas besoin de moi.
2: Ah.
4: C'est le principe. Parce qu'ils sont aussi auteurs-compositeurs.
2: Oui.
4: En fait, c'est ça le concept, c'est rendre hommage à une stylistique un peu des années 70. Mon album est complètement organique. Un album, comme je dis pour rigoler, INA, une intelligence non artificielle.
2: C'est bien.
4: Et le reste, c'est vrai que, voilà, remercier des icônes de ces années-là et puis des héritiers aussi comme Bruno Benabar, comme Icar. Alors, pour vous répondre à votre question, parce que, voilà, vous savez pas, peut-être pas pourquoi c'est le volume 2, c'est parce que quand vous enregistrez 26 duos, on répartit un peu en fonction.
2: On fait 2 disques. Ouais.
4: On fait 2 disques, on essaye d'équilibrer entre les plus anciens, les plus jeunes, un peu de génération, etc. Équilibre de générationnel. Et puis surtout que, il faut quand même avoir un peu d'élégance parce qu'ils sont tous venus quasiment au même moment dans la période de 2 ans et demi.
2: Ouais.
4: Donc en fait, l'élégance était que le volume qui sortait en octobre s'appellerait le volume 1.
2: Oui,
4: hein, tout simplement.
2: J'aime bien. Oui, mais c'est bien comme ça fait pas. Ah, tiens, il reste un fond du tiroir, on vous le met.
4: Exactement.
2: Là, c'est le volume 1.
4: Surtout que dans le volume 1, il y a.
2: On le dit ou pas?
4: Oui, moi, mais à chaque fois qu'on vient.
2: Oui, c'est vraiment pas des noms.
4: On dit. Il y a Véronique,
2: Sanson, William Scheller,
4: ouais.
2: Eddie Mitchell, Serge Lama, donc voilà, vivement la rentrée.
4: Calogero, Robin Cers, il y a pas mal d'artistes.
2: Santa, Adjani.
4: Ouais.
2: Ah non, ça va être beau. Mais là,
4: je suis en train de le finir.
2: Voilà.
4: Concentrons-nous sur celui-là, mais de toute façon, oui, c'est beaucoup de travail.
2: Donc effectivement, composer pour des auteurs-compositeurs qui, en plus d'habitude, ne chantent que sur leur propre musique.
4: Ils s'en foutent complètement de vous. Voilà.
2: C'est ça. Prenons l'exemple de Cabrel. Cabrel, il écrit ses paroles, il écrit ses musiques, il est tranquille, il n'a rien à personne. Il est venu chanter. Il faudrait que pleuve l'amour.

0: 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Si c'est de la drague, je sais pas.
1: Bah déjà, on se connaît depuis les Restos du Cœur, parce qu'il est, voilà, on s'est croisés beaucoup. Je l'avais invité déjà pour l'album pour le sida. Et puis là, grâce à l'application, parce que tout a été déclenché par mon application Obispo All Access, que vous pouvez avoir sur Apple Store ou sur Google Play, si c'est, voilà, avec
0: et uniquement sur laquelle,
1: des choses. Voilà, je fais une anthologie de la chanson française. Et à chaque fois que je fais une petite anthologie, c'est-à-dire je fais un album sur un artiste,
0: je lui envoie.
1: Ouais. Donc j'ai envoyé à Francis. Est-ce que ça l'a influencé? Je sais pas.
0: Bah en tout cas, ça lui a pas déplu.
1: Le truc, c'est que la qualité principale d'un compositeur, quand il décrète qu'il veut écrire pour quelqu'un, c'est qu'il faut au moins aimer d'abord l'artiste, connaître son répertoire. Donc déjà, c'est le truc. Ouais, c'est la base, quoi. C'est aimer l'artiste. Qu'à partir du moment où un artiste sait que vous le respectez, vous aimez son répertoire, vous le connaissez bien, vous chantez, vous produisez pour rien. C'est-à-dire que moi, je le fais juste pour le plaisir avec mes sous. Bah ça, peut-être que ça fait quelque chose. Après, je pense que je suis aussi heureux que d'être reconnu par ces artistes, ces auteurs-compositeurs. C'est vrai que c'est un projet un peu ambitieux, mais finalement ils sont venus, donc je suis hyper fier et je suis hyper touché, hyper fier, et je leur en dois une.
0: Il y a Renaud aussi.
1: Ouais.
0: Bah oui, là encore. Alors pareil, Renaud qui chante pas des mots qu'il a écrits. Ça, c'est dingue.
1: Ça n'existe pas, ouais.
0: C'est que chez Obispo qu'il y a ça. Le dernier des rugissants.

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2: Yeah. Le dernier des rugissants. Yeah. Oh là là, la chair de poule, Pascal.
3: Bah oui, c'est un enfant.
2: Quand il vient en studio, justement, ou quand vous allez l'enregistrer, d'ailleurs, je ne sais pas comment ça s'est passé pour Renaud spécifiquement, mais il y a aussi toute l'admiration. Il y a le Pascal, peut-être gamin, qui écoutait Renaud et tout. Il faut qu'il se taise à ce moment-là, parce que sinon, on est trop fan, on est trop impressionné, non?
3: Alors, au début, quand ça commence, on est comme ça.
2: Ouais.
3: Et après, je deviens un despote.
2: Vous avez engueulé Renaud?
3: Non, pas du tout. Ouais. Bah, je rigole parce que c'est Pierre qui m'appelle comme ça. Qui,
2: tout le d'un despote. Coup,
3: non, pas du tout. Mais il me dit, on aurait dit un commandant, ah oui, quoi. On aurait dit un militaire.
2: Temps.
3: Et en fait, voilà, et le fan laisse place au producteur en studio. Et j'ai de la chance d'avoir un acolyte qui s'appelle Yuri Benaïs qui fait le son, qui mixe. Et puis aussi d'avoir des super musiciens avec qui j'ai fait l'album. Fred Nardin, Romain Saron, Zizou Sadki, Seb Chouard, Michel Aimé, Christophe Deschamps. J'ai eu une équipe de musiciens de folie. Donc ils sont là, donc voilà, tout va bien. Je suis pas tout seul pour dire non.
2: Ouais.
3: Et en fait, l'idée c'est que ouais, pour Renaud, je lui ai demandé de parler. Je trouvais que c'était plutôt pas mal d'entendre sa voix parler sur cette chanson, le dernier des rugissants, qui lui va bien. Plutôt ce que ça dit, c'est vraiment lui.
2: C'est Lionel Florence et Pierre-Dominique Burgot qui ont écrit des textes.
3: Ouais.
2: Les textes sont nés avant les musiques.
3: Oui. C'est-à-dire que, en fait, au début, je voulais faire un album tout simplement dans la stylistique des années 70.
2: Un peu comme l'Archipel des Séquelles qu'on avait écouté avant.
3: Album, Archipel des Séquelles, c'est plus un album de femmes où on mettait en exergue le silence, un peu de jazz.
2: C'était un peu 70s aussi, moi je trouvais. Le duo avec Carla Bruni.
3: Ouais, c'est 70s, mais là on utilisait beaucoup plus de piano, alors
2: d'accord,
3: que là vraiment, ouais, c'est un 70s de 66 à 77 qui est plus basé sur les guitares, okay, sur les 12 cordes, sur l'orgue. Voilà, c'est vraiment des éléments de langage particuliers à cette période. Là, avec des solos de guitare qui sont plus près de George Harrison que de Scorpion ou de David Gilmour par exemple. Voilà,
2: ah ouais,
3: c'est vraiment des éléments de langage de cet album. Donc je suis parti comme ça, et puis après, de fil en aiguille, comme je faisais en même temps les chansons pour des artistes, voilà, je faisais mon anthologie à droite à gauche, ben je fais des albums comme ça enchaînés, ben j'ai osé. Je me suis dit, oui, c'est ça, la vraie question, c'est si j'osais leur envoyer, et j'ai osé.
2: Et ben vous avez bien fait.
3: J'ai osé, et puis je trouve que ça fait et puis c'est bien, la musique, c'est du partage. Dans un monde qui tend à se fragmenter et se communautariser, je sais pas si ça existe ce mot.
2: Ouais, s'archipéliser, puisqu'on parlait de l'archipel.
3: Ouais,
2: c'est
3: voilà,
2: des petits archipels.
3: Et en fait, voilà, il y a un peu. Voilà, je trouve que l'artiste est là pour faire des ponts justement entre ces, ouais, communautés, et l'artiste est là pour comment dire, résister et proposer comme Zazie elle dit aussi, mais il faut qu'on s'aime, quoi. Enfin,
2: ouais,
3: c'est juste ça, c'est juste le problème. Il faut qu'on s'aime tous, il faut qu'on s'entende tous. Si on s'entend pas, c'est la merde. Donc et un artiste est là pour ça. Moi, c'est pour ça que je fais jamais de, entre guillemets, je parle jamais de politique, parce que je trouve que la politique, c'est super clivant. Faut qu'on choisisse un camp. Je m'en fous de choisir un camp. Enfin, nous, on est né avec Touche pas à mon pote. On est là pour faire de la musique ensemble. Et quand tu vas travailler dans une autre communauté musicale, artistique, t'apprends des trucs, puisque,
2: ouais,
3: c'est pas ton domaine. Donc, nous, on n'est pas contre ça. On est vraiment pour que, voilà, pour chanter ensemble, pour faire de la musique ensemble. Et c'est vrai que cet album, c'est un peu ça, c'est hérité de cette, comment dire, de cette appétence pour l'autre,
2: ouais,
3: tout simplement.
2: Alors quand l'autre, c'est Julien Clerc, et que, je vous cite, ouais, Pascal Obispo, c'est l'un des plus grands mélodistes français.
3: Ah oui, sans aucun doute.
2: Ouais. Sans aucun doute. Et que donc, tu vous proposez une chanson qui s'appelle Nénuphar. Alors on va
3: c'est dans la merde.
2: Vous vous rendez compte quand même qu'il n'était pas vraiment dans la merde, c'est... Pascal Obispo,
3: ouais,
2: parce que vous avez bien soigné votre histoire.
3: Ouais.

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1: 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Là, quand je parlais tout à l'heure de haute couture, de sur-mesure, c'est vraiment ça. C'est-à-dire que vraiment, c'est une chanson de Pascal Obispo, c'est une chanson de Julien Clerc.
0: Mais c'est le boulot d'un compositeur.
1: Ouais, mais là, c'est un exemple criant, c'est un exemple frappant. Et personne d'autre, on peut la filer à personne d'autre, celle-là.
0: Si, on peut la chanter, mais c'est une chanson qui est faite pour Julien.
1: Mais ça s'entend.
0: Enfin, moi, je l'ai fait pour Julien, donc...

0: Franchement, merci, c'est une vraie reconnaissance et c'est sans doute touchant pour lui parce qu'on a envie d'être reconnu par d'autres générations. Et c'est aussi touchant pour moi, donc en fait c'est gagnant-gagnant cette histoire.
1: En fait ça se sent, c'est exactement ça, ça se sent dans tout l'album, dans tout ce volume 2 Héritage, que je vous recommande, hein. C'est ça, c'est que tout le monde est heureux d'être là, et tout le monde se donne des choses très positives, vous ne vous tirez pas la bourre, alors que parfois il y a des duos que je ne citerai pas, non mais on sait que c'est toi qui as la plus grosse, là c'est pas le cas, vois.
0: Non mais le truc c'est que moi je suis qu'un compositeur qui chante. Donc en fait, je vais pas me mettre au niveau de ces auteurs, compositeurs, interprètes, qui sont aussi des supers interprètes. Ouais. En fait, je me mets pas au niveau. Moi, je me mets vraiment dessous et derrière. J'ai pas de souci avec ça. Moi, je veux que la chanson soit belle. Il y a pas de compète. Il y a juste, allez, on va essayer d'harmoniser nos deux voix et essayer de faire en sorte que ce soit la plus belle chanson qu'on ait écrite. À chaque fois, je fais la même chose pour chacun. Quoi, ouais. J'essaye.
1: Alors, il y a aussi vos fantômes bienveillants, ceux que vous avez aimés, que vous aimez encore, même s'ils sont plus là sur ce disque. Il y a Philippe Pascal, le chanteur de Marquis de Sade.
0: Ah ouais.
1: C'est un de vos groupes de jeunesse, quoi.
0: C'est mon groupe
1: hyper formateur.
0: Ouais, c'est ce qui m'a construit.
1: Philippe Pascal était devenu votre ami.
0: Ouais.
1: Il n'est plus là, mais il est là sur l'album. La chanson s'appelle Les Roses.

0: pas la première fois qu'on entend vos voix ensemble. Vous aviez chanté en vrai dans la vraie vie, mais là, de faire ce duo...
1: J'avais trois chansons. On avait fait un album avant qui refonde Marc Itzad avec Franck. Ouais. Voilà, j'ai dû avoir une petite influence aussi parce qu'en fait, ils se sont revenus, ils habitaient dans la même ville 15 ans après à mon concert. J'avais fait chanter Philippe, on avait fait une reprise de Marc Itzad et j'avais invité Franck. Donc, ils s'étaient revus, j'avais un peu déclenché tout ça. J'espère que ça n'a pas signé son départ parce que j'ai toujours une forme de culpabilité par rapport à ça depuis qu'il n'est plus là. Mais donc on avait fait quelques chansons et puis j'en avais gardé trois où il chantait, il en reste encore une c'est sur, qui est sur mon application, sur un poème de Charles Cros. Là c'est un texte de Lionel Bourg parce que Philippe cultivait des roses, il adorait son rosier.
0: Voilà, c'est important pour vous de le mettre sur ce disque.
1: S'il n'y a pas Philippe, il n'y a personne.
0: Ouais, c'est ça. En fait, c'est la source.
1: Philippe, s'il n'y a pas Franck. Alors, le début, quand j'ai commencé la musique, mais avant, moi, j'étais Marie-Tigbert Carpentier. Ouais. Et cet album, il est très comme ça. Il est très la musique avant Rennes. Mais je ne pouvais pas faire la même héritage sans mettre aussi ceux qui m'ont donné envie de la faire physiquement. Donc, c'était Marie-Tigbert, c'était Philippe, c'était Franck Darcel. Et il nous manque sérieusement.
0: Ouais, mais c'est beau qu'il soit là.
1: C'est ce qui m'a construit, donc je veux pas. Y a pas de, moi, j'ai pas de posture. De toute façon, j'ai pas de posture, j'ai pas de carte. Donc, comme j'ai pas la carte, je peux pas avoir de posture. Moi, je suis de toutes les musiques. Philippe, il aimait pas tout ça, il s'en foutait de tous ces trucs-là.
0: Des chapelles musicales.
1: Bah oui, il s'en foutait. C'était la plus grande icône du rock français indépendant des années 80 et 90. Et lui, il voulait que je vienne chanter, jouer du piano avec Marc Itzad. Je lui dis, mais non, je peux pas. C'est ce que je raconte toujours, cette anecdote. Je lui dis, mais non, mais l'ami te dit oui, mais le fan te dit non. Tu vas pas avoir Pascal Obispo avec Marc Itzad, Philippe, c'est pas possible.
0: Les gens vont pas comprendre.
1: J'ai quand même été chanté, il a insisté pour que je vienne chanter au festival des Inrecuptibles.
0: Ouais.
1: C'était chaud.
0: C'était Vanda's Loving Boy.
1: Exactement. Je me souviens très bien. T'es sûr ou quoi de... ouais. Il faut que tu viennes. Tu viens. Voilà, donc ça c'était Philippe. Et puis voilà, et puis Michel Delpech. Lui, il était fan de rock. Donc tout va bien.
0: Ouais.
1: Tout va bien. Ils sont tous ensemble avec la même envie de faire la musique avec la même culture, quoi. Quelque part. Avec des nuances, évidemment. Mais bon.
0: Et vous, ça vous procure un peu de réconfort d'avoir ces bandes-là, de travailler sur les bandes de Delpech? J'imagine, oui, vous l'avez beaucoup, beaucoup aimé, parce que là, carrément, pour l'anniversaire de sa mort, il y a carrément.
1: On a fait un album.
0: Voilà, il y a Daniel Lévy aussi. Ouais. Daniel

Gaël Lévy, à qui vous avez fabriqué la comédie musicale de l'an 2000. Les 10 commandements. Et Daniel Lévy, il est là sur Héritage. La chanson s'appelle L'amour qu'il faut.

0: Daniel Lévy, il est mort hyper jeune, il avait encore plein de choses à faire. Vous aviez peut-être des trucs à faire ensemble.
1: Oui, ben, c'est sûr.
0: Est-ce que c'est réconfortant de les mettre dans un disque, dans votre disque ?
1: Ce serait vraiment bizarre de ne pas considérer qu'il puisse être dedans, en fait. C'est évident que Daniel, c'était une partie de ma vie très importante.
0: Oui. Mais je ne demande pas si c'est bien, je demande si ça vous fait du bien.
1: Oui, ça me fait du bien, en même temps ça me fait du mal, mais c'est impossible qu'il ne soit pas là, quoi. Voilà, okay. J'ai des bandes, je dois le faire. C'est tout, j'ai les bandes de Philippe, j'ai les bandes de Michel Delpech, j'ai travaillé avec lui, j'ai les bandes de Daniel, c'est normal. En plus, cette chanson était sortie d'une manière différente, il y a 10-15 ans. Elle n'avait pas marché, c'est impossible que cette chanson ne marche pas. Enfin, je veux dire, c'est une super chanson, et je l'ai refait avec justement la stylistique de cet album. Elle est un peu soul comme ça, et avec la voix de Daniel, c'est vraiment magnifique. Alors lui, pour le coup, lui c'est un chanteur, moi je suis vraiment un compositeur qui chante.
0: Il y a aussi des copains, des gens qui n'ont pas le statut de super-héros dont on parlait tout à l'heure de la chanson française, comme Jonas, comme Claire, comme Renaud, comme Cabrel, mais des gens qui sont plus contemporains, on va dire, de votre carrière à vous, Pascal Obispo.
1: Sur pas des gens des années 70, on va dire, voilà.
0: Voilà.
1: 60-70, c'est plus, on va dire, on est plus dans les 90.
0: Voilà, 90, voire 2000, comme Icar. Viens.

0: comment il débarque sur le projet?
1: En fait, je connaissais, je l'avais vu à la télévision, je le trouvais bizarre.
0: C'est vrai qu'il était bizarre, Nouvelle Star.
1: Il m'a interpellé quand il faisait ses yeux là, comme ça. Mais c'est vrai que je l'ai vu sur scène, je trouvais qu'il avait un côté Becco 2.0. J'étais subjugué, je l'avais jamais vu sur scène. Je trouve que la scène, c'est beaucoup mieux, encore mieux que les disques pour le connaître. Pour ceux qui connaissent pas Icar, il faut aller le voir sur scène et vous allez voir qui est cette personne qui, entre les chansons, vous ennuyez jamais. Et sur scène, il est fabuleux. Donc j'aime beaucoup cet homme, aussi bien lui que Benabar.
0: Oui, qu'on aussi. A entendu tout à l'heure. Il y a Chico et les Gypsies.
1: Exactement. J'ai rêvé que j'étais vivant.
0: Voilà. On tape dans les

0: y a des chansons qui donnent de l'élan. Il y a aussi des chansons qu'on connaît, comme l'archipel des séquelles avec Zazie.
1: Oui, je l'ai refait parce que je voulais lui donner une...
0: Un côté plus guitare.
1: Un style, ouais, plus 70.
0: Ouais.
1: Entre, je sais pas, Simon and Garfunkel.
2: Ouais.
1: Et
0: America.
1: Ouais. C'est là qu'il y a le solo, non? Ah ouais, faut écouter le début. Ouais, ce côté rock 70, ouais.
0: C'est rock progressif, mais avant que ça devienne chiant. Moi, je trouve que le rock progressif, ça devient chiant dans les années 80, mais dans les années 70, c'est vachement bien.
1: Ouais.
0: Et là, c'est beau.
1: Ouais. Les Floyd et tout ça, ça c'est un peu ça. Enfin, on a essayé. Et le truc pour les gypsies, je voudrais dire un tout petit mot, parce que Zazie, elle a le package complet. D'ailleurs, j'adore son nouveau single, peu importe. Les gypsies, c'est parce que mon père a toujours rêvé que je fasse un truc de flamenco. Mon père est plus là depuis 2011. Et parce que je suis espagnol aussi, je suis franco-espagnol, j'ai deux passeports. Et c'est vrai que c'est un exercice particulier pour moi, l'enfant du rock. Mais pour moi, c'était vraiment une performance de pouvoir chanter un truc flamenco comme ça. Mais j'en rêvais depuis longtemps. Je n'allais pas faire un album en entier. Et j'adore tout ces... Moi, j'adorais Manitas de Platas, etc. C'était vraiment... C'est les trucs qu'aimait mon père, quoi.
0: Ouais. Et puis alors, il y a le rock à guitare en français.
1: On va pas laisser l'intro en entier, elle fait 1 minute 30.
0: Axel Bauer.

0: Ça, vous avez lâché les chevaux. Mais lui aussi, c'est son dernier album d'ailleurs. Hein. Retour de la guitare ou pas? Qu'est-ce qu'on dit
1: Ah bah, pour cet album, c'est que guitare, moi.
0: Ouais.
1: Donc.
0: Oui, mais dans la vie, dans la musique en général, on nous promet depuis quelques années, on nous dit retour du rock, retour
1: bah là,
0: de la
1: en tout
0: guitare,
1: cas, moi j'ai fait ce que j'ai pu de mon côté.
0: Oui, bravo, oui, c'est vrai, la pierre a été mise à l'édifice.
1: Et Axel Bauer, lui, c'est pas une pierre qui m'a mis à l'édifice, c'est un pont. C'est-à-dire que quand on écoutait Marc Itzad et tout, ouais. On n'avait pas envie de faire de la variette, quoi. Non. C'est en gros. Et c'est vrai que Axel, ça a été vraiment un mec qui m'a fait un pont entre le rock et la chanson en français. Son premier album, je le connaissais par cœur. Et d'ailleurs, quand je l'ai rencontré, il était très surpris que je connaisse toutes ses chansons. Donc, en fait, on a lié amitié comme ça au fur et ouais. à mesure depuis toutes ces années. C'est un super gratteux, mais au-delà de ça, c'est un mec super. C'est un mec qui aime la musique. Et ça, c'est le truc principal, quoi. Le mec, il pue la musique, quoi. C'est la folie. Et travailler avec des mecs comme ça, tu vois, bon. C'est un super musicien. Je suis très heureux qu'il ait accepté. Voilà.
0: Ce héritage volume 2 est disponible et le volume 1 paraîtra en octobre.
1: Le 23.
0: Voilà, on y attend. Véronique Sanson, William Scheller, Eddy Mitchell, Serge Lama, Santa, Calogero, David Hallyday, Gauvin Cerf, ouais. Isabelle Adjani.
1: Il y a du monde.
0: Il y a du monde. Merci.
1: C'est génial.
0: Voir, bah,
1: merci,
0: hein, Pascal.
1: Merci. Et c'est vrai que ça fait toujours plaisir de. Comment dire de venir ici parce que voilà les personnes qui aiment la musique dans les radios là donc je voulais simplement te le dire parce qu'on se tutoie
0: Merci.
1: Dans la vie.
0: Oui, c'est vrai quand le micro est éteint. Ben je te remercie.
1: Quand le micro est éteint, et c'est ce que je remarque à chaque fois. Merci d'aimer la musique et merci d'écouter les chansons.
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0: Le pianiste français le plus demandé au monde, aussi à l'aise à l'opéra qu'à Bercy. La...

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1: De l'ultime album du rocker belge Arnaud au Imagine de la cérémonie d'ouverture des Jeux Olympiques Paris 2024, Sofiane Pamart flirte avec le million de disques vendus. Il a dépassé tranquillou le milliard de streams. Il ne cesse de nous éblouir depuis 2019, début de sa carrière solo. Et il sera en avril 2027 le premier pianiste à se produire au Stade de France. Sofiane Pamart vient de sortir son quatrième album, Movie. On est fan et heureux de l'accueillir dans Décibels. Bonsoir Sofiane, bienvenue.
2: Bonsoir, merci pour cette magnifique introduction, pleine d'entrain, pleine d'enthousiasme. Ça me touche beaucoup.
1: Et d'admiration, Sofiane, on s'était vu pour la première fois au moment de Noche, votre troisième album. Le nouveau Movie vient de sortir. Et alors c'est fou, hein, à chaque fois, les titres de vos albums, c'est un mot. Le premier c'était Planète, le deuxième Letter, puis Noche, la nuit. Et là c'est Movie, film. Vous êtes fan de cinéma ?
2: J'adore le cinéma et je rêvais de composer la musique de mon propre film.
1: Ouais.
2: C'est un rêve que je pouvais rendre réalité avec un album musical où il y a une histoire. J'ai d'abord écrit un scénario qui commence par un lever du soleil, qui termine par un coucher du soleil. Dans ce scénario, en fait, c'est l'histoire d'une journée qui est tellement dense émotionnellement qu'on passe par peut-être tous les sentiments qu'on peut traverser à travers une seule vie. Donc c'est très ambitieux, ne vous inquiétez pas, cette journée est inspirante, elle n'est pas lourde, c'est
1: non,
2: pas
1: ouais.
2: trop autre chose.
1: Mais il y a des tempêtes émotionnelles quand même. Hein.
2: Voilà, c'est ça. Donc c'est la promesse de cet album. Et donc je viens de le terminer, j'ai mis 2 ans et demi dessus et je suis trop heureux d'en parler et de le promouvoir parce que c'est un projet auquel je crois beaucoup.
1: On va se balader au cœur de ces nouvelles chansons, chère Sofiane Pamart. Mais avant, il faut qu'on se situe géographiquement. Vous, le nordiste, vous habitez à Los Angeles maintenant ? Alors ça, pour un fan de cinéma, c'est le rêve.
2: Exactement. Moi, j'ai envie de construire ma vie en fonction de mes inspirations artistiques, en fonction de mes cycles de création. Donc, quand j'ai décidé de faire un film, je me suis dit, où est-ce que je vais être le plus inspiré pour pouvoir le faire ? Et si j'allais à Hollywood? Donc c'était un rêve un peu d'enfant sur cet univers-là, glamour du cinéma, et surtout un désir de réaliser une œuvre vraiment ancrée dans un décor cinématographique.
1: Ouais.
2: Donc tous les jours je me réveillais avec mon piano qui donnait sur cette sublime ville, sur la skyline de Los Angeles, cette énergie de cette ville qui vibre, qui est au milieu en fait de quelque chose de très urbain et quelque chose de très nature, et aussi avec toutes ces personnes qui sont acteurs ou actrices ou qui rêvent de le devenir. J'ai tout pris pour le mettre dans cet album.
1: Et il est très beau. Movie, avant de le découvrir, on va faire un petit retour. Donc, Sofiane Pamart, on peut vous entendre en solo, évidemment. Je le disais tout à l'heure, hein, ça peut être dans un opéra. Vous pouvez évidemment, avec brio, jouer de la musique classique. Hein, vous êtes médaille d'or du Conservatoire National de Lille. Ça peut être donc sur vos compositions à vous. C'est vrai que tous les pianistes ne sont pas compositeurs. Vous, c'est le cas. Je parlais de Noche tout à l'heure, je m'en suis toujours pas remis, moi.

Et puis depuis le début de votre carrière, vous avez eu cet instinct et ce coup de génie d'aller jouer avec des artistes très différents. On peut vous entendre avec Edith Depréto reprendre du William Scheller.

0: Alors le piano classique, votre piano à vous, le piano dans la chanson française, dans la variété, mais aussi dans le rap, tout ça, ça fait partie de vous. Vous avez réussi, en fait, ce que peu d'artistes arrivent à faire, c'est à mettre toutes vos facettes artistiques sous les yeux et les oreilles du grand public.
1: C'est vrai, et maintenant, ça s'entend. Et j'ai mis du temps à réussir à ne pas être rangé dans une seule case.
0: Oui.
1: C'était vraiment mon désir, c'est de faire en sorte que... Non, je ne suis pas juste un pianiste classique ou le pianiste des rappeurs, ou un pianiste qu'on voit dans l'univers plus de la musique électronique. Ou... En fait, je ne voulais vraiment pas être dans une case.
0: Et c'est... Vous en aviez peur.
1: J'avais peur de ça, ouais. Mais surtout que c'était un désir de singularité, ouais. Où j'ai l'impression que toutes ces facettes multiples créent mon identité d'artiste, et c'est très difficile. Difficile au début de prouver toute sa multiplicité, ouais. Donc il faut du temps, et ce temps je l'ai pris en travaillant beaucoup. J'ai essayé de gagner du temps, à essayer de produire en peu d'années un grand catalogue, pour que justement je puisse m'élever en côtoyant plein de genres musicaux et plein de gens extraordinaires qui ont aussi des parcours complètement fous,
0: ouais.
1: Mais aussi pour essayer de montrer que finalement, en fait, tous ces mondes qu'on a tendance à ranger dans des boîtes et à diviser et à opposer, ils sont pas si éloignés que ça. Si jamais on s'intéresse juste à l'émotion, on peut relier un peu tout le monde.
0: Et oui, et notamment avec le piano. Là, vous nous l'avez prouvé, c'est sûr. Et alors, ce qui est génial, c'est que le public a compris ça, a répondu présent. Et l'année prochaine, dans moins d'un an, hein, en avril 2027, vous allez jouer au Stade de France. Ce qui, voilà, pour un musicien, pour un pianiste, est une grande première. Samedi 17 avril 2027, ça paraît loin parce que c'est l'année prochaine. Et en même temps, c'est vite, c'est moins d'un an. Comment avez-vous eu cette idée, ce désir, comment on peut se dire je vais faire un Stade de France?
1: Waouh, j'en perds mes mots tellement.
0: Je sais que c'est vertigineux.
1: C'est vertigineux.
0: Ouais.
1: C'est vertigineux, mais j'ai décidé de jalonner mon parcours d'artiste de grands actes qui vont nous servir de point de ralliement et de manière de raconter cette aventure. Et il me manquait un grand événement pour pouvoir célébrer tout ça. Et je me suis dit, et si jamais c'était le moment pour faire un Stade de France, de la même manière que j'ai vécu l'expérience d'être le premier pianiste à jouer à l'Accor Arena à Bercy.
0: Bercy, et puis ouais. Alors Bercy, un vrai Bercy, ouais. Ras la gueule, vraiment, ouais. Pardon, il n'y a pas d'autre mot, c'était plein, voilà. Quoi. Ouais, c'était fou.
1: Je me suis dit, ok, maintenant le mouvement est devenu encore plus grand, et si on allait chercher le Stade de France comme un grand moment de rassemblement, ouais. Populaire, mais aussi de rassemblement où il y a plein de valeurs qui se fédèrent à travers la musique, et où on se laisse aller dans nos sentiments, dans un voyage introspectif, mais en même temps spectaculaire.
0: Dans les grands rendez-vous qui rassemblent, Sofiane Pamart, vous en avez vécu un il y a 2 ans, la cérémonie d'ouverture des JO Paris 2024. Alors, le Comité international olympique laisse assez libre les villes de ce qu'ils mettent dans leur cérémonie d'ouverture. Mais il y a un truc qui n'est pas négociable, c'est qu'il faut jouer Imagine. Et le deuxième truc pas négociable, vous vous doutez bien, c'est que Imagine, votre version doit être validée par les ayants droit de John Lennon, c'est-à-dire en l'occurrence Yoko Ono. Et donc ça vous est arrivé, Sofiane, vous avez joué Imagine, c'est Juliette Armanet qui chantait. Est-ce que vous pouvez me raconter ce que vous avez ressenti déjà quand on vous l'a proposé, et puis quand Yoko a dit « Yes !»
1: Alors déjà j'étais dans la confidence 2 ans et demi avant le projet.
0: Ah, vous aussi, il fallait vous taire, rien dire à personne.
1: Personne n'a...
0: Même la famille.
1: Ouais, même la famille, ils l'ont appris une semaine avant, parce que
0: là
1: ça a fuité à un moment donné dans la presse, et donc du coup j'ai été obligé de leur expliquer à ce moment-là, mais je respectais cette confidentialité, ouais. Et cette surprise que j'allais offrir. Et j'ai aimé prendre cette responsabilité de jouer Imagine, qui est une grande chanson de paix, avec cette flamme, le piano en feu sur la scène, comme si ça représentait cette flamme olympique,
0: oui.
1: Et un geste aussi que j'affectionne particulièrement, de mettre mon piano en feu.
0: Oui, c'est vrai, c'est votre truc. Jimi Hendrix mettait le feu aux guitares, Sofiane Pamart met le feu au piano.
1: Voilà. Mais tout ça pour célébrer en fait un moment où en fait on a la chance de représenter quelque chose de profondément culturel et de profondément, oui. Français aux yeux du monde. Donc avoir l'honneur d'être choisi aussi longtemps en avance pour pouvoir faire cet événement, je trouvais ça complètement dingue. Et bien sûr que quand Yoko Ono a accepté la version et a beaucoup aimé,
0: ouais.
1: La version...
0: On m'a dit qu'elle avait particulièrement apprécié.
1: Et ben, j'étais très honoré aussi. Et en fait, ça a donné un tableau très poétique. C'est un autre événement, on parlait des événements majeurs,
0: ouais.
1: Qui jalonnent un parcours. La cérémonie d'ouverture des Jeux Olympiques de Paris, c'était vraiment fou en 2024.
0: l'album Movie qui vient de sortir. Alors, on a parlé du côté cinématographique. Sofiane Pamart vous l'a dit, comme tout bon film et toute bonne journée à Los Angeles, ça commence par un lever de soleil.

0: Sunrise in your eyes, lever de soleil dans tes yeux. Vous nous avez habitués à du piano solo. Là, on entend dès le début des chœurs, on entend là les cordes. Donc, dès les premières secondes du disque, on se dit « Ah ouais, là, il a poussé un cran plus loin. Vous vouliez aller un cran plus loin et faire un pas vers les chansons, puisqu'il y a plein de chanteurs et de chanteuses qui sont invités sur votre disque.
1: Après 3 albums de piano solo, j'avais besoin de renouveler mon discours harmonique, ma manière de composer, donc j'ai voulu rajouter des ingrédients dans ma palette. Et c'est comme ça que je me suis dit, ok, la musique orchestrale, c'est une musique qu'on a beaucoup dans les films, je peux me permettre d'y aller. Donc pour la première fois, j'ai commencé à travailler, à composer pour l'orchestre, et à entendre les pupitres des violons, donc je faisais des 100 pas, et j'entendais un peu de cuivre, j'entendais les bois, j'entendais les coups de timbales.
0: Vous entendiez tout ça dans votre tête, dans, je précise. C'est ça qui est dingue. Non, mais imaginez ça déjà, composer du piano, composer une mélodie. On se dit, waouh, mais là, c'est tous les instruments de l'orchestre. Et puis, c'est pas un petit orchestre.
1: Et c'est pas un, c'est un orchestre de 70 personnes.
0: Ouais,
1: et,
0: voilà.
1: Et en fait, il faut les laisser rentrer, ces 70 voix à l'intérieur de soi. Et donc, progressivement, je commençais à trouver des clés. Et c'est pour ça que j'ai pris beaucoup de temps pour composer cet album, parce que c'est un album vraiment qui a été très artisanal dans sa manière d'être conçu et qui m'a obligé à m'élever. Donc il fallait que la proposition soit très claire dès le premier morceau, et c'est pour ça qu'on recommence par du piano quand même, tout au début, et l'album termine par du piano, mais entre-temps, on invite l'orchestre, le chœur et toutes ces voix qui arrivent, parce que j'avais besoin de me renouveler et parce que j'avais besoin de d'autres témoignages qu'uniquement le mien. Ma voix, c'est celle du piano, c'est le fil conducteur de cet album, mais j'avais besoin d'acteurs, j'avais besoin de d'autres personnages qui apparaissaient dans ce film.
0: C'est intéressant de dire des acteurs, parce que pour le coup, toutes les personnalités qui sont en majorité des chanteurs et des chanteuses qui sont invités dans votre disque, c'est des héros de film. Ils ont tous une personnalité, ils ont tous une aura, une dégaine. Je pense par exemple à Mélodie Gardot, c'est la première là, dont on va écouter la voix sur votre album. Mélodie Gardot avec ses lunettes noires, avec sa blondeur hollywoodienne, elle est incroyable, Mélodie Gardot. Et vous lui faites chanter le moment polar noir, évidemment.
1: Exactement.
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1: Vous la voyez, l'héroïne fatale, un peu vénéneuse. Moi, j'imagine avec un foulard dans les cheveux en train de fumer une cigarette.
2: C'est tout elle. C'est vraiment ça. Elle. On ne va pas faire semblant. Et il n'y avait qu'elle pour jouer ce rôle-là.
1: Rôle, ouais.
2: Et à ce moment-là, que ferait un réalisateur avec un acteur, avec une actrice, avec autant de personnalité? Il réinventerait complètement son film pour le faire sur mesure pour cette héroïne.
1: C'est ce qui s'est passé pour la chanson.
2: C'est ce qui s'est passé pour la chanson.
1: Ouais, Mélodie Gardot. Pour elle ou pour d'autres chanteurs, chanteuses qu'on trouve sur votre album, Sofiane, je pense à Wyclef des Fugees, à J Balvin, Laurine, Raïm de Christine and the Queens, Sia, enfin voilà, il y a des personnalités vraiment du monde entier. Comment vous leur avez présenté le projet? Vous leur avez dit, on va faire une chanson ou on va faire un film?
2: Je leur ai dit qu'on allait faire un film et que je leur réservais une scène rien qu'à eux. Et qu'il fallait absolument qu'ils jouent le jeu d'enlever leur carapace, d'être vulnérables, parce que pour beaucoup d'entre eux, non, ils n'ont jamais posé sur uniquement du piano.
1: Ben non.
2: Et donc je voulais que le fil conducteur, ce soit celui-là, que la patte, l'étalonnage du film, ce soit cette approche uniquement piano-voix, pour eux, pour les invités. Et en faisant ça, je pouvais aller chercher des artistes d'univers complètement différents, et à ce moment-là, en fait, finalement, il y a quand même une direction artistique claire qui se crée au fur et à mesure de le film. Sur le papier, quand on voit tous ces artistes au même endroit, on se dit, mais comment ils se retrouvent autour du même banquet? Et en fait, finalement, quand on écoute l'album, vraiment, je peux vous le garantir, j'ai beaucoup travaillé pour arriver à cet effet-là, mais on a l'impression qu'ils viennent juste les uns après les autres, ouais, dans une pièce où il y a le piano qui les attend pour qu'ils puissent se livrer.
1: Comme dans tous les bons films, vous avez pensé à tout, Sofiane Pamart, et notamment à avoir un narrateur, une voix qui vous raconte. Et quelle voix, Jimmy Butler. C'est la première fois que dans une émission musicale, sans doute, on va parler de lui. C'est un grand basketteur.
2: Un champion de NBA que j'ai eu la chance de rencontrer à l'anniversaire d'un autre invité de l'album qui est J Balvin. Et quand il a pris la parole pour remercier J Balvin de sa générosité pour son anniversaire, dans sa manière d'accueillir ses amis proches, et je me suis dit, mais quel narrateur extraordinaire, quelle voix
1: incroyable.
2: Et donc je cherchais une voix pour ce film, et je lui ai dit, est-ce que tu veux être cette voix, et est-ce que tu accepterais de raconter ton histoire, parce que j'ai besoin d'une voix réelle, parce que ce film est basé sur une true story, et c'est sur une histoire vraie. Et donc, il me fallait non seulement un narrateur charismatique, mais aussi un narrateur qui puisse être légitime dans son parcours de vie pour raconter quelque chose de fort. Et lui, il a été jusqu'à devenir grand champion de basket, mais aussi, il a perdu son papa, il a été père, et en fait, il parle de tout ça. Et finalement, il a un langage, un discours très universel. Donc, je vous invite, soit, si vous connaissez l'anglais, à apprécier tout son discours, soit à regarder la traduction des paroles, parce que c'est très, très, très beau ce qu'il dit.
1: Et il le dit d'une telle manière.
3: I mean, I was a kid who didn't have much of anything. But there's a kind of clarity that you get when you're up alone at midnight, too. Other people may have more than me, or an easier path, or whatever. But right now, I got you beat. And I know I'm gonna give more of myself to this day than anybody else would. Because I know what it feels like to have nothing. And so that's what I did. And I still do.
1: Un pianiste classique, oui, ça c'est sur le papier et au début du CV, mais Sofiane Pamart, c'est plus de 750 000 albums vendus, 1 milliard de streams, 29 singles d'or, des disques d'or aussi, 5, et puis de platine, et puis de diamant aussi, un Bercy complet, mais l'Opéra Garnier également. Il joue pour des marques de luxe, des familles royales, des amateurs de classique, mais aussi de rap, de chansons, de rock, de musique latine. Il est là partout, Sofiane Pamart, et le meilleur partout, c'est celui qui réunit 80 000 personnes, le Stade de France, l'année prochaine en 2027. Est-ce que vous êtes un artiste comblé? Pour le moment.
2: Je suis un homme comblé parce que j'arrive à exprimer mes émotions de plein de manières différentes et que j'ai la chance d'avoir un public que j'arrive à entraîner dans cette aventure.
1: Ouais, ils vous suivent, voilà. Ils vous font confiance
2: très,
1: en fait.
2: Très très très fidèles et que je rencontre très souvent après mes concerts, et grâce à ce lien, j'arrive à comprendre ce qui les fait vibrer et mon rôle dans leur vie, ouais. Et leur rôle dans ma vie, je leur exprime aussi. Donc oui, je suis comblé de cet amour-là.
1: Vous avez pris le risque, parce que c'est un risque quand on vient du classique et qu'on peut y rester. Vous auriez pu faire carrière simplement en tant qu'excellent concertiste. Vous avez pris ce risque de composer votre musique, d'imposer votre style, d'aller, vous l'avez dit tout à l'heure, contre cette idée qu'il faudrait rester chacun dans sa petite chapelle. Vous avez vraiment pété toutes les cages. Ce risque a été payant parce qu'aujourd'hui, j'ai l'impression que vous avez une liberté folle.
2: Ma liberté est totale grâce à ces risques-là, c'est clair. Après, j'ai une admiration folle aussi pour ceux qui suivent la spécialisation du pianiste classique, qui est un risque aussi, qui est un risque conséquent, mais en même temps qui est admirable. Je pense que le risque qui vaut le plus la peine d'être pris dans toutes les vies, c'est celui qui nous ressemble. C'est essayer de faire en sorte qu'on aille au bout de notre singularité, de notre caractère. Et pour ça, c'est jamais perdu. Tous les investissements, tous les efforts, ce n'est jamais une perte d'énergie. Et c'est ce que j'ai fait. J'ai cru très tôt en moi. Et ça m'a pris, en fait, finalement, beaucoup, beaucoup de temps parce que j'ai su vite ce que je voulais devenir.
1: Vous aviez quel âge, vous pensez, quand
2: J'avais l'âge du petit garçon qui est sur
1: la pochette. Ah oui.
2: De l'album.
1: Tellement mignon! Le petit Sofiane. Vous aviez quel âge, là, sur la...
2: J'avais 8 ans et j'avais déjà un plan très, très, très, J'avais pas un plan, mais j'avais un désir très fort de m'exprimer au piano parce que j'avais compris que c'était mon instrument et que c'était ce que j'allais devenir. Et le reste, c'est juste de l'entraînement au conservatoire, la discipline, les efforts, mais aussi beaucoup, beaucoup de rêves.
1: Ouais.
2: Et après, du voyage encore et encore et encore, et trouver une manière de faire en sorte que ce rêve prenne vie. Et là, maintenant que la machine est vraiment lancée, eh bien, je peux aller toujours un peu plus loin.
1: Vous avez eu cette intuition, finalement, à 8 ans, que votre vie, ce serait le piano. Mais alors, quand votre maman vous a mis au conservatoire, c'était même avant vos 8 ans, il me semble, est-ce qu'elle aussi, elle a eu l'intuition? Elle a dit, ce petit-là, il est pianiste? Parce que vous n'êtes pas d'une famille de musiciens classiques, pas du tout.
2: Non, pas du tout, pas du tout. Et en fait, ma mère qui me voyait jouer sur
1: un petit jouet, Fisher Price.
2: Ouais, un petit mini clavier, elle s'est dit, il a l'air d'aimer ça, je suis admirative de ce monde-là, il faut absolument que je le mette au conservatoire pour lui donner toutes ces chances, et à 6 ans, j'intègre le conservatoire, et depuis, j'ai continué tout ce parcours. Donc oui, j'ai eu les armes pour pouvoir m'exprimer, et c'est ce que j'encourage vraiment à tous les parents d'accompagner les intuitions des enfants, parce qu'elles sont souvent très très très justes, et même si ça passe par une organisation particulière et beaucoup d'efforts, ça vaut toujours le coup d'accompagner ça. Et moi, je suis reconnaissant à vie, à la fois l'encadrement de mes parents, mais aussi des grands maîtres que j'ai au conservatoire et de l'institution publique dont j'ai pu bénéficier depuis que je suis tout petit.
1: Réaliser ses rêves, c'est aussi parfois inviter des artistes qu'on écoutait quand on était ado sur son album. Alors, j'ai vu le nom de Wyclef Jean dans la liste des invités de Movie et Sofiane Pamart. Wyclef, c'est les Fugees, c'est le plus grand groupe de la fin des années 90. Voilà ce que vous faites ensemble.

0: Je ne l'ai jamais entendu chanter comme ça. Qu'est-ce qui s'est passé ce soir-là? C'était la nuit, hein?
1: C'était la nuit. En fait, ce qui était beau, c'est que j'étais à New York. J'organisais des dîners dans une très belle suite où il y avait aussi un piano. Et parfois, j'improvisais au piano pendant la nuit. On me filme. Et je sais pas comment, mais cette vidéo atterrit dans le téléphone de Wyclef qui demande à me voir. Je le rencontre le lendemain dans la nuit, et d'ailleurs dans le studio d'Alicia Keys et sur le piano d'Alicia Keys.
0: Pardon, monsieur. Ah oui, non mais c'est vrai. Et c'est Hollywood, hein, les gars.
1: Et donc tout est surréaliste, mais tout est très beau. Et quand je le rencontre, vraiment, on a une des premières choses qu'il me dit. Donc d'abord, il vient avec sa guitare, on improvise au piano, et après il me regarde droit dans les yeux, et il m'a dit, tu sais ce qu'on va faire? On va faire une chanson de paix. Ah. Et There Will Be a Day est une chanson de paix. Une chanson où en fait on s'imagine un monde où on est tous en train de boire la même eau, de boire, d'être réunis autour du même oasis, d'avoir des protections spirituelles, des armées d'anges qui font en sorte que on est en train d'œuvrer pour la paix. Elle est très très très belle, cette chanson, et c'est l'histoire d'une rencontre qui est devenue on est devenus de grands amis à partir de cette première rencontre en studio et en créant ce morceau.
0: Voilà. Il parle un peu français en plus, il est haïtien.
1: Exactement. Des choses qu'il m'a dit aussi, c'est aussi une histoire de paix et d'amour entre Haïti et la France qu'on va écrire. Il avait deux grands projets. Ouais.
0: C'est beau. Elle est magnifique, cette chanson. Elle s'appelle There Will Be a Day. Cet album est un film. Ce film est un voyage en 20 scènes avec des invités et puis aussi des moments où vous êtes tout seul, Sofiane. Qu'est-ce que je peux vous souhaiter pour la suite?
1: Qu'on soit toujours plus nombreux à se fédérer autour du piano.
0: Ah, c'est un beau vœu, et en plus vous ne le faites pas pour vous-même du coup, mais pour tout le monde, pour la communauté, j'aime beaucoup. Et merci beaucoup d'être venue nous voir, Sofiane.
1: Merci Émilie, j'ai passé un excellent moment, et je te remercie personnellement pour la classe et la manière de mettre en valeur tes invités. Je suis touché par ce qui vient de se passer.
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0: Lada et Baiser Doré, un coup de cœur, ici Drôme Ardèche.
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3: Qu'aimeriez-vous planter dans votre jardin ?
4: Dans mon jardin, j'aimerais bien faire un potager avec par exemple des tomates, de la salade, des melons, etc. Pour pouvoir après les récolter et faire des petites salades. Et pour l'été, ce serait bien.
5: Moi, c'est pour les planter, avoir à manger illimité.
6: Et moi, je veux planter des fraises, des fleurs par exemple, et aussi des carottes et plein d'autres choses, et des salades aussi plein.
7: Des framboises, des myrtilles, parce que moi, j'aime les fraises, framboises, myrtilles, parce que c'est incroyable.
8: Bah, moi, ce que je voudrais planter, c'est de la pastèque. Tout ce qu'il y a de nécessaire pour vivre, pour manger.
3: Et tu manges des fruits et des légumes ?
8: C'est presque mes aliments préférés. J'adore les légumes, les tomates, concombres, courgettes, carottes.
4: Oui, beaucoup de légumes et aussi des arbres comme des plantes, des tulipes, des roses, etc. Mais oui, les légumes, c'est trop bon aussi, les fruits.
3: C'est vrai, tu manges des légumes ?
4: Ah oui, j'en mange beaucoup. Je me fais plein de salades. Maman, elle m'a appris à tout faire. Je mets dans un petit bol, je mets de la salade avec de la vinaigrette, des tomates, je coupe des avocats. Quelquefois, je mets des fruits aussi pour donner un petit peu de sucré.
8: Moi, j'aime pas trop la salade et les avocats. C'est les seuls fruits et légumes que j'aime pas trop.
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3: Quand j'ai téléphoné à mes enfants, ils me font « Oui, t'as gagné, mais t'es pas dans le fauteuil rouge. » Mais je dis « Si, je suis dans le fauteuil rouge. »
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3: Bonjour, je m'appelle Isabelle Desmoulières. J'habite Savonnières et je suis une fan de jeux télé. Je suis professeure de français dans un lycée tourangeau. Alors, j'ai toujours aimé regarder les jeux télé, notamment Nagui.
10: Bonjour, bonjour, bonjour.
3: C'était quand même, je pense, mon jeu de prédilection. Et autrement, je regardais Pyramide avec Patrice Lafont. J'aimais beaucoup.
11: Ne changeons rien à cette formule magique et jouons tout de suite à Pyramide.
3: En général, des jeux de culture générale et des jeux de lettres. J'étais une fan du Trivial Pursuit. L'édition, la première édition, je la connaissais quasiment par cœur. Donc oui, j'ai toujours aimé ça.
12: Ça a été quoi le déclic pour vous dire un jour, je vais m'inscrire et surtout, comment ça se passe? Comment on se porte candidat?
3: C'est un malentendu. En fait, je venais d'être opérée et j'ai fait un test sans comprendre que j'étais en train de faire le test de culture générale pour être inscrite à Tout le monde veut prendre sa place. Je suis même pas sûre de vouloir y aller parce que je me disais, je vais être trop stressée. Et je crois que j'ai été rappelée après, 3 semaines après. Et donc, je suis passée pour la première fois avec Nagui où j'ai été challenger. Et en fait, ils m'ont rappelé 2 ans après. Est-ce que ça vous branche? Et mon beau-fils, en fait, il se souvenait du beau cadeau qu'on avait eu, à savoir un séjour au ski. Allez, Isabelle, tu nous regagnes un séjour au ski. Travailler, mais peut-être 15 heures pour réviser. J'ai bachoté, j'en avais gratté des pages et des pages.
12: Qu'est-ce que ça a fait de vous voir à la télé?
3: On est hyper étonnés, surtout qu'avec le stress, ça déforme un tout petit peu les traits. Ils vous maquillent énormément, donc ça lisse la peau, mais de fou.
13: Alors oui, un petit peu de stress, forcément, mais avec de la discipline, de la stratégie et une bonne étoile, Isabelle a quand même décroché de sacrés cadeaux.
3: Un super ordi, 10 800 euros. Ils envoient bel et bien, il faut bien le préciser. Après, également, j'ai gagné à tout le monde à son mot à dire. Il y a moins de 6 mois et j'ai gagné 12 500 euros.
13: Et les plateaux télé lui ont donné envie d'écrire un livre.
3: En fait, moi, j'ai regardé en tant que spectatrice, mais je n'ai pas été la seule. Et c'est là que j'ai découvert des personnes qu'on peut appeler des haters, des détracteurs. Et ça a été le point de départ de réfléchir à quelle pouvait être la vie de ces haters, comment ils s'occupaient. Et donc, je leur ai inventé un quotidien.
13: Amis éditeurs, le manuscrit est fini. À vous peut-être de le faire vivre. Isabelle est ouverte aux propositions. Mais avant ça, un conseil.
3: C'est le sourire, mais le sourire visuellement.
13: Et écoutez, ça fonctionne. Isabelle a gagné cet été un VTT au Blind Test d'ici Touraine.
3: Un plaisir à être là et un plaisir à jouer.
14: Merci, je suis trop contente. Merci, ici Touraine.
3: Après, quand on gagne, c'est encore mieux.
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15: Si le pantalon fait fureur de nos jours chez les filles comme chez les garçons, qu'en est-il de la braie? B-R-A-I-E, son ancêtre, le pantalon de l'Antiquité, qui pouvait être serré au niveau des chevilles, serré ou bouffant au niveau des cuisses. La braie a été inventée par les Gaulois. C'est grâce aux Gaulois que les Romains apprirent à connaître la braie. Le mot s'est répandu après dans toutes les langues romanes avant que le personnage de Pantalone de la Commedia dell'arte, le costume du riche Vénitien qui porte un pantalon, ne fasse sensation et répande le mot pantalon sur tout le territoire français. Enfin, sauf un territoire qui résiste toujours à l'envahisseur, les pays occitans, où le pantalon se dit toujours comme les Gaulois, l'obraio o l'obraso. Ne dit-on pas que ce gouya est toujours débraillé? Cela vient de la même origine, mal pantalonné, mal fagoté. Tu pouvais pas tourner monta ta braguette, te plaise? Tu ne peux pas remonter ta braguette, je te prie. Même origine. Oups, pardon. Ané adieu.
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1: Parce que si le week-end, comme moi, vous entendez votre épouse vous dire « Tu sais quoi, j'ai réfléchi à... » Ou alors « Ah, tu sais ce qu'on pourrait faire ce week-end » ben vous savez que vous allez passer le week-end entier dans des magasins de bricolage, seul, et à vous battre avec la perceuse et l'outillage, seul. Bon, là, il fallait que je rajoute une étagère dans une cloison. Mais bon, j'étais mal réveillé dimanche matin, j'ai percé un peu trop loin. Et maintenant, la cheville est trop enfoncée, ça bouge, c'est une galère, quoi. Alors ma maman, elle m'a regardé galérer, là, pour ressortir la cheville du mur, et elle m'a demandé « Pourquoi tu n'utilises pas du scotch ?» Je lui dis, mais le scotch, c'est pas assez solide pour retirer la tivle du mur. Et là, elle me répond, c'est pour mettre le tivle, la cheville, pas pour l'enlever. Bah oui, parce qu'elle m'a montré que pour ne pas percer plus loin qu'il ne faut, vous mesurez la longueur voulue, ou vous prenez la longueur de votre cheville et vous la mettez jusqu'au bout du forêt. Puis vous y mettez un scotch qui remonte bien un petit peu.
2: Ah oui,
1: et quand vous percez, en fait, vous voyez exactement là où il faut que vous vous arrêtiez pour que la cheville n'aille pas trop loin dans la cloison. Et comme ça tient bien. Merci ma maman, mais j'aurais aimé avoir l'info avant de percer.
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3: J'avoue, j'ai un faible pour les Vosges discrètes. Ce ne sont pas forcément les Vosges célèbres, hein. Côté de Gérardmer, de la Bresse. Ce ne sont pas les Vosges tranquilles, comme j'aime les appeler, du côté de Rambervillers. Ce ne sont pas les Vosges historiques, du côté de Senones ou de Moyen-Moutier, ni même la plaine des Vosges, à Vittel, Neufchâteau, Contrexéville. Non, les Vosges discrètes, ce sont les Vosges, allez, on va dire entre Remiremont et Plombières, entre le Val d'Ajol et le Saint-Mont. Ici, il y a Éloy, Vecoux, Saint-Amé, Girmont-Val d'Ajol, et c'est d'une grande beauté. Entre Forêt-Fournie, où le sapin commence à abdiquer sa royauté vosgienne au profit des feuillus, on trouve des chênes, des hêtres qui font aussi leur place et leurs longues branches font jouer la lumière sur la route, du côté de la feuillée Dorothée par exemple, avant de découvrir plus loin une carte postale, le Val d'Ajol et son église. Il y a ici le Saint-Mont, lieu mythique dont on dit que les Gaulois avaient fait une forteresse face aux Romains avant que Saint-Romaric n'en fasse une forteresse de la foi. On sent au Saint-Mont, comme à Sion d'ailleurs, de ces forces qui viennent du plus profond de la terre et de l'histoire, qui font vibrer l'âme avant de partir je ne sais où dans les nuées du ciel. Ici, dans les Vosges secrètes, il y a l'élégance toute aristocratique de Remiremont, la ville des femmes, des chanoinesses, ces dames abbesses qui ont tellement imprimé leur marque, notamment l'envie de beauté qu'on retrouve non seulement autour de l'église Saint-Pierre, dans le quartier des chanoinesses, mais aussi partout dans la ville. Ben oui, à Remiremont, les monuments ne sont pas juste utiles, on sent qu'ils ont été faits pour être beaux. Ici, c'est l'antique beauté de Plombières. Plombières, autour de son clocher pointu, dans sa vallée d'histoire, qui se souvient avoir vu passer Voltaire, Beaumarchais, Rabelais, et qui se sent prête à soigner ou même apaiser Juste, qui voudra s'offrir une bulle où on est ici tout à soi. Juste ça, être à soi, c'est si rare. Les Vosges discrètes, c'est un joli chemin découvert au-dessus de Vecoux ou dans la forêt près de Saint-Amé. C'est un rayon de soleil au-dessus de Éloy ou une bonne table au Val d'Ajol. Un moment vosgien est tellement fin bien que je vous souhaite de le découvrir ou d'y revenir.
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5: Vous chantez ça, Michel Rivérol, parce que vous chantiez des chansons polissonnes sur les scènes il y a quelques années.
6: Pendant très longtemps, effectivement, avec un pianiste, c'était un spectacle piano-voix. Et j'ai par ailleurs payé mes études en chantant et j'étais CPE.
5: Ah oui, voilà, parce que ça, on va en parler. Vous étiez CPE à quel endroit ?
6: Au collège de l'Onaguet, puis quand un poste s'est libéré au lycée Saint-Sernin, je l'ai demandé, j'ai eu la chance de l'avoir et d'y rencontrer des élèves en option musique.
5: Et deux garçons.

0: mener les choses de front devenait difficile à ce moment-là.
1: Et vous aviez des contacts avec la maman aussi?
0: Ah oui, ben la maman aussi. La maman voulait qu'ils aient le bac. Et elle a réussi. Elle disait sans le bac, non, je les lâche pas. Bon, après, elle était bien obligée de lâcher quand même, une fois qu'ils sont majeurs. Elle aussi, elle s'est retrouvée dans mon bureau à examiner les absences. Et vraiment, ils peuvent remercier Patricia, leur maman, qui m'a dit déjà, mais voyons, ça, c'est pas justifié, ça, c'est pas justifié, ça. Non, là, je compte sur vous, vous les punissez, c'est pas possible. Bon. Et elle veillait au grain et elle avait bien raison.
1: Alors, il y avait de la complicité avec eux, au point d'ailleurs qu'ils vous ont demandé de tourner dans un clip.
0: Ils m'ont demandé de tourner dans un clip qui s'appelle « Pourquoi pas nous ?» Et pour dire deux malheureuses phrases, il a fallu, alors je pensais moi, du premier coup avec mon expérience, pas du tout. Il a fallu recommencer et à un moment, c'est Florian qui me regarde complètement désappointé. Il me dit « Mais vous l'entendez pas, madame ?» Et là, c'était le renversement, quoi. Habituellement, c'est plus les adultes qui apportent aux élèves, effectivement. Et là, je les mettais dans l'embarras et je ne comprenais pas ce qui ne collait pas. Enfin, c'est une anecdote que je n'ai jamais racontée et je la raconte pour la première fois, là. Peut-être que j'avais ça au fond de moi, je n'osais pas trop m'en vanter. Enfin, j'ai fini à la troisième fois, on m'a fait signe que c'était OK, j'ai été applaudie, la scène était dans la boîte, voilà. Mais ils m'ont fait douter de mes capacités.

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1: Oh, j'en peux arrêter de beuvracher.
2: Berrichon dans le texte.
1: Beuvracher, c'est boire des petits canons. Mais à force d'en mettre derrière la cravate, vous pourriez ben avoir le gerlet, puis devenir causant. Puis si vous continuez à beuvrailler, vous serez abreuvagé.

0: plein comme une nœud. Mais quand c'est que vous en avez vos deux pleins patins, le lendemain, il y a le pivert qui vous colle dans la tête, yo. Ça fait qu'au goûter, vous buvez plus que de l'io. Vous faites un repas de bœuf. Les bonnes résolutions de plus toucher à une chopine, oh, ça dure jamais ben longtemps. On retrouve ben vite son avaloir, et puis on se remet en beuver. Faut dire que chez nous, dans le Berry, j'encle l'embarras du choix. Châteaumeillant, Mentoux, Chancy, Reuilly, Sancerre, Valençay. Sans compter Saint-Marcel et Venem. Comment voulez-vous en que ça que j'arrête un de gobloter? Maurice Sandré, dans Plein Communeux, nous décrit son état. Cré bon Dieu? Tchic, ça veut donc dire. V'là que je peux plus rester d'aplomb. Quand que je cause, je raconte des bêtises et j'ai la tête comme un vrai plomb. Je peux plus me tenir sur mes giboles. J'ai comme qui dirait mal aux cheveux. Ah, je crée bien que je suis plein, ma parole. Là oui, je suis plein comme une nœud. Oh, c'est une chose qui est pas naturelle. Où que j'ai ben pu attraper ça? Ah, va m'endioler, ma fumelle, en me voyant dans cet état-là. Ah, pour une fois que je fête la Sainte-Barbe, je peux plus rentrer chez nous, bon Dieu, sans me cramponner à tous les abes. Ah, ça y est, ben, je suis plein comme une nœud. C'est que pour arroser la bonne cuisine, en que le lieutenant, tous les deux, j'avons bu nos 17 chopines. Du coup, nous voilà plein comme une nœud.
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2: Vous l'avez forcément déjà remarqué en allant de Palavas à Carnon, ce fortin qui trône au milieu de l'étang du Levant. C'est la redoute de Balestras, une tour de guet qui a passé 60 ans emmurée dans un château d'eau.
3: Au secours des pirates !
2: Au milieu du XVIIIe siècle, de nombreux pirates barbaresques arpentent notre littoral et détroussent les navires marchands. Et il y a aussi les Anglais qui se prennent pour les maîtres des mers. Fire ! Pour protéger les populations, Louis XV fait construire tout au long des côtes françaises une série de fortins équipés de sémaphores. Lorsqu'un bateau suspect se rapproche dangereusement, on envoie des signaux pour prévenir les gardes-côtes qui envoient alors au canon quelques coups de semonce. Du Gros du Roi jusqu'à Hague, dont construit un réseau de 8 tours de guet, on peut encore voir celle de Frontignan, Marseille, en 7, au Grand Travers aussi, et donc celle de Palavas. Dès 1743, la redoute de Balestras assure sa fonction protectrice, et ça va durer plus d'un siècle. Autour de ce fortin, peu à peu, des pêcheurs installent leurs cabanes, et c'est tout un village qui finit par prendre forme. En 1906, on installe sur le toit de la tour une citerne, qui va alimenter en eau les fontaines de la commune. Au début du XXe siècle, la station balnéaire, devenue reine des plages, voit ses besoins en eau augmenter. Alors en 1943, la mairie décide de bâtir un véritable château d'eau. Il y a toujours la cuve sur la redoute qui est alors emprisonnée d'un sarcophage de béton. Il faudra attendre les années 90 pour la redécouvrir. On détruit le château d'eau pour bâtir à la place le phare de la Méditerranée, 45 mètres avec son restaurant tournant au sommet. Et la redoute, elle, est démontée pierre par les compagnons du devoir. 300 tonnes de pierres marquées une à une et transportées sur un autre site. Il faudra aussi tailler de nouvelles pierres pour remplacer celles qui sont trop altérées. La ville de Palavas a choisi l'étang du Levant pour reconstruire le fortin à l'identique, dans la même orientation qu'à l'origine. Il trouve au milieu des flamants roses un écrin à sa mesure. La redoute de Balestras abrite depuis le musée Albert Dubout, dessinateur caricaturiste qui a contribué à la réputation de Palavas grâce à ses dessins du célèbre Petit Train. Voilà une bonne occasion d'aller la visiter.
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1: Dans la rue Poncillon, il y a un atelier de gravure. Philippe Estrade, à mon avis, ça fait belle lurette qu'il est là, cet homme. On va essayer d'aller faire connaissance. Allez, on va aller dans l'arrière-boutique, discuter avec Philippe Estrade himself. Vous êtes là depuis combien de temps ?
2: 1987.
1: Le métier de graveur, c'est quoi en fait ?
2: Alors, je fais des plaques de toubib pour les bancs et des plaques de cercueil quand les toubibs sont mauvais.
1: Et vous faites aussi les clés pour ouvrir certains cœurs ?
2: Non. Non, malheureusement, non. Je fais des clés pour ouvrir les chambres des jeunes filles.
1: Vous avez des souvenirs de gravures un petit peu spéciales qu'on vous a eu demandé, parce que vous gravez un peu de tout, des plaques, j'imagine.
2: Alors, j'ai un souvenir, alors ça reste un peu dans le même secteur. Un jour, un monsieur m'a amené une jolie médaille, un bijou, quoi, où il m'a demandé de graver salope. Je lui ai dit que le bijou était beau, que c'était qu'il fallait pas le faire, quoi. Et il a insisté, je l'ai fait.
1: Et alors, c'est la fin, là ? Vous arrêtez votre activité ?
2: Oui, à la fin de l'année.
1: Content ou finalement, quand même, ça fait un petit pincement au cœur ? Parce que moi, je la vois, votre enseigne, depuis longtemps. Hein.
2: Alors, ça date des années 50. Mon prédécesseur, à qui j'ai racheté le magasin, on sortait par la retraite, et je passe la main, et mon successeur est là, c'est mon fils.
1: Histoire de transmission, encore une fois. Votre fils qui, du coup, allez hop, reprend le flambeau.
2: Voilà, il me pousse au trou.
1: C'est difficile d'arrêter du jour au lendemain.
2: Ouais, faut se réinventer et j'ai encore pas eu l'idée. Je sais pas ce que je vais faire, je vais m'ennuyer.
1: C'est pas dit.
2: Je sais pas. C'est compliqué, hein.
1: Ah, il y a une inquiétude, hein, c'est clair. Mais rien ne vous empêcherait de continuer.
2: Si, lui.
1: On va aller lui dire deux mots.
2: J'aurais pas travaillé avec mon père, hein, donc il est pareil, hein.
1: Bah pourquoi pas ?
2: Parce que c'est infaisable.
1: Mais si, j'en connais plein, moi, qui travaille avec leur père.
2: Le père, c'est toujours un vieux con. Là, la pièce tournée, c'était l'endroit où on cassait la croûte avec les copains. Il y avait donc les photos de mes copains, des quelques bringouilles qui se sont fait là. Il a tout viré.
1: Ils font plus la bringue, les jeunes ?
2: Et ben, il a mis des trucs comme ça, là. C'est plus pareil. Mais mes copains étaient désespérés quand ils ont vu.
1: Bah, il y a de quoi ?
2: Ben oui.
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3: Bonjour à toutes et tous, Thierry Sagarloïto pour Affaires Classées, le podcast. Nous sommes en juin 1884. Un vieil homme habitant le village sous le teint d'Escule est sauvagement assassiné dans une auberge du village voisin de Lannes en Barritousse. Qui lui en voulait donc et pourquoi ? Réponse dans un instant.
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3: Au village sous le teint d'Escule vivait naguère un certain Joseph Larras. Cet ouvrier d'origine espagnole, âgé de 58 ans, était vaillant, bien que de santé assez faible. Sa sobriété et ses habitudes économes le rendaient, disait-on, à l'abri du besoin. D'origine modeste, Joseph n'hésitait jamais à faire état du fruit de son labeur, des espèces sonnantes et trébuchantes qu'il trimballait fièrement dans sa ceinture. Le soir venu, au troquet du coin, cela devenait même un sujet de plaisanterie. Combien avait-il exactement dans sa poche ? 1600, 1800 francs ? Nul ne savait vraiment. Nous sommes en 1884 et pour l'époque, ce joli pécule a de quoi susciter l'admiration, la jalousie, voire même aiguiser l'appétit de sujets peu fréquentables. Joseph eut un jour le malheur de prêter une somme d'argent à une certaine Madeleine. L'intéressé était connu dans les environs et pour cause. Elle tenait dans le village de Lannes en Barritousse un cabaret où les hommes du canton venaient volontiers s'encanailler lorsqu'ils le pouvaient. Des dames de joie y servaient de l'alcool à volonté avant de faire commerce de leur charme. Ladite Madeleine flaira sans peine le pigeon. Malgré son inconduite notoire, elle put approcher Joseph et le convaincre de lui prêter une petite partie de son bas de laine. Les mois passèrent et le brave ouvrier eut toutes les peines du monde à se faire rembourser. Le 1er juin, il finit par se rendre chez sa débitrice, laquelle, pas gêné pour deux sous, le reçut très amicalement en lui offrant à boire et à manger. La nuit suivante s'avéra cauchemardesque pour le pauvre Joseph qui fut pris de fortes douleurs au ventre.
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3: 3 jours durant, Joseph fut contraint de garder le lit, incapable de tenir sur ses 2 pieds. Quand son médecin se présenta, il diagnostiqua sans mal une tentative d'empoisonnement. Un crime très en vogue à l'époque. Il lui fallut une bonne semaine pour se rétablir. Une fois remis, le brave ouvrier aurait fort bien pu s'empresser de déposer plainte à la gendarmerie. Sauf que, en agissant ainsi, il risquait de faire une croix sur sa créance. Joseph choisit donc de ne rien dire afin de revenir de plus belle à la charge auprès de la vilaine Madeleine, laquelle ne fut guère rebutée par l'insuccès de son premier essai de l'empoisonner. Excitée par la convoitise du magot de Joseph, elle se décida cette fois à l'assassiner, non sans voler au préalable le pognon avant de faire disparaître sa dépouille. Un projet préparé 13 jours durant. Le 10 juin 1884, comprenant que Joseph rechignait à se présenter au cabaret, Madeleine eut l'idée de solliciter l'aide d'un certain Bidard. Et selon le plan ourdi par la maquerelle du village de Lannes, le Basque devait se rendre au domicile du vieux Larras afin de lui demander un petit service. Bidard, recherchant soi-disant un guide connaissant comme sa poche les routes du royaume d'Espagne, devait accompagner 2 dames qui se disaient désireuses de faire un pèlerinage à Saint-Jacques-de-Compostelle. L'idée consistait donc à mettre le marché en main à Joseph. Ah, la belle histoire. Sachant la perversité de sa voisine, Bidard eut un mauvais pressentiment et il se garda bien d'honorer la mission. 2e échec pour Madeleine, qui ne songea pas un instant à lâcher prise. Elle revint à la charge le lendemain, mais Bidard ne bougea pas.
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3: Peu importe, le 22 juin, la tenancière de cabaret change son fusil d'épaule. Elle recrute cette fois 2 autres acolytes, Thérèse et Jeanne-Marie, qui iront frapper séance tenante à la porte du vieux Larras afin de lui demander de l'aide. Prétextant se rendre demain à Raca, les 2 dames ont pour mission de convaincre le futur pigeon de leur montrer la route. Moyennant finance, évidemment. Flairant l'entourloupe, Larras refuse. Il profite de cette visite inattendue pour leur demander de passer le mot à Madeleine, qu'elle se dépêche d'éteindre sa dette, sans quoi il n'hésitera pas à la traduire en justice au tribunal d'Oloron. Ne voyant rien venir, l'ouvrier espagnol se présente le lendemain dès 7h chez la Madeleine, laquelle l'envoie promener au motif qu'elle dort et qu'il vaudrait mieux qu'il revienne à 16h. Assuré que Jo Larras se pointera ce soir, la tenancière de cabaret lui prépare cette fois un comité d'accueil plutôt musclé. Elle sollicite une nouvelle fois ses 2 complices, Thérèse et Jeanne-Marie, afin qu'elle lui prête main forte. Et le plan fonctionnera à merveille. Tout commence vers 15h30. La fille aînée de Madeleine, postée en sentinelle sur le chemin, court à l'auberge afin de prévenir les 3 mégères de l'arrivée imminente du vieil homme. Quelques instants plus tard, Larras frappe à la porte de l'auberge. L'endroit a l'air désert. Il entre. À peine franchit-il le seuil que Madeleine se rue sur lui afin de le jeter au sol, tandis que Jeanne-Marie claque la porte et ferme le loquet intérieur. Les 2 dames empoignent violemment Joseph, le tirant dans une chambre de la maison. Mais vous l'avez compris, le pire est à venir.
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3: Thérèse, la 3e comparse, les rejoint. Elle s'empare des jambes de Joseph tandis que Jeanne-Marie lui maintient les bras. Madeleine exulte. Elle peut enfin faire la peau de son créancier et pour cela, elle l'étrangle de toutes ses forces avant de s'emparer d'une corde qu'elle a préparée pour l'occasion. Quelques minutes plus tard, le vieux Joseph pousse son dernier souffle. L'horrible Madeleine va enfin pouvoir s'emparer de la fameuse ceinture qui recèle les économies du malheureux. Le fameux magot caché n'était donc pas une légende. La tenancière sans scrupule arrache les liasses de billets. Elle en distribue quelques-uns à ses deux complices. 35 francs pour Thérèse, 25 francs pour Jeanne-Marie et le reste pour Madeleine. Leur bonheur sera pourtant de courte durée car et elle ne l'avait pas prévu. Il y avait un témoin dehors et c'est très gênant. Marc, un domestique trentenaire, a scruté le manège depuis la maison voisine. Il a vu l'arrivée du vieux Larras, il a surtout entendu ses cris et, ne le voyant pas reparaître, il a décidé d'aller jeter un œil dans l'auberge de l'horreur. Madeleine l'accueille, pas gênée pour deux sous. Aucune émotion ne traverse son visage. Marc jette un rapide coup d'œil, sans résultat. Il quitte les lieux, puis fait un rapide tour de maison, quand soudain, il aperçoit par une fenêtre le corps du malheureux gisant au sol d'une chambre du rez-de-chaussée. Le jeune domestique fait part de la macabre découverte à sa maîtresse, laquelle s'empresse d'alerter monsieur le maire. Le soir même, les gendarmes rappliquent à l'auberge de l'âne, suivi du juge de paix et du procureur. La perquisition commence. Elle durera toute la nuit.
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3: Après de longues recherches, on finit par retrouver le cadavre du vieil homme. Il a été enveloppé dans un sac de toile, dissimulé entre le matelas et la paillasse d'un lit où dormait, détail macabre, le plus jeune fils de la maîtresse des lieux. Surprise en quasi flagrant délit, croyez-vous que les trois femmes avoueraient leur forfait ? Même pas ! Elles commencent par nier effrontément l'assassinat de leur proie, avant de se rejeter mutuellement les responsabilités les unes sur les autres. Les gendarmes n'auront pourtant guère de mal pour les confondre. Les trois mégères n'ont même pas eu le temps de dépenser l'argent qu'elles ont volé et qui traîne dans leur poche. La fouille des lieux livrera un autre indice. L'arsenic utilisé lors de la tentative d'empoisonnement du vieux Jo repose dans une boîte en métal. Détail accablant. Embarrés tous comme en saoule, l'arrestation des trois mégères criminelles sème l'émoi. On savait certes que Madeleine traînait une sale réputation de mère maquerelle, mais de là à assassiner de sang-froid un vieil homme sans défense parce qu'il a eu le tort de réclamer le remboursement d'un prêt, somme toute modeste, il y a un pas. Voilà 10 ans que Joseph habitait la France. Le décès de son épouse n'a sans doute rien arrangé à son tempérament radin. N'ayant plus de contact avec ses trois enfants, il tuait donc le temps dans les troquets du coin, parlant sans doute beaucoup trop de ses économies planquées dans sa ceinture. Moralité, ton secret est ton sang, et si tu le partages, tu meurs. Le procès s'ouvre à Pau, devant la cour d'assises des Basses-Pyrénées, en décembre 1884. Verdict, Madeleine finira ses jours en prison, au bagne. Ses deux comparses purgeront, elles, 20 ans au cachot.
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3: Trois mégères dans le box. Nous étions en 1884 sur les hauteurs de Soule et aux confins avec la vallée du Barétous. Je vous propose dans un prochain épisode d'aller dans la cour de l'hôpital de Bayonne un après-midi de mars 1980. Soudainement, en milieu d'après-midi vers 16h, une voiture explose. C'est la voiture du sous-préfet. Pourquoi cette explosion et par qui ? Réponse dans un prochain numéro intitulé « Cheval de Troie ». À bientôt.
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5: complètement gaga.
6: De vous parler d'ici.
7: Bonjour Olivier, vous nous racontez une expérience professionnelle aujourd'hui.
5: Vouille, linguistico-professionnelle. Mais blé. Aujourd'hui, je vais vous raconter l'histoire d'une jeune kiné qui s'est installée à Saint-Thé, toute fraîche diplômée et persuadée que chez nous, tout le monde parlait comme dans les manuels de l'école de kiné. Le travail, pas de souci, elle en a d'abord, comme tous les kinés. Mais ce qu'elle n'avait pas prévu, c'était une aide pour les séances de traduction simultanée en gaga. Premier cas, un patient vient pour une rééducation à une prothèse de hanche. Il s'assied, soupire et déclare « Mon problème principal, c'est que j'arrive plus à m'acacasser. » « À vous quoi ?» qu'elle lui rebique, perplexe. « Ben, à mettre un cacasson, pardi. » Et là, notre kiné reste planté, croyant qu'il parlait d'un nouveau mouvement de yoga. Alors qu'en fait, bien sûr, il voulait juste s'accroupir. Deuxième séance de la matinée, deuxième quiproquo. Une patiente entre en se tenant le dos et lui dit « Ma sciatique, elle m'a fait kiné !» La jeune praticienne la regarde, ébahie. « Ah, vous vous êtes découvert une vocation ?» Mais la patiente ne voulait pas dire kiné au sens de kinésithérapeute, mais bien kiné, Q-U-I-N-E-R, qui veut dire gémir, pleurer, couiner. La jeune femme s'imaginait qu'à peine arrivée, la patiente voulait lui faire de la concurrence. Troisième épisode, un monsieur arrive, pas très en forme, et déclare « J'ai du mal à me concentrer sur les exercices, j'ai le bas beau depuis quelques jours. » Et la kiné d'orbiquer « Mais si vous avez le bas du corps qui est beau, c'est plutôt positif, non ?»« Mais non, kiné ma blette, avoir le bas beau, c'est ne pas avoir le moral. » Et pour finir, la palme de la consultation la plus confuse, une dame entre et lui dit « J'ai eu une consulte. » 5 minutes d'incompréhension plus tard, la jeune kiné découvre que « consulte », ici, ça veut dire « ordonnance ». La tatin, elle est allée la voir, la jeune kiné. Elle m'a dit qu'elle avait bien progressé parce que, après 2 mois à Saint-Thé, la kiné lui a dit « Allez, on s'acacasse doucement, tâchez moyen d'y aller doucement pour pas kiner. » Moi, je suis été la voir, la kiné, pour lui remettre le diplôme du Goya Lauréat.
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1: Et le cocktail américain, c'est quoi?
2: C'est un cocktail grillé avec une sauce américaine, tomate, échalote, une pointe de cognac, du vin blanc. C'est un peu relevé.
3: Un décaen.
4: Pâté, jambon, c'est du cornet, gruyère, chantal, rôti, jambon de pays.
5: Eh bien, tout ça, ça va aller dans la blanquette.
2: Bon appétit.
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9: Bonjour.
10: Alors, on est où ici, Philippe?
9: On est sur mon exploitation, dans la miellerie.
10: Ici, à Boulternère.
9: À Boulternère.
10: Et Philippe, vous avez donc une miellerie, vous avez aussi des vergers.
9: Beaucoup de produits différents, on fait des pommes, des amandes, des abricots, du jus de pomme, du nectar.
10: Il me semble que j'ai vu aussi des pieds d'avocat.
9: C'est pas en production.
10: C'est un essai.
9: C'est un essai, on verra si la météo devient un peu plus clémente dans les années à venir.
10: Et là, vous avez donc la mise en pot ici, dans votre miellerie de Boulternère.
9: Je peux même vous faire goûter, si vous
10: voulez. Je veux bien, oui.
9: Je suis déjà très fier de mes abeilles, surtout.
10: Et alors, quel est le miel que vous préférez, vous?
9: Moi, je les aime tous. Après, je ne sais pas si vous connaissez peut-être des miels un peu particuliers, comme la bruyère calune.
10: Eh bien, allons-y. Très subtil, hein, comme parfum.
9: Oui, c'est un miel qui est très particulier, peu récolté parce qu'il est très difficile à extraire. Et par contre, très prisé dans l'Europe du Nord. Celui-là, il vient de la réserve naturelle de Pie.
10: Donc ça sent très très bon le miel dans la miellerie. On va aller peut-être du côté des pommes. Donc là, Philippe, on se dirige vers votre verger. À notre droite, tous les pommiers.
9: Oui, voilà, différentes variétés. Gold Rush, un petit peu de Fuji aussi. En fait, si vous voulez, on a mis des pommes qui ne pouvaient pas aller à la montagne. Ici, on a gardé des pommes qui se récoltent tard, comme la Fuji ou la Gold Rush. Et après, celle qu'on a vue la première, c'est une primeur, une Gala. Qui elle aussi, elle est mieux ici qu'à Sahara.
10: Oh là, monsieur, vous avez fait provision là ?
3: Ah oui, monsieur Torrent était reconnu dans le coin.
10: Alors combien vous en avez acheté de pommes ? Combien de kilos ?
3: Oh, j'en sais rien, il y en a 3, 4, 5 caisses.
10: Ah ouais, quand même, c'est pour
3: plus,
10: tout l'hiver.
3: Plus les noix.
10: Bonne dégustation.
3: Merci.
10: Ça sent bon la pomme. Et alors, est-ce que vous pouvez, s'il vous plaît, Philippe, me montrer la variété endémique du Roussillon, la Coquette.
9: Voilà, ça c'est Coquette.
10: Voilà, sa particularité, c'est qu'elle est un petit peu rosée.
9: Voilà, un petit peu rosée. C'est une variété voilà, qui est présente avant que la Golden arrive. Donc c'est dans les années 50. Et elle a été au fur et à mesure supplantée par les Rennais du Canada, là-haut, les Golden. Parce que c'est un arbre qui est très alternant. C'est-à-dire qu'il produit qu'une année sur deux. On est plus très nombreux à avoir de la Coquette.
10: Donc c'est une chance de pouvoir la goûter.
9: Ouais, vous voulez goûter ?
10: Allez.
9: Je vais goûter.
11: Allez.
10: Elle est trop trop bonne. Je vois qu'il y a aussi des noix. Ça, c'est pas votre production, c'est un copain à vous.
9: Voilà, c'est Monsieur Retch à Boule Ternaire. Pareil, pour faire face un peu à la disparition des pêchers, tout le monde s'est diversifié, à mettre des olives, des grenades, des noix. On a cherché des cultures alternatives.
10: Et dites-moi, Philippe, vous avez les pommes et vous avez le jus de pomme.
9: On a un petit atelier, on se fait nous-mêmes le jus de pomme, voilà.
10: C'est pour ça que vous avez plein de clients aussi, parce que vous avez plein de bons produits.
9: Ça fait 43 ans qu'on fait du jus de pomme.
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12: Victor Hugo est venu à Reims à plusieurs reprises, et notamment lors du sacre de Charles X, le 29 mai 1825. Charles X qui a succédé à son frère, Louis XVIII, quelques mois plus tôt, en octobre 1824. Depuis 10 ans, en fait, les Bourbons ont retrouvé le trône après la chute de Napoléon et l'entrée dans la période dite de la Restauration. Louis XVIII n'avait pas souhaité renouer avec la tradition du sacre. La Révolution restait présente dans les esprits, puis sa santé fragile rendait une longue cérémonie difficile pour lui. Charles X, lui, choisit l'option inverse. Le souverain entend affirmer la légitimité monarchique par un retour aux rites ancestraux. La cathédrale Notre-Dame de Reims accueille la cérémonie et c'est une véritable parade en ville. Un cortège royal avec bannières, soldats, les dignitaires du royaume et les membres de la famille royale qui composent donc cette procession spectaculaire. Parmi les invités figure un jeune écrivain de 23 ans, Victor Hugo. Il est invité officiellement à cet événement car il ne cache pas son penchant royaliste. Mais il n'est pas dupe. S'il est convié au sacre royal, c'est pour en écrire tout le bien qu'il en pense. Le roi a demandé si j'étais ici. Je suis effrayé de ce qu'ils attendent de moi, précise-t-il à sa femme Adèle dans une lettre. Il en profite tout de même pour faire un peu de tourisme. Et comme tout écrivain qui se respecte, il observe et prend des notes. Il passe notamment rue de Venise et tombe sur une jeune femme dans une cour de la rue Folpen. C'est une gitane qui danse. Il poursuit sa balade dans le quartier Saint-Remy et s'arrête devant la basilique pour en faire la découverte. Il croise un petit homme d'une trentaine d'années. Il est bossu. C'est en fait le sonneur de cloche de la basilique. Tout cela inspire Victor Hugo pour l'écriture des personnages principaux de son roman Notre-Dame de Paris, publié en 1831. Le bossu sera Quasimodo et la gitane devient bohémienne sous le nom d'Esmeralda. Les héros de Notre-Dame de Paris, imaginés à Reims, c'est l'un des trésors de Champagne-Ardennes.

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1: Vous écoutez Quand je creuse par le groupe Volcaillou.
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1: Volcaillou, un duo formé par Simon et Timothée. Originaire du Sud-Ardèche, ils